0: de Toulousain. Et nous allons parler musique, nous allons parler femmes, nous allons parler musique féminine, nous allons parler musique locale. Et je suis avec des représentantes du groupe Suite Syndrome, cinq filles de la région en fait, qui ont décidé depuis plusieurs années de fusionner, de monter un groupe. On va voir tout ça ensemble, on va voir l'histoire de ce groupe, on va voir un petit peu quel est leur set, puis où est-ce qu'elles vont se produire surtout. Pour en parler, je suis avec Marie. Marie, bonjour.
1: Bonjour.
0: Julie, bonjour.
2: Bonjour.
0: Vous êtes toutes les deux, en fait, issues de deux groupes différents qui ont fusionné, c'est ça Marie?
1: Oui.
0: C'était quoi votre groupe?
1: Alors, les As de Carreau, et j'étais avec la pianiste Sophie à la base, et Carreau au chant. Carreau étant partie, elle nous a présenté Julie. Donc nous avons fusionné après toutes les trois.
0: Et Julie, vous étiez en duo, vous?
2: Et moi, j'étais en duo avec Roman, guitariste et pianiste. Au départ de Caroline, effectivement, on nous a proposé de fusionner nos groupes réciproques.
0: Et ça a donné Suite Syndrome, le nom est un peu particulier quand même, non?
2: Oui, parce qu'on se définit comme des filles atteintes d'une douce folie.
0: D'accord, douce folie, Suite Syndrome pour la traduction, merci à vous. Dans ce groupe de cinq personnes, il y a quoi comme instrument, Marie?
1: Alors, Julie au chant, Roman à la guitare, Agnès à la basse, Sophie au piano et moi-même à la batterie.
0: Vous à la batterie, vous faites quel type de musique?
2: On fait essentiellement du rock, le cœur de notre répertoire est plutôt rock, mais on fait de la variété française également.
0: Vous chantez en français et en anglais donc?
2: Oui, les deux. On fait attention, on est très vigilante à ce qu'il y ait un parfait équilibre entre les chansons en anglais et françaises.
0: Et en fait, vous vous produisez sur quel type d'événement? C'est-à-dire sur des fêtes locales ou plutôt sur du café-bar
2: On se produit dans des guinguettes, on a eu fait des premières parties d'événements culturels, on a fait mariage aussi. Ça dépend où on nous appelle.
0: Où on vous appelle, mais justement, comment les gens vous connaissent? Parce qu'ils vous ont vu jouer quelque part, ils vous appellent ensuite, c'est comme ça que ça se passe? Et le bouche à oreille surtout?
2: Les gens parlent pour nous, ils nous voient jouer et puis ils nous recommandent auprès de restaurants, de bars. Ensuite, on prend contact avec eux et on essaie de donner suite à tout ça.
0: Et votre rayon d'action, c'est de où à où?
2: On joue plutôt le Volvestre, Cœur de Garonne, bientôt le bassin Haut-Rivain. On joue plutôt localement, mais ça nous est arrivé de nous éloigner quand même un peu, hein, une ou deux fois.
0: Vous vous êtes retrouvés ensemble sur deux groupes séparés. Ça a été facile de travailler ensemble sur deux registres différents, deux répertoires différents et de façon de travailler différente peut-être?
2: En fait, ça a été très facile parce que, vous savez, c'était voilà, des personnalités qui se sont accordées immédiatement. Et au niveau du style, nous sommes tous issus de l'école de musique de Caser, école intercommunale des Petites Pyrénées. Donc le style a été vite trouvé en fait ensemble, et l'équilibre aussi.
0: C'est un groupe féminin exclusivement?
2: Que
0: c'est,
2: des filles.
0: C'est plus facile que quand il y a un mix avec des hommes, Marie?
1: Je ne saurais pas trop dire, parce qu'on a très peu joué avec finalement des hommes dans le groupe. Mais finalement, on se complète bien.
2: Plutôt bien, oui.
1: Voilà.
2: Oui. On se comprend rapidement. Et,
1: rien qu'avec un regard.
2: Oui, rien qu'avec les regards à force. On se connaît par cœur et oui. Ça n'a pas été du tout difficile, on a des personnalités différentes mais qui s'assemblent bien.
0: Compatibles.
2: Qui sont tout à fait compatibles.
0: Alors comment vous choisissez vos morceaux?
2: Alors ce sont des consensus. Hein.
1: Oui, c'est ça. C'est-à-dire que chacune propose des morceaux qu'on voudrait jouer. S'il y en a une de nous cinq qui ne veut pas faire un morceau, on ne le joue pas. Et après, la difficulté, c'est aussi trouver les partitions.
0: C'est ça, trouver les partitions, parce que pour les cinq instruments, dire la basse, la batterie, le lead guitar, on commence à se trouver assez rapidement, et puis le chant et trouver la bonne rythmique.
1: C'est ça. Après, des fois, on fait des changements nous-mêmes.
0: On fait des adaptations.
1: Voilà.
0: Et c'est essentiellement de la reprise, ou est-ce qu'à terme, peut-être, il y aura de la compo?
2: Pour l'instant, c'est que des reprises qu'effectivement, on adapte un peu à nos personnalités, à ce qu'on a envie de faire. On peut créer des ruptures de rythme, c'est ce qui nous amuse de faire parfois.
0: Alors, si on veut vous voir jouer, il y a quand même quelques dates qui sont prévues là pour ce printemps et cet été. La première date sera le 16 mai, donc c'est dans 15 jours pratiquement, à la Guinguette de Noé qui va ouvrir pour l'occasion, c'est ça?
2: Ah oui, ils vont ouvrir début mai et on a déjà joué chez eux, on a eu la chance de jouer déjà plusieurs fois chez eux. Et c'est un endroit très agréable, je vous recommande vivement d'aller les trouver, c'est une cuisine faite maison d'ailleurs.
0: Le 22 mai toujours, ici à Rieux-Volvestre, au comptoir du jeu.
2: Ouais, au bar le comptoir du jeu. Pour nous, c'est une première et on remercie le gérant de nous recevoir d'ores et déjà.
0: Retrouvez la maison d'où tout est parti à Caser début juin.
2: Ah, ça, c'est une soirée de duo parce qu'on s'investit encore dans l'école de musique où il y a des formations qui se font juste pour un morceau, un ou deux morceaux. Voilà, c'est un mélange entre élèves.
0: Lucin Adéliac aussi.
2: Lucin Adéliac, oui, c'est un salon zen art auxquels nous sommes conviés pour animer en fin de journée avec les exposants qui se resteront sur place. C'est un très bel événement qui va se passer en extérieur.
0: Mi-juin, ma fête de la musique, évidemment. Le 19 à Martre-Tolosane, le 20 à Salles-sur-Garonne. Alors, vous enchaînez les dates les unes après les autres, en fait.
2: On n'a peur de rien.
1: On s'arrête plus.
0: Puis après, plutôt pour l'instant, fin juillet, à Terre-Basse, pour un concert. Mais ça ne sera pas le dernier concert de la saison, j'imagine.
2: Après, ça sera à la rentrée. On jouera sur Sainte-Gabelle pour le comité des fêtes de Sainte-Gabelle, mais peut-être même à l'automne.
0: Alors, la musique, ça occupe quelle place dans votre vie perso à toutes, là?
1: Alors déjà, on se voit tous les 15 jours pour répéter. Après, bien sûr, il faudrait répéter à la maison pour pouvoir être opérationnel tous les 15 jours. Après, oui, ça prend une place dans le planning personnel, oui.
0: Dans le planning personnel, mais surtout dans le cœur, ça prend beaucoup de place, j'imagine aussi.
1: La musique, c'est au quotidien.
2: On ne sait pas ne pas écouter de la musique. En fait, chez nous, c'est omniprésent, quoi. On n'arrive pas à concevoir que les gens n'écoutent pas de musique. Nous, c'est tout le temps.
0: Et donc, c'est ce qui vous permet aussi de trouver des idées pour de nouveaux morceaux éventuellement. Quand vous écoutez un truc, vous dites, tiens, ça peut-être, ça pourrait être intéressant à jouer ensemble.
2: C'est tout le temps.
1: C'est ça. Tous les jours, il y a au moins une idée qui arrive de nous.
2: Sur les discussions que l'on partage, on dit, ah, tiens, on pourrait faire celle-là, on pourrait faire celle-là. Bon.
0: D'une façon générale, il faut combien de temps pour préparer un morceau?
1: Ouais, il y a des morceaux qu'on monte très rapidement. Deux répètes, c'est monté. Oui. D'autres, il faut 4-5, facile. 4-5. Et des fois même, il y en a qu'on n'arrive pas à monter.
0: Et dans vos goûts personnels, c'est quoi le message que vous faire passer? C'est de la joie, de la rigolade, c'est quelques messages spéciaux?
2: Il y a de l'intensité parfois, il y a quand même, oui, de l'émotion. Alors bien sûr, il y a des chansons qui font rire, hein. Elles sont certaines chansons peuvent même avoir une connotation engagée. Mais on est là pour apporter du plaisir. Et lorsque certaines chansons plus connues sont lancées, de voir les gens se lever, applaudir, nous siffler, ça nous fait énormément plaisir.
0: Ah, j'ai vu 2-3 vidéos où les gens étaient debout en train de taper dans les mains avec vous. Hein.
2: Oui, tout à fait. Certaines sont entraînantes.
0: Alors, j'imagine qu'il y a un truc qui n'est pas toujours facile quand même. C'est que vous êtes sur scène en train de travailler, mais vous faire plaisir en même temps quand même. Ça se voit, ça se sent quand je vous écoute et quand je vous vois sur scène avec les vidéos que vous m'avez présentées. Mais de jouer alors que les autres ne vous écoutent absolument pas. Les autres sont en train de discuter entre eux, de boire, de manger. C'est pas frustrant, ça? Pas
2: non, parce que on a l'habitude et les gens retiennent une ambiance, une énergie. Parfois, ils vont accrocher à une note, à un morceau. Et souvent, les gens viennent nous trouver à la fin en nous disant « Ah, c'était super bien, super ce morceau ». On vient souvent nous trouver quand même à la fin pour nous dire que c'était bien, même s'ils n'ont écouté, je dirais, que d'une oreille.
0: Alors, dernière question, votre morceau fétiche, c'est quoi?
2: Killing, c'est pas mal. Killing in a Name.
1: Pour finir.
2: Killing in a Name, parce qu'elle est très connue et c'est une chanson qui est pleine d'énergie et qui fait se lever les gens et

0: Donc voilà, c'est Sweet Syndrome que vous pourrez retrouver sur plusieurs scènes ici dans le sud de Toulousain, dans la région du Volvestre, de Cœur de Garonne et du bassin Hauterivin, avec la première date donc mi-mai, le 16 mai à Noé, le 22 à Rieux-Volvestre, le 13 à Lucens-Adeillac, le 19 à Martres-Tolosane, le 20 à Salles-sur-Garonne et le 27 à Terrebasse. Pour toutes les informations, vous pourrez le trouver sur Facebook avec Sweet Syndrome, c'est bien ça?
1: C'est ça.
0: Et sur YouTube, vous cherchez @SweetSyndrome et vous pourrez trouver les informations concernant ce groupe, voir quelques vidéos et éventuellement les recommander à vos amis ou à ceux qui tiennent des salles pour pouvoir réaliser des spectacles. Mesdames, merci beaucoup d'être venues sur Radio Galaxie.
2: Merci beaucoup.
1: Merci beaucoup, Bruno.
0: À bientôt.
1: Au revoir.
2: Au revoir.

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4: Bonjour à toutes et tous. Dans l'actualité, un pas de plus franchi par les États-Unis contre Cuba. L'ancien président Raúl Castro, inculpé de meurtre hier, est visé par un mandat d'arrêt de la justice américaine. Le chef de la diplomatie américaine, Marco Rubio, s'est lui fendu d'une vidéo en espagnol aux airs d'appel à l'insurrection, où il propose une nouvelle voie aux Cubains. Dans l'actualité également, l'épidémie d'Ebola et l'OMS qui évoque un risque élevé en Afrique centrale. Situation de plus en plus difficile dans l'est de la RDC. En Corée du Sud, une grève coûteuse évitée de justesse chez Samsung Electronics. Et puis la fin d'une émission légendaire aux États-Unis, le Late Show de CBS présenté par Stephen Colbert, déprogrammé après de nombreuses critiques contre le président Donald Trump. C'est une manœuvre politique pour justifier le projet d'agression militaire contre Cuba, la réponse de la Havane. Alors que les États-Unis ont franchi hier un cap dans leur pression contre Cuba, l'annonce par la justice américaine de l'inculpation de l'ancien président Raúl Castro, aujourd'hui âgé de 94 ans et accusé du meurtre d'Américains en 1996, lorsque deux avions civils pilotés par des opposants au régime avaient été abattus. Raúl Castro était alors ministre de la Défense et le crash avait fait 4 morts. Donald Trump se félicite d'un très grand jour et son administration est allée hier encore plus loin, alors que ce 20 mai marquait comme chaque année l'anniversaire de la proclamation de la République de Cuba. Le chef de la diplomatie américaine, Marco Rubio, a publié une vidéo en espagnol à destination des Cubains. François Damien Bourgerie.
6: Le président Trump propose une nouvelle voie entre les États-Unis et un nouveau Cuba où vous avez véritablement la possibilité de choisir qui gouverne votre pays et de voter pour le remplacer s'il ne fait pas bien son travail.
7: Le message de 5 minutes a tout de l'appel à un changement de régime. Depuis janvier, l'administration Trump met une pression maximale sur Cuba pour lui imposer des réformes économiques et politiques avec un blocus énergétique qui s'ajoute à l'embargo en vigueur depuis 1962. Les coupures d'électricité se multiplient, les véhicules ne circulent plus, mais pour Marco Rubio, la raison de ces pannes est tout autre.
6: C'est parce que ceux qui contrôlent votre pays ont détourné des milliards de dollars, mais rien n'a été fait pour aider la population.
7: Alors Marco Rubio renouvelle l'offre d'une aide de 100 millions de dollars. Elle serait distribuée via des organisations caritatives. Objectif, éviter qu'elle atterrisse dans la poche du GAESA, un conglomérat dirigé

0: par l'armée qui contrôle la majeure partie de l'économie du pays.
1: Un État dans l'État qui n'a de compte à rendre à personne et qui accapare les bénéfices de ses entreprises au profit d'une petite élite.
0: Une classe dirigeante accusée de vol et de corruption et un appel à la population cubaine alors que l'hypothèse d'une intervention armée se fait de plus en plus insistante.
2: Et Donald Trump a lui assuré hier qu'il n'y aurait pas d'escalade à Cuba. Je ne pense pas que ce soit nécessaire, estime le président américain. Cet endroit est en train de tomber en ruine. Fin de citation. Donald Trump qui décrit par ailleurs une situation sur le fil entre Washington et Téhéran. Il dit ne pas s'être pressé pour parvenir à un accord avec l'Iran, mais se dit aussi prêt à reprendre très vite les frappes contre le pays. Il avait donné la veille quelques jours au régime iranien pour faire aboutir les négociations. Le porte-parole de la diplomatie iranienne a affirmé hier soir que Téhéran avait reçu une nouvelle proposition de paix des États-Unis, mais fait part d'une grande méfiance alors que le négociateur en chef iranien appelle à renforcer les préparatifs pour une réponse musclée en cas de nouvelle attaque. Dans la région, ces images choquantes en Israël, où 430 militants de la flottille pour Gaza sont arrivés hier après avoir été arrêtés en toute illégalité par l'armée israélienne dans les eaux internationales. Le ministre d'extrême droite de la Sécurité nationale, Itamar Ben-Gvir, a publié une vidéo montrant ces militants à genoux, pieds et poings liés et pour certains maltraités par des agents israéliens. Bienvenue en Israël, nous sommes chez nous, lance Itamar Ben-Gvir sur ces images. Les réactions n'ont pas tardé, l'Italie exige des excuses, l'Espagne dénonce des traitements monstrueux, indignes et inhumains. Ces deux pays, mais aussi la France, la Belgique, les Pays-Bas et la Nouvelle-Zélande ont convoqué hier les ambassadeurs d'Israël en poste. Des critiques aussi en interne contre Itamar Ben-Gvir. Le premier ministre israélien Benjamin Netanyahou juge que ces images ne sont pas conformes aux valeurs d'Israël. Un risque faible au niveau mondial, mais élevé en Afrique centrale. Hier à Genève, les précisions de l'OMS sur l'épidémie d'Ebola apparues selon elle il y a déjà plusieurs mois en République démocratique du Congo. L'Organisation mondiale de la santé recense 139 morts sur près de 600 cas probables. Et une étude d'experts estime que le nombre de malades pourrait dépasser le millier. Dans l'est de la RDC, épicentre de la contagion, la riposte s'organise, mais elle est encore confrontée à d'importants défis. Exemple à Mongualou dans l'Ituri, où le centre de traitement d'Ebola n'est pas encore construit alors que les malades affluent vers l'hôpital général de la localité. Jonathan Imbalapé est le président de la société civile de Mongualou.
3: L'hôpital général de Mongualou a une capacité vraiment réduite d'accueillir les malades. Jusque-là, ils ont déjà disponibilisé des bâtiments pour l'isolement. Alors, MSF était venu pour construire les centres de traitement, mais jusque-là, ils ont fait seulement la plateforme. C'est la société locale qui se trouve chez nous à Mongualou qui nous a aidés avec les machines pour planir la place où on va construire les centres de traitement. La commission surveillance a aussi des problèmes parce qu'il n'y a pas d'équipements de protection disponibles au niveau de cette commission. Ça signifie que pour le moment, il n'y a pas encore de mécanismes qui sont déjà mis sur pied pour commencer avec le boulot jusque-là.
2: Et le point complet sur l'épidémie à la une de l'onglet Afrique de notre site RFI.fr. En Corée du Sud, la grève des employés de Samsung Electronics évitée d'un cheveu. Elle devait commencer ce matin après l'échec d'un mois de négociations. Mais les syndicats et le géant mondial des puces électroniques sont finalement parvenus à un accord pour éviter un débrayage qui aurait coûté près de 680 millions de dollars par jour à l'entreprise. C'est Lio Fioretti.
4: En toile de fond de ce mouvement social, la question du partage des bénéfices de l'entreprise. Car Samsung ne s'est jamais aussi bien porté avec des bénéfices records. 32 milliards d'euros au premier trimestre 2026, la deuxième entreprise la plus rentable du monde derrière Nvidia. Des résultats records poussés par la forte demande en puces électroniques HBM, massivement utilisées dans le domaine de l'IA, actuellement en pleine expansion. Face à cette manne financière, les salariés réclamaient la suppression du plafond des primes de performance ainsi que la redistribution de 15% des bénéfices annuels de Samsung Electronics vers les employés sous forme de primes. Des demandes longtemps refusées par l'entreprise qui estimait que cela pourrait nuire aux futurs investissements de l'entreprise. Finalement, Samsung Electronics a proposé que l'enveloppe des primes soit calculée sur la base de 10% du résultat d'exploitation. Un accord satisfaisant selon le syndicat qui a suspendu sa grève, le temps de faire voter ses membres sur cette proposition. C'est le Fioretti, Séoul, RFI.
2: Et l'autre géant mondial des puces électroniques, Nvidia, a lui publié hier des résultats encore largement supérieurs aux attentes. Un bénéfice net de plus de 58 milliards de dollars pour le premier trimestre de l'année, en hausse de 211% par rapport à l'an dernier. Enfin, est-ce un signe de plus d'une liberté d'expression qui se dégrade sous Donald Trump aux États-Unis? C'est en tout cas un tournant. La fin ce soir d'une émission incontournable de la télévision, le Late Show de CBS, à l'antenne depuis 1994 et toujours en tête des audiences, présenté depuis 11 ans par l'animateur Stephen Colbert. La fin du programme a été annoncée l'an dernier, CBS évoquant des raisons économiques. Mais pour beaucoup, ça ne fait pas de doute, ce sont bien les critiques contre Donald Trump qui ont signé la mort du programme. Reportage à New York, Gwendal Lavina.
5: Sur Broadway, 300 personnes attendent d'entrer dans l'Ed Sullivan Theater où l'émission est enregistrée chaque jour. Pour Carole, venue de Californie, la fin du Late Show, c'est bien plus qu'un programme qui s'arrête.
6: Oh, I'm so sad.
7: Je suis très triste, car c'était ma bouée face à tout ce qui se passe dans le monde. Une pause humoristique pour affronter cette période où on ne comprend rien. Ça va me manquer.
5: Kim est certaine que cet arrêt est la conséquence de la liberté de ton de Stephen Colbert, notamment lorsqu'il avait critiqué un pot de vin après le paiement de 16 millions de dollars par Paramount, propriétaire de CBS, à Donald Trump.
8: Il a le courage de critiquer les autorités et on en a besoin. Il a été remercié 3 jours après avoir parlé de l'accord avec Trump. C'est pour ça qu'il faut continuer à s'exprimer comme Jimmy Kimmel. On devrait pouvoir exprimer ses désaccords avec le président.
5: Ashlone s'inquiète d'ailleurs du signal envoyé aux autres chaînes.
9: C'est terrible que son émission soit juste supprimée comme ça. Qui sait s'ils ne s'en prendront pas aux autres présentateurs de Late Show comme Jimmy Fallon? Ça peut arriver à tout le monde.
5: Lors de l'annonce par CBS de la fin de l'émission, Donald Trump avait lui écrit
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1: Aujourd'hui, le 21 mai, nous fêtons les Constantins. La citation du jour, nous la devons à Jean Gastaldi. Il faut positiver, c'est une façon formidable de vivre. Et le dicton de ce 21 mai, au mois de mai, pour une fois, le vent ne court pas sur le toit. Bonne journée.
2: Bonjour à tous, nous fêtons Constantin. Alors, quelle sera l'ambiance de la journée ?
3: Vous qui êtes bélier, l'influence de Pluton génère un climat planétaire qui vous invite à semer des idées et à cultiver des envies.
2: Taureau, une situation du passé semble ressurgir et il faudra bien évidemment y faire face.
3: Gémeaux, des décisions sont à prendre et ce de façon ferme. Et oui, vous devez passer à l'action.
2: Cancer, du retard est à craindre dans l'organisation du travail.
3: Les lions, écoutez votre intuition plutôt que votre raison et demandez-vous ce qui vous ferait vraiment plaisir.
2: Vierge, si vous avez besoin d'un conseil, sachez qu'une personne de confiance autour de vous sera là.
3: Les balances, de bonnes surprises vous attendent et une accalmie bienvenue se profile.
2: Scorpion, vous ne savez pas trop où vous allez ou ce que vous voulez faire. Vous vous posez trop de questions.
3: Sagittaire, vous prenez sur vous en ce moment. Vous paierez de vos actes passés.
2: Capricorne, quelques tensions sont à craindre. Il y a, semble-t-il, quelqu'un qui sème le trouble sur votre chemin.
3: Aujourd'hui, Verseau, vous vous efforcerez d'être équitable dans vos jugements afin de n'offenser personne.
2: Enfin, Poisson, votre renommée est en jeu. Vous serez à la hauteur de vos responsabilités. Bonne journée à tous. À demain pour un nouvel horoscope. Nous fêterons Émile.
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3: Les aliments salés qui cachent du sucre, le ketchup et autres sauces barbecue contiennent du sucre de manière à améliorer la conservation de ces produits. Une portion de ketchup, par exemple, comporte un morceau de sucre. Le surimi, les fabricants ajoutent un peu de sucre de manière à masquer le goût un peu amer du surimi. Les sauces vinaigrettes, et oui, elles font partie de ces aliments qui contiennent le plus de sucre caché et particulièrement des sucres ajoutés. Les soupes industrielles, principalement celles en sachet, contiennent du glucose, mais aussi du sel en quantité. Le pain de mie, il contient lui aussi du sucre, tout comme les biscottes. La pizza, saviez-vous qu'une demi-portion de pizza pouvait contenir jusqu'à 3 morceaux de sucre, selon la marque ? La pâte à pizza contient en effet du sucre caché, même si les ingrédients salés tendent à prouver le contraire. Les crèmes à 0% de matière grasse. Certains aliments allégés en matière grasse ne le sont pas forcément en sucre. Lisez bien les étiquettes. Les plats préparés, pratiques et rapides, soit, mais ces plats préparés sont à la fois gras, salés et sucrés. Les biscuits apéritifs, particulièrement salés et autres amuse-bouches, contiennent souvent du sucre. Les légumes en boîte, ratatouille, petits pois, carottes, haricots verts, les légumes en boîte sont certes meilleurs que ceux surgelés et pour cause, ils sont sucrés. Optez donc pour des légumes frais ou surgelés. Présence de glucides dans la charcuterie. Le sucre est également présent dans les charcuteries, par exemple dans les pâtés en croûte et les jambons braisés. Il permet de contrecarrer l'amertume des recettes, utilisant le foie, empêche le développement microbien et contribue à donner la couleur rose au jambon. Sans sucre, la charcuterie s'oxyderait et deviendrait de couleur verte ou marron, donc pas très appétissant. Donc sans sucre, ça donnerait quoi ? Sans couleur, on vient de voir, les biscottes, fonds de tarte et pâtes à pizza resteraient blanches. Les sauces, surtout à base de tomates, soupes, pizza et plats préparés seraient acides. Les pâtés de foie seraient beaucoup plus amers. Donc, tous ces produits ne sont pas à mettre sur la table tous les jours, mais peuvent très bien dépanner de temps en temps.
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1: Bonjour à toutes et tous. Un puissant anticyclone s'établit sur l'Europe de l'Ouest et va engendrer des conditions estivales pour les prochains jours et au moins jusqu'en début de semaine prochaine. Aujourd'hui, jeudi 21 mai, cette journée marque le début d'une longue période de temps chaud et bien ensoleillé. Le soleil brille généreusement du matin au soir, à peine contrarié par de rares nuages de haute altitude. Le vent est orienté au secteur sud-est, avec un petit vent d'automne sur le Lauragais. Les températures sont en hausse sensible, elles atteignent partout 30 degrés, avec parfois des pointes à 33 degrés, sur le Volvestre et le Comminges. La nuit prochaine, le ciel demeure peu nuageux, les températures nocturnes s'abaissent à 15 degrés au sud de Cazères, mais sont voisines de 18 à 20 degrés dans le domaine du vent d'automne. Vendredi 22 mai, le temps chaud se poursuit avec un ciel le plus souvent tout bleu. En toute fin de journée, des développements orageux apparaissent sur les sommets pyrénéens, mais sans conséquence. Le vent reste orienté au secteur sud-est avec des rafales à 40 km/h sur les coteaux du Lauragais et du Muretem. Les températures sont très élevées pour un mois de mai avec 31 degrés d'Hauterive à Muret, 32 à 33 degrés sur Yeu-Volvestre, Saint-Martory et Saint-Gaudens. Bonne journée à toutes et tous.

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4: Il est 4h en temps universel. Bonjour, bienvenue si vous nous rejoignez sur RFI, 6h ici à Paris. On retrouve Gaëtan Plenet tout de suite pour le journal. Bonjour Gaëtan.
5: Bonjour Edouard, bonjour à tous.
4: Avec ce concert d'indignations internationales après la publication d'une vidéo en Israël.
5: Oui, publiée par le ministre de la Sécurité nationale, Itamar Ben-Gvir, dans laquelle on le voit adopter une attitude pour le moins provocatrice face à des militants d'une flottille pour Gaza, forcés de se mettre à genoux, le visage au sol. Colère de l'Italie notamment, dont plusieurs ressortissants faisaient partie de cette flottille. Rome réclame des excuses. Dans l'actualité également, la menace d'une reprise des combats entre les États-Unis et l'Iran, car les négociations sont sur le fil, dit Donald Trump. L'inquiétude de l'OMS face au cas d'Ebola en RDC, le risque épidémique est élevé au niveau national et régional, dit l'Organisation mondiale de la santé. On va parler aussi de la Sierra Leone, où a atterri hier un premier avion transportant des migrants expulsés des États-Unis. Et puis la France, toujours championne de l'attractivité en Europe, même si un petit peu moins qu'avant, c'est ce qui ressort d'un rapport, on en parle dans quelques minutes. C'est une vidéo qui scandalise depuis hier. La vidéo publiée sur le compte Telegram du ministre israélien d'extrême droite, Itamar Ben-Gvir, on y voit les militants d'une flottille pour Gaza, interceptés lundi au large de Chypre, transférés dans le sud d'Israël, où ils sont ensuite contraints de s'agenouiller, le visage contre terre, les mains liées dans le dos. Certains scandent des slogans pro-palestiniens, mais ça ne dure que quelques secondes. Ils sont rapidement maîtrisés, plus fermement encore, par des membres des services de sécurité. Le ministre de la Sécurité nationale, lui, y assiste, satisfait visiblement de ce qu'il voit. « Nous sommes chez nous », lance-t-il fièrement, alors que résonne l'hymne israélien. Depuis, Itamar Ben-Gvir a été désavoué par le premier ministre israélien Benjamin Netanyahou, qui, s'il défend le droit d'arrêter les militants de ces flottilles qu'il accuse de soutenir le Hamas, juge quand même ces images non conformes avec les valeurs d'Israël. Car, je le disais, l'indignation est grande, surtout dans les pays d'où venaient certains des militants apparaissant sur la vidéo. C'est le cas de l'Irlande, qui se dit consterné et choqué. La France a convoqué l'ambassadeur israélien, même chose en Belgique, mais aussi en Italie, qui exige même des excuses. Abla Junaïdi, Rome dénonce une atteinte à la dignité inadmissible.
6: La ligne rouge a été franchie, nous verrons quelle initiative adopter en riposte, a asséné le chef de la diplomatie italienne Antonio Tajani devant les journalistes. L'Italie, ces derniers mois, a progressivement haussé le ton contre Israël à mesure que les actions de l'armée israélienne, de l'Iran à Gaza en passant par le Liban et la Cisjordanie occupée, faisaient grandir la colère dans les rues italiennes. Mais la dernière posture de Rome n'est pas encore une critique ouverte de la politique israélienne, estime Giuseppe Bettoni, professeur de sciences politiques à l'Université Tor Vergata de Rome.
7: Ça concerne la libération, ça concerne les traitements infligés dans une prison. Comme quoi, ne plaisantez pas avec nos petits-enfants qui débarquent pour faire un geste symbolique, etc. Mais ils n'ont jamais condamné ce qu'il fallait condamner. Elles ne condamnent pas l'acte de piraterie commis par Israël.
6: Jusqu'ici, le geste politique le plus fort

0: du gouvernement Meloni à l'encontre d'Israël a consisté à suspendre le renouvellement de l'accord de défense qui lie les deux pays, c'était le mois dernier. Rome, aux côtés de Berlin, s'est opposée en revanche à la suspension de l'accord d'association entre l'Union européenne et Israël.
1: Ablajouna Idi, Israël où une nouvelle dissolution du Parlement se dessine. En tout cas, les députés ont largement adopté hier en lecture préalable un projet de loi visant à dissoudre la Knesset. Ça pourrait ouvrir la voie à de nouvelles élections législatives anticipées. À l'issue incertaine. Ce n'est pas fait, hein. Le texte doit encore notamment passer devant une commission avant de revenir au Parlement. Les pourparlers entre les États-Unis et l'Iran sont sur le fil, dit Donald Trump. Si nous n'obtenons pas les bonnes réponses, ça peut aller très vite. Nous sommes tous prêts à agir, dit le président américain, alors que l'Iran, de son côté, a annoncé dans la soirée être en train d'examiner une nouvelle proposition de paix américaine transmise par le médiateur pakistanais. Un cessez-le-feu est toujours en vigueur, mais il est fragile et les deux pays laisse entendre chaque jour être prêt à reprendre les combats. Des combats qui n'ont pas cessé en Ukraine, là-bas pas de trêve, malgré une tentative au résultat très discutable il y a quelques jours. Mais ça semble déjà loin et selon le président ukrainien Volodymyr Zelensky, la Russie pourrait être en train de préparer une nouvelle offensive dans le nord du pays. Le président russe, lui, était à Pékin hier pour y rencontrer son homologue et allié Xi Jinping, mais il n'en a pas ressorti grand-chose, notamment sur ce dossier ukrainien. Vladimir Poutine qui, il y a environ deux semaines, affirmait que la guerre touchait à sa fin. Depuis, rien, pas de détails, pas d'explications, mais il n'en fallait pas plus pour relancer de nouveaux scénarios de négociation qui n'ont rien d'officiel, mais déjà des noms de potentiels médiateurs commencent à circuler. Celui de l'ex-chancelier allemand Gerhard Schröder, notamment, qui aurait les faveurs de Moscou. Les Européens, eux, ne voient pas du tout les choses de cette façon. Correspondance à Bruxelles de Pierre Benazet.
2: L'hypothèse d'une médiation de Gerhard Schröder avait immédiatement été largement critiquée en Allemagne. Le gouvernement fédéral allant même jusqu'à estimer qu'il s'agissait à nouveau d'un leurre du président russe. Le lobbying de l'ancien chancelier pour les hydrocarbures russes et son refus de condamner l'attaque de l'Ukraine semble définitivement écarter son nom. La chef de la diplomatie de l'UE serait elle-même par définition dans une position idoine pour jouer un rôle de médiation entre Kiev et Moscou. Mais Kaya Kallas pose un problème inverse. Le Kremlin la jugerait trop favorable à l'Ukraine. Un autre nom a depuis fait surface, celui d'Angela Merkel. L'ancienne chancelière allemande était justement à Strasbourg pour se voir décerner l'ordre du mérite européen. Mais elle suscite aussi une dose de scepticisme, car trop complaisante avec la Russie et ses ressources en gaz pendant son mandat. Et elle écarte elle-même le principe d'une médiation. On cite aussi le président finlandais, Alexander Stubb. Mais au-delà, il faudrait encore que la Russie ait véritablement l'intention de rechercher une solution négociée. Pierre Benazet, Bruxelles. RFI.
1: Au moins 600 cas suspects et 139 décès probables dus au virus Ebola en République démocratique du Congo. Bilan hier du directeur général de l'Organisation mondiale de la santé qui prévient la contamination va continuer à s'accroître. Pour l'OMS, le risque épidémique est élevé au niveau national et régional, mais il reste faible au niveau mondial. Toujours aucun vaccin ni traitement contre cette souche Bundibugyo. On va en reparler ce matin dans Appel sur l'actualité. Vous pourrez poser vos questions directement au ministre congolais de la Santé, Samuel Roger Kamba. Rendez-vous après le journal de 8h en temps universel. Un nouveau nom à la liste des pays africains accueillant des migrants expulsés des États-Unis. Alors il y avait eu la RDC, le Rwanda, le Cameroun, le Ghana aussi. Et désormais, il y a la Sierra Leone, c'est le cas depuis hier. Un premier avion a atterri près de la capitale. Et ce n'est qu'un début, Frédéric Garat.
3: Ils sont 9 sur le premier groupe de 25 à être arrivés mercredi matin à l'aéroport Sierra Leone de Lungi. 25 migrants d'origine sénégalaise, ghanéenne, guinéenne ou encore nigériane en situation irrégulière aux États-Unis et donc expulsés par Washington vers Freetown en vertu de l'accord passé entre les deux pays. Ainsi, chaque mois et pendant l'année qui vient, une cohorte mensuelle de 25 individus seront reconduits par avion à Freetown, soit 300 clandestins par an. Pour répondre aux inquiétudes des Sierra Leonais concernant le coût et l'intégration de ces clandestins, le directeur général du ministère des Affaires étrangères, Alan Logan, a insisté sur le fait que seuls les ressortissants de la CDAO seront acceptés, ce qui devrait faciliter leur reconduite aux frontières des pays voisins. Une mesure qui devrait être sans douleur pour les finances publiques puisque, ajoute le haut fonctionnaire, une enveloppe de 1,5 million de dollars, 34 millions de léones, est prévue pour financer les frais humanitaires et la logistique nécessaire à ces renvois hors des États-Unis.
1: Frédéric Gara, pas encore de date précise, mais une visite d'État du roi Mohamed VI en France est bien programmée, a affirmé hier le ministre marocain des Affaires étrangères. Il recevait à Rabat son homologue français Jean-Noël Barrot. Les deux hommes ont mis en avant la bonne forme des relations bilatérales depuis 2 ans maintenant. Elle aussi est en bonne forme, mais moins qu'avant quand même. L'attractivité de la France en Europe, c'est ce qui ressort du baromètre publié par le cabinet de conseil EY. Malgré la guerre au Moyen-Orient et toutes les incertitudes qui en découlent, malgré aussi la politique tarifaire féroce de Donald Trump, la France reste championne de l'attractivité en Europe devant le Royaume-Uni et l'Allemagne. C'est la 7e année consécutive, même si les sommes investies sont en recul, Anne Verdaguer.
4: La France a accueilli 852 projets étrangers en 2025, essentiellement dans l'industrie. L'Allemagne est le deuxième investisseur. Henri Pacalin, président de Daimler Buses France, dont le site de production en Lorraine sera étendu cette année pour un investissement de 50 millions d'euros.
5: Il y a eu un choix stratégique pour une extension donc du site en France. Le marché français de l'autobus et de l'autocar est le plus important en Europe, avec une extension possible au niveau foncier, des acteurs publics très dynamiques et surtout des compétences du personnel. Il y a un savoir-faire industriel qui est reconnu. La France a été choisie et nous en sommes très très très heureux.
4: Mais les investissements en France sont en baisse comme un peu partout en Europe. Marc Lhermitte, associé au sein des équipes conseil de EY.
6: L'Europe est la région du monde.
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1: Bonjour à toutes et tous. Un puissant anticyclone s'établit sur l'Europe de l'Ouest et va engendrer des conditions estivales pour les prochains jours et au moins jusqu'en début de semaine prochaine. Aujourd'hui, jeudi 21 mai, cette journée marque le début d'une longue période de temps chaud et bien ensoleillé. Le soleil brille généreusement du matin au soir, à peine contrarié par de rares nuages de haute altitude. Le vent est orienté au secteur sud-est avec un petit vent d'automne sur le Lauragais. Les températures sont en hausse sensible, elles atteignent partout 30 degrés avec parfois des pointes à 33 degrés sur le Volvestre et le Comminges. L'année prochaine, le ciel demeure peu nuageux. Les températures nocturnes s'abaissent à 15 degrés au sud de Cazères, mais sont voisines de 18 à 20 degrés dans le domaine du vent d'automne. Vendredi 22 mai, le temps chaud se poursuit avec un ciel le plus souvent tout bleu. En toute fin de journée, des développements orageux apparaissent sur les sommets pyrénéens, mais sans conséquence. Le vent reste orienté au secteur sud-est avec des rafales à 40 km/h sur les coteaux du Lauragais et du Muretem. Les températures sont très élevées pour un mois de mai avec 31 degrés d'Hauterive à Muret, 32 à 33 degrés sur Yeu-Volvestre, Saint-Martory et Saint-Gaudens. Bonne journée à toutes et tous.
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1: Aujourd'hui, le 21 mai, nous fêtons les Constantins. La citation du jour, nous la devons à Jean Gastaldi. Il faut positiver, c'est une façon formidable de vivre. Et le dicton de ce 21 mai, au mois de mai, pour une fois, le vent ne court pas sur le toit. Bonne journée.
2: Bonjour à tous, nous fêtons Constantin. Alors, quelle sera l'ambiance de la journée ?
3: Vous qui êtes bélier, l'influence de Pluton génère un climat planétaire qui vous invite à semer des idées et à cultiver des envies.
2: Taureau, une situation du passé semble ressurgir, il faudra bien évidemment y faire face.
3: Gémeaux, des décisions sont à prendre et ce de façon ferme. Et oui, vous devez passer à l'action.
2: Cancer, du retard est à craindre dans l'organisation du travail.
3: Les lions, écoutez votre intuition plutôt que votre raison et demandez-vous ce qui vous ferait vraiment plaisir.
2: Vierge, si vous avez besoin d'un conseil, sachez qu'une personne de confiance autour de vous sera là.
3: Les balances, de bonnes surprises vous attendent et une accalmie bienvenue se profile.
2: Scorpion, vous ne savez pas trop où vous allez ou ce que vous voulez faire. Vous vous posez trop de questions.
3: Sagittaire, vous prenez sur vous en ce moment. Vous paierez de vos actes passés.
2: Capricorne, quelques tensions sont à craindre. Il y a, semble-t-il, quelqu'un qui sème le trouble sur votre chemin.
3: Aujourd'hui, Verseau, vous vous efforcerez d'être équitable dans vos jugements afin de n'offenser personne.
2: Enfin, Poisson, votre renommée est en jeu. Vous serez à la hauteur de vos responsabilités. Bonne journée à tous. À demain pour un nouvel horoscope. Nous fêterons Émile.
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3: Les aliments salés qui cachent du sucre, le ketchup et autres sauces barbecue contiennent du sucre de manière à améliorer la conservation de ces produits. Une portion de ketchup, par exemple, comporte un morceau de sucre. Le surimi, les fabricants ajoutent un peu de sucre de manière à masquer le goût un peu amer du surimi. Les sauces vinaigrettes, et oui, elles font partie de ces aliments qui contiennent le plus de sucre caché et particulièrement des sucres ajoutés. Les soupes industrielles, principalement celles en sachet, contiennent du glucose, mais aussi du sel en quantité. Le pain de mie, il contient lui aussi du sucre, tout comme les biscottes. La pizza, saviez-vous qu'une demi-portion de pizza pouvait contenir jusqu'à 3 morceaux de sucre, selon la marque ? La pâte à pizza contient en effet du sucre caché, même si les ingrédients salés tendent à prouver le contraire. Les crèmes à 0% de matière grasse. Certains aliments allégés en matière grasse ne le sont pas forcément en sucre. Lisez bien les étiquettes. Les plats préparés, pratiques et rapides soit, mais ces plats préparés sont à la fois gras, salés et sucrés. Les biscuits apéritifs, particulièrement salés et autres amuse-bouches, contiennent souvent du sucre. Les légumes en boîte, ratatouille, petits pois, carottes, haricots verts, les légumes en boîte sont certes meilleurs que ceux surgelés et pour cause, ils sont sucrés. Optez donc pour des légumes frais ou surgelés. Présence de glucides dans la charcuterie. Le sucre est également présent dans les charcuteries, par exemple dans les pâtés en croûte et les jambons braisés. Il permet de contrecarrer l'amertume des recettes, utilisant le foie, empêche le développement microbien et contribue à donner la couleur rose au jambon. Sans sucre, la charcuterie s'oxyderait et deviendrait de couleur verte ou marron, donc pas très appétissant. Donc sans sucre, ça donnerait quoi ? Sans couleur, on vient de voir, les biscottes, fond de tarte et pâte à pizza resteraient blanches. Les sauces, surtout à base de tomates, soupe, pizza et plats préparés seraient acides. Les pâtés de foie seraient beaucoup plus amers. Donc, tous ces produits ne sont pas à mettre sur la table tous les jours, mais peuvent très bien dépanner de temps en temps.

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1: C'est l'agence d'emploi Au Boulot à Cazères qui recrute en ce moment. Tout d'abord, un conducteur chargeuse en sablière sur le secteur de Cazères, un chaudronnier soudeur pour maintenance d'usine, c'est sur le secteur de Marteau-Tolosane, et enfin, un monteur câbleur pour effectuer des branchements d'armoires électriques sur le secteur de Salis-du-Salat. C'est l'agence d'emploi Au Boulot à Cazères qui recrute en ce moment. Pour plus de renseignements, vous allez sur le site internet au-boulot.com.
0: 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Je vous dis à très vite.

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1: N'ayez crainte. Sachez que selon les préceptes...
2: Nous sommes au Festival Maru à Montpellier, en compagnie de Carmen Cicletta, une des 11 compagnies de théâtre, de danse et de cirque de cette deuxième édition. Anaïs Moreau, de la CMEA Montpellier, nous en dit plus sur ce jeune festival où tout est gratuit et solidaire.
3: L'idée est née de la Fédération régionale des arts de rue en Occitanie, sur le modèle d'un festival qui existait déjà du côté de Toulouse, Tout un monde. On s'est dit que ce serait chouette d'avoir un festival analogue du côté de Montpellier avec des compagnies de la région pour promouvoir leur forme et faire venir un public de programmateurs pour qu'ils puissent vendre leur forme à l'issue du festival.
2: Co-organisateur du festival, la CMEA est une association d'éducation populaire, tremplin d'un empowerment culturel, comme transformer son parking en lieu de spectacle où artistes et publics se côtoient dans un lieu ouvert et vivant.
3: Alors les CMEA dans ce festival viennent enrichir finalement la proposition artistique puisqu'ils proposent d'aider à la mobilisation des publics, de monter des ateliers cuisine collective. Ils permettent aussi de mettre en place des ateliers de médiation culturelle autour des spectacles programmés. Donc finalement ils apportent une dimension sociale au festival.
2: Les attentes du public, c'est du spectacle populaire, gratuit et sans réservation. Une façon différente d'aborder une œuvre d'art en toute liberté.
3: C'est une forme unique de liaison à l'artiste, puisque chaque représentation est vraiment très différente selon un collectif. Et aussi un miroir sociétal, c'est-à-dire qu'on va zoomer sur des choses qui nous arrivent, qui peuvent être à la fois ubuesques, révoltantes. C'est un miroir de la société, le théâtre.
2: Le festival Maru fédère son public autour de la rencontre et du vivre ensemble.
4: Je ressens qu'en ce moment, on est dans un monde qui est sacrément brassé, sacrément problématique et il y a beaucoup de violence. On essaie d'être ensemble, c'est basique. Moi, ça m'a fait du bien.
2: Les arts de la rue replacent la fête au centre de la cité comme une urgence à vivre, à s'éclater. Comme la compagnie de la soif qui célèbre la fête par la danse et jusqu'à la transe.
5: Volume 54, je voulais parler de la fête et interroger ceux qui choisissent de faire la fête et surtout ceux qui choisissent de faire la fête jusqu'au bout.
2: Ce numéro de 180 secondes a été réalisé par la radio L'Écho pour l'Assemblée régionale des radios associatives et dans le cadre d'un partenariat avec la région Occitanie-Pyrénées-Méditerranée.
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1: Bonjour à vous. RFI Matin commence maintenant, jeudi 21 mai 2026. On entendra au cours de cette matinée l'une des candidates au poste de secrétaire générale de l'OIF, l'Organisation internationale de la francophonie, l'ancienne ministre congolaise Juliana Lumumba. Rendez-vous à 8h20. Elle réagira notamment à cette nouvelle épidémie d'Ebola qui sévit en RDC. Et ce matin aussi, récit de terrain. Florent Ouzeni, responsable adjoint des urgences chez MSF Suisse, vient d'arriver en Italie. Il sera notre invité dans une demi-heure. D'abord, c'est le journal. Bonjour Julien Coquelin-Hemin.
4: Bonjour Andréane. À la une des militants de la flottille pour Gaza, poings liés, à genoux, visage contre terre. Les images choquantes publiées par le ministre israélien d'extrême droite Itamar Ben-Gvir et qui suscitent depuis un tollé à l'international. Plusieurs pays européens ont convoqué les ambassadeurs israéliens en poste dans leur capitale. Ce sont des mots, nous demandons des actes, répondent les organisateurs de la flottille à raisonner lundi. Une nouvelle proposition de paix américaine à l'étude à Téhéran. L'Iran fait part d'une grande méfiance. Alors que Donald Trump décrit une situation sur le fil, le pouvoir iranien multiplie les démonstrations de force et notamment les mariages collectifs d'Iraniens prêts à donner leur vie pour leur pays. Dans ce journal également, l'épidémie d'Ebola et le planning des footballeurs congolais chamboulés par la RDC avant le mondial aux États-Unis. Et puis 3 mois déjà entre les tracas de la vie en apesanteur et la fascination de voir la Terre de loin. L'astronaute française Sophie Adnaud raconte son quotidien à bord de la Station Spatiale Internationale.
1: Bienvenue en Israël, nous sommes chez nous.
4: Les mots d'Itamar Ben-Gvir pour accompagner des images décriées de toutes parts depuis hier, alors que lundi l'armée israélienne a arrêté illégalement près de 430 militants de la flottille pour Gaza dans les eaux internationales au large de Chypre. Le ministre d'extrême droite de la Sécurité nationale s'est mis en scène hier dans une vidéo les montrant à genoux, poings liés, le visage au sol et pour certains violentés par des agents israéliens. Benjamin Netanyahou dénonce lui-même des images pas conformes avec les valeurs d'Israël, mais les critiques les plus fortes viennent de l'étranger. Traitement monstrueux et inhumain pour l'Espagne. Des images inadmissibles pour la France et pour l'Italie qui réclament des excuses. Les pays européens qui condamnent, mais ne vont pas plus loin, c'est ce que déplorent, encore une fois, les organisateurs de la flottille. Guilhem Delteil.
5: De la colère, mais pas de surprise. Ce sont les sentiments de Florence Eschia après avoir vu ces images. Elle est la coordinatrice nationale en France de la Global Sumud Flotilla, la flottille mondiale Sumud.
6: La précédente flottille, ça s'était déjà passé. On a eu des témoignages de navigants français qui disaient ils ont été enfermés dans des cages. Ils ont été mis dans des situations de détention particulièrement difficiles. Réveillés la nuit, empêchés de dormir aussi le jour, maltraités, de la nourriture jetée comme à des chiens.
5: Florence Eschia rappelle que les exactions subies par les détenus palestiniens dans les prisons israéliennes sont documentées. Et la coordinatrice de la flottille en France dénonce des condamnations européennes qui ne sont que des postures.
6: Tant que l'État français ne dénoncera pas ce qui se passe en Palestine, on ne sera pas satisfait. Tant qu'il ne mettra pas en place des actes concrets pour faire plier l'État d'Israël, on ne sera pas satisfait. On sait que si 15 pays de l'Union européenne votent pour suspendre cet accord, l'économie israélienne fléchit. C'est facile de les faire changer. Qu'est-ce qui fait qu'on le fait pas?
5: La France, l'Espagne, l'Italie, la Belgique et les Pays-Bas ont annoncé convoquer les représentants israéliens. Ce sont des mots, nous demandons des actes, répond Florence Eschia.
4: Guilhem Delteil et les images publiées par Itamar Ben-Gvir, critiquées même par le principal allié du gouvernement de Benjamin Netanyahou, l'ambassadeur américain en Israël dénonce les actes méprisables du ministre.

0: ministre d'extrême droite.
1: Les États-Unis qui ont envoyé à l'Iran une nouvelle proposition de paix.
0: Alors que Donald Trump décrit une situation sur le fil entre conclusion d'un accord et reprise des frappes contre le pays, Téhéran a dit hier soir étudier le nouveau texte américain, mais son porte-parole de la diplomatie fait part d'une grande méfiance. Le négociateur en chef iranien appelle lui à renforcer les préparatifs pour une réponse musclée en cas de nouvelle attaque. Et le régime iranien multiplie les démonstrations de force. On voit depuis le début de la guerre des grandes manifestations nocturnes pour le soutenir sur les grandes places de Téhéran et d'autres villes du pays. Elles s'accompagnent aussi depuis une semaine de célébrations d'un autre genre, des mariages collectifs orchestrés par le pouvoir et retransmis par la télévision d'État. Des couples qui, selon la presse, s'engageraient à risquer leur vie pour défendre l'Iran, Siavosh Ghazi.
2: Drones exhibés, entraînement d'armes, mais aussi désormais des mariages collectifs en pleine foule, des pick-up des gardiens de la Révolution avec des mitrailleuses lourdes transformées en voitures de mariée avec fleurs et ballons roses et blancs, et certains pick-up qui ont même été repeints en rose, sourire aux lèvres, voici ce que disent quatre couples, dont un religieux, avec de la musique, un mixage publié par les médias officiels.
3: C'est maintenant qu'il faut se marier. Regardez la voiture de la mariée, c'est un véhicule militaire. Nous sommes en situation de guerre et nous sommes toujours prêts. Nous ne céderons jamais sur notre Iran, notre patrie.
4: C'est le moment que les ennemis en deviennent aveugles.
5: Nous disons que malgré ces menaces, nous menons une vie normale. Et nous défendons avec force notre patrie et notre imam Khamenei.
2: Sur les plaques des pick-up, on peut lire « couple John Fader » qui signifie « prêt à se sacrifier pour la patrie ». L'Iran se sent désormais en position de force et ses manifestations nocturnes se transforment quelquefois en carnaval. Siavosh Ghazi, Téhéran RFI.
1: Et s'agit-il du prochain pays sur la liste des interventions militaires de Donald Trump? Les États-Unis ont franchi en tout cas un nouveau cap hier dans leur pression sur Cuba.
0: Une vidéo en espagnol signée Marco Rubio aux airs d'appel à l'insurrection pour proposer une nouvelle voie. Et cette annonce de la justice américaine, l'ancien président cubain Raúl Castro, inculpé par un tribunal de Miami et visé par un mandat d'arrêt. Le frère de Fidel Castro est accusé de meurtre dans une affaire vieille de plus de 30 ans, Claudia Bertram.
6: En 1996, deux avions civils sont abattus, bilan 4 morts des opposants à Fidel Castro. Son frère Raúl Castro est alors ministre de la Défense. Il est soupçonné d'être à l'origine de cette opération. La Havane avait accusé les appareils d'avoir violé son espace aérien. 30 ans après les faits, cette inculpation pourrait servir de prétexte, selon Laurine Chapon, chercheuse à l'université Sorbonne Nouvelle.
7: Ça s'inscrit dans une stratégie des États-Unis, comme ce qui a été fait au moment de l'enlèvement de Nicolas Maduro au Venezuela, de trouver des chefs d'inculpation qui justifierait potentiellement une intervention, qu'elle soit militaire ou en tout cas qui justifierait le renforcement des sanctions sur l'île. Donc ça prépare aussi le terrain à des justifications de cet ordre.
6: L'hypothèse d'une intervention militaire se fait donc de plus en plus insistante alors que l'aviation états-unienne multiplie les opérations de renseignement au-dessus du territoire cubain. D'après les informations du site Axios ce week-end, des responsables américains s'inquiètent aussi de l'achat de 300 drones militaires par Cuba. La Havane n'a pas confirmé, mais les États-Unis y voient une menace, un autre prétexte possible pour une intervention.
0: Claudia Bertram et la réaction de Cuba à l'inculpation de Raúl Castro qui ne s'est pas fait attendre. La Havane dénonce une manœuvre politique sans aucun fondement juridique visant à justifier le projet d'agression militaire contre Cuba. Donald Trump a lui affirmé hier qu'il n'y aurait pas d'escalade. Je ne pense pas que ce soit nécessaire, estime le président américain. Cet endroit est en train de tomber en ruine. Fin de citation.
1: Dans l'actualité également, Julien, risque faible à l'échelle mondiale, mais élevé pour l'Afrique centrale. Le point de l'OMS hier sur l'épidémie d'Ebola.
0: Qui va continuer de s'accroître en République démocratique du Congo et qui, au vu de son ampleur, a sans doute commencé il y a déjà plusieurs mois, dit l'Organisation mondiale de la santé. 600 cas suspects et 139 décès probables recensés pour l'instant, au-delà des 51 cas confirmés. Mais une étude d'experts de l'OMS et de l'Imperial College de Londres estime estime que le nombre de malades pourrait dépasser le millier. Le point complet à retrouver à la une de l'onglet Afrique de notre site RFI.fr.
1: Et l'épidémie d'Ebola bouscule le planning des Léopards.
0: La sélection congolaise qualifiée pour la première fois en 52 ans pour la Coupe du Monde de football cet été. Les États-Unis ont confirmé mardi que les joueurs pourraient bien entrer dans le pays pour participer au Mondial. Mais la préparation des Léopards ne se passera, elle, pas comme prévu. Elle ne passera pas par Kinshasa. Leur étape au pays est annulée, Olga Massangou.
8: Une séance d'entraînement ouverte au public au Stade Tata Raphaël, une cérémonie de décoration par le chef de l'État suivie de la remise du drapeau national au capitaine Chancel Mbemba. C'était un programme alléchant qui attendait les Léopards à Kinshasa. Ce séjour devait permettre à l'équipe de communier avec le public congolais avant de s'envoler pour l'Europe. Malheureusement, tout a été annulé, notamment en raison de l'alerte au virus Ebola et des restrictions sanitaires imposées par le gouvernement américain. Le rassemblement des Léopards se fera directement en Belgique. Si cette décision déçoit les nombreux supporters qui espéraient saluer leurs héros avant ce rendez-vous historique, la majorité d'entre eux comprend la gravité de la situation. Le vœu général reste que rien ne vienne perturber la préparation des hommes de Sébastien de Sabre. Le sélectionneur a d'ailleurs dû procéder à un premier réajustement dans son effectif en rappelant à Aaron Tchibola pour pallier le forfait sur blessure de Rocky Bouchiri. Enfin, la partie du staff technique qui s'est trouvée encore à Kinshasa a dû voyager en urgence avant ce 21 mai afin de se conformer aux strictes exigences des autorités américaines. Olga Massangou, Kinshasa, RFI.
0: Et sur RFI ce matin, une émission spéciale d'appel sur l'actualité consacrée à l'épidémie d'Ebola avec le ministre de la Santé de RDC. Samuel Roger Kamba répond à vos questions à 9h10 heure de Kinshasa, 8h10 en temps universel.
1: En France, de nouvelles annonces du gouvernement face à la crise économique provoquée par la guerre au Moyen-Orient.
0: Le Premier ministre Sébastien Lecornu doit tenir aujourd'hui une conférence de presse pour dresser un état des lieux de la situation et les mesures prises par l'exécutif pour y répondre. Il devrait également donner le détail des 6 milliards d'euros d'économies annoncées en avril pour faire face à la crise. Charlotte Urien-Tomaca.
9: Les annonces sont très attendues et Sébastien Lecornu avait reconnu que si la crise s'éternisait, il faudrait changer d'échelle. Mais contraint à la discipline budgétaire et menacé par une récession, les aides proposées par le gouvernement seront toujours ciblées. Maud Bréjon, porte-parole du gouvernement.
10: La philosophie ne va pas changer. L'objectif, c'est d'aider les secteurs d'activité, je l'ai dit, les plus exposés, d'être aux côtés des Français les plus précaires, qui roulent beaucoup.
9: Pour la France insoumise, l'État ne prend pas la mesure du problème et c'est le géant pétrolier Total qui doit passer à la caisse. Antoine Léaumont.
11: La politique du gouvernement jusqu'à présent, ça a été de préserver les intérêts des pétroliers et de ne pas aller taper là où il faut taper, c'est-à-dire sur les super profits qui ont été réalisés par ces industries pétrolières, et notamment Total. On est en droit d'exiger d'une entreprise qui réalise des bénéfices sur la guerre qu'elle prenne sa part de l'effort collectif.
9: Du côté du RN, l'État doit arrêter de signer des chèques et baisser la TVA sur les carburants. Thomas Ménager.
12: Ce qu'on pourrait espérer, bien entendu, c'est qu'il arrête le saupoudrage, les petites annonces et les chèques bidons qui ne règlent pas en profondeur le problème pour l'ensemble des Français et qu'au contraire, il regarde ce qui s'est fait à l'étranger et ce que défend le Rassemblement National, c'est-à-dire une baisse de taxes, une baisse de la TVA de 20 à 5,5%.
9: À l'heure où les négociations entre l'Iran et les États-Unis patinent, les prix de l'essence en France sont toujours au plus haut, à plus de 2 euros le litre.
0: Charlotte Urien-Tomaca.
1: Et puis elle est déjà bien loin de la Terre et de ses conflits.
0: L'astronaute française Sophie Adznaud en orbite autour de notre planète à bord de la Station Spatiale Internationale depuis maintenant 3 mois. La mission Epsilon, dont elle fait partie, doit en durer 8. Et Sophie Adznaud a répondu hier aux questions des journalistes sur son quotidien. Rachel Escolano.
13: Il y a visiblement un ressenti commun à tous les astronautes en visite dans l'ISS, auquel Sophie Adznaud n'échappe pas, c'est voir la Terre de très très loin.
14: Ça fait partie pour moi du top 3 des expériences qui ont changé mon regard sur la vie et sur la planète en fait. Seule une action unie et avec le regard dans la même direction de tous les êtres humains finalement permettra d'avoir une action significative pour la protéger.
13: Les astronautes sont surentraînés, mais la Française explique que pour l'instant, le plus gros problème à gérer a été la panne des toilettes. Cependant, en cas d'urgence, Sophie Adznaud est parée à toutes les situations.
14: La chose la plus improbable que j'ai apprise à faire pendant cet entraînement, c'est apprendre à arracher une dent. Donc autant dire que j'espère ne pas m'avoir à m'en servir.
13: Dans l'ISS, les moments marquants, ce n'est pas ce qui manque. Les spationautes ont d'ailleurs pu participer au premier appel d'espace à espace avec l'équipage d'Artemis 2.
14: C'était un grand événement. Déjà, de pouvoir imaginer qu'ils décollent, de leur parler, c'était presque irréel. On en a tous eu la chair de poule d'avoir deux équipages dans l'espace qui se parlent et d'autant plus un équipage qui est allé autour de la Lune.
13: Et en attendant son retour, Sophie Adnaud partage son quotidien dans l'espace et les expériences scientifiques qu'elle mène dans l'ISS sur les réseaux sociaux.
0: Rachel Escolano.
1: Julien Coquel-Rohem. RFI Matin, on est ensemble en direct jusqu'à 10h avant de retrouver Juan Gomez pour une émission spéciale d'appel sur l'actualité consacrée à l'épidémie d'Ebola. On fait le point ce matin sur la situation, les manques sur le terrain, notamment en Ituri, d'où nous parle notre invité Afrique ce matin, Florent Ouzeni, responsable adjoint des urgences chez Médecins Sans Frontières Suisse. Rendez-vous 7h45 dans le prochain journal à 7h30. Vous entendrez le constat dressé hier par Tedros Ghebreyesus, le patron de l'OMS, inquiet. Autre réaction à cette nouvelle épidémie d'Ebola en RDC, celle de Juliana Lumumba. Elle est votre invitée ce matin, Arnaud Pontus. Bonjour.
15: Bonjour Andréane, bonjour à tous.
1: L'ancienne ministre congolaise est candidate au secrétariat général de l'Organisation internationale de la francophonie.
15: Oui, elle va donc nous dire comment elle envisage cette nouvelle épidémie d'Ebola dans son pays. Et on va surtout évoquer avec elle ses ambitions pour l'Organisation internationale de la francophonie. Le choix du ou de la secrétaire générale de l'OIF aura lieu durant le prochain sommet de la francophonie, c'est en novembre. Quatre candidats sont en lice, dont la sortante, la rwandaise Louise Mushikiwabo, Juliana Lumumba qui a été ministre de la Culture, met en avant les valeurs héritées de son père, l'icône Patrice Lumumba. Elle souhaite promouvoir une francophonie des peuples, moins institutionnelle, plus en phase avec la jeunesse, plus en pointe sur le numérique. Elle est en campagne de passage à Paris cette semaine et cet entretien, je vous le signale, a été enregistré hier après-midi pour des raisons d'agenda.
1: Et il sera écouté à 6h20, temps universel. RFI Matin à suivre également ce matin les dernières évolutions de la situation au Moyen-Orient et puis la suite de notre série de reportages exceptionnels au Mozambique dans le Cabo Delgado sur place.
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1: Aujourd'hui, le 21 mai, nous fêtons les Constantins. La citation du jour, nous la devons à Jean Gastaldi. Il faut positiver, c'est une façon formidable de vivre. Et le dicton de ce 21 mai, au mois de mai, pour une fois, le vent ne court pas sur le toit. Bonne journée!
2: Bonjour à tous, nous fêtons Constantin. Alors, quelle sera l'ambiance de la journée?
3: Vous qui êtes bélier, l'influence de Pluton génère un climat planétaire qui vous invite à semer des idées et à cultiver des envies.
2: Taureau, une situation du passé semble ressurgir et il faudra bien évidemment y faire face.
3: Gémeaux, des décisions sont à prendre et ce de façon ferme. Et oui, vous devez passer à l'action.
2: Cancer, du retard est à craindre dans l'organisation du travail.
3: Les lions, écoutez votre intuition plutôt que votre raison et demandez-vous ce qui vous ferait vraiment plaisir.
2: Vierge, si vous avez besoin d'un conseil, sachez qu'une personne de confiance autour de vous sera là.
3: Les balances, de bonnes surprises vous attendent et une accalmie bienvenue se profile.
2: Scorpion, vous ne savez pas trop où vous allez ou ce que vous voulez faire. Vous vous posez trop de questions.
3: Sagittaire, vous prenez sur vous en ce moment. Vous paierez de vos actes passés.
2: Capricorne, quelques tensions sont à craindre. Il y a, semble-t-il, quelqu'un qui sème le trouble sur votre chemin.
3: Aujourd'hui, Verseau, vous vous efforcerez d'être équitable dans vos jugements afin de n'offenser personne.
2: Enfin, Poisson, votre renommée est en jeu. Vous serez à la hauteur de vos responsabilités. Bonne journée à tous. À demain pour un nouvel horoscope. Nous fêterons Émile.
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3: Les aliments salés qui cachent du sucre, le ketchup et autres sauces barbecue contiennent du sucre de manière à améliorer la conservation de ces produits. Une portion de ketchup, par exemple, comporte un morceau de sucre. Le surimi, les fabricants ajoutent un peu de sucre de manière à masquer le goût un peu amer du surimi. Les sauces vinaigrettes, et oui, elles font partie de ces aliments qui contiennent le plus de sucre caché et particulièrement des sucres ajoutés. Les soupes industrielles, principalement celles en sachet, contiennent du glucose, mais aussi du sel en quantité. Le pain de mie, il contient lui aussi du sucre, tout comme les biscottes. La pizza, saviez-vous qu'une demi-portion de pizza pouvait contenir jusqu'à 3 morceaux de sucre, selon la marque ? La pâte à pizza contient en effet du sucre caché, même si les ingrédients salés tendent à prouver le contraire. Les crèmes à 0% de matière grasse. Certains aliments allégés en matière grasse ne le sont pas forcément en sucre. Lisez bien les étiquettes. Les plats préparés, pratiques et rapides soit, mais ces plats préparés sont à la fois gras, salés et sucrés. Les biscuits apéritifs, particulièrement salés et autres amuse-bouches, contiennent souvent du sucre. Les légumes en boîte, ratatouille, petits pois, carottes, haricots verts, les légumes en boîte sont certes meilleurs que ceux surgelés et pour cause ils sont sucrés. Optez donc pour des légumes frais ou surgelés. Présence de glucides dans la charcuterie. Le sucre est également présent dans les charcuteries, par exemple dans les pâtés en croûte et les jambons braisés. Il permet de contrecarrer l'amertume des recettes, utilisant le foie, empêche le développement microbien et contribue à donner la couleur rose au jambon. Sans sucre, la charcuterie s'oxyderait et deviendrait de couleur verte ou marron, donc pas très appétissant. Donc sans sucre, ça donnerait quoi? Sans couleur, on vient de voir, les biscottes, fond de tarte et pâte à pizza resteraient blanches. Les sauces, surtout à base de tomates, soupes, pizza et plats préparés seraient acides. Les pâtés de foie seraient beaucoup plus amers. Donc, tous ces produits ne sont pas à mettre sur la table tous les jours, mais peuvent très bien dépanner de temps en temps.
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1: C'est l'agence d'emploi Au Boulot à Cazères qui recrute en ce moment. Tout d'abord, un conducteur chargeuse en sablière sur le secteur de Cazères, un chaudronnier soudeur pour maintenance d'usine, c'est sur le secteur de Marteau-Tolosane, et enfin, un monteur câbleur pour effectuer des branchements d'armoires électriques sur le secteur de Salis-du-Salat. C'est l'agence d'emploi Au Boulot à Cazères qui recrute en ce moment. Pour plus de renseignements, vous allez sur le site internet au-boulot.com.
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1: Bonjour à toutes et tous. Un puissant anticyclone s'établit sur l'Europe de l'Ouest et va engendrer des conditions estivales pour les prochains jours et au moins jusqu'en début de semaine prochaine. Aujourd'hui, jeudi 21 mai, cette journée marque le début d'une longue période de temps chaud et bien ensoleillé. Le soleil brille généreusement du matin au soir, à peine contrarié par de rares nuages de haute altitude. Le vent est orienté au secteur sud-est avec un petit vent d'automne sur le Lauragais. Les températures sont en hausse sensible, elles atteignent partout 30 degrés avec parfois des pointes à 33 degrés sur le Volvestre et le Comminges. L'année prochaine, le ciel demeure peu nuageux, les températures nocturnes s'abaissent à 15 degrés au sud de Cazères, mais sont voisines de 18 à 20 degrés dans le domaine du vent d'automne. Vendredi 22 mai, le temps chaud se poursuit avec un ciel le plus souvent tout bleu. En toute fin de journée, des développements orageux apparaissent sur les sommets pyrénéens, mais sans conséquence. Le vent reste orienté au secteur sud-est avec des rafales à 40 km/h sur les coteaux du Lauragais et du Muretin. Les températures sont très élevées pour un mois de mai avec 31 degrés d'Hauterive à Muret, 32 à 33 degrés sur Yeu-Volvestre, Saint-Martory et Saint-Gaudens. Bonne journée à toutes et tous.

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1: Aujourd'hui, le 21 mai, nous fêtons les Constantins. La citation du jour, nous la devons à Jean Gastaldi. Il faut positiver, c'est une façon formidable de vivre. Et le dicton de ce 21 mai, au mois de mai, pour une fois, le vent ne court pas sur le toit. Bonne journée.
2: Bonjour à tous, nous fêtons Constantin. Alors, quelle sera l'ambiance de la journée ?
3: Vous qui êtes bélier, l'influence de Pluton génère un climat planétaire qui vous invite à semer des idées et à cultiver des envies.
2: Taureau, une situation du passé semble ressurgir et il faudra bien évidemment y faire face.
3: Gémeaux, des décisions sont à prendre et ce de façon ferme. Et oui, vous devez passer à l'action.
2: Cancer, du retard est à craindre dans l'organisation du travail.
3: Les lions, écoutez votre intuition plutôt que votre raison et demandez-vous ce qui vous ferait vraiment plaisir.
2: Vierge, si vous avez besoin d'un conseil, sachez qu'une personne de confiance autour de vous sera là.
3: Les balances, de bonnes surprises vous attendent et une accalmie bienvenue se profile.
2: Scorpion, vous ne savez pas trop où vous allez ou ce que vous voulez faire. Vous vous posez trop de questions.
3: Sagittaire, vous prenez sur vous en ce moment. Vous paierez de vos actes passés.
2: Capricorne, quelques tensions sont à craindre. Il y a, semble-t-il, quelqu'un qui sème le trouble sur votre chemin.
3: Aujourd'hui, Verseau, vous vous efforcerez d'être équitable dans vos jugements afin de n'offenser personne.
2: Enfin, Poisson, votre renommée est en jeu. Vous serez à la hauteur de vos responsabilités. Bonne journée à tous. À demain pour un nouvel horoscope. Nous fêterons Émile.
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3: Les aliments salés qui cachent du sucre, le ketchup et autres sauces barbecue contiennent du sucre de manière à améliorer la conservation de ces produits. Une portion de ketchup, par exemple, comporte un morceau de sucre. Le surimi, les fabricants ajoutent un peu de sucre de manière à masquer le goût un peu amer du surimi. Les sauces vinaigrettes, et oui, elles font partie de ces aliments qui contiennent le plus de sucre caché et particulièrement des sucres ajoutés. Les soupes industrielles, principalement celles en sachet, contiennent du glucose, mais aussi du sel en quantité. Le pain de mie, il contient lui aussi du sucre, tout comme les biscottes. La pizza, saviez-vous qu'une demi-portion de pizza pouvait contenir jusqu'à 3 morceaux de sucre, selon la marque ? La pâte à pizza contient en effet du sucre caché, même si les ingrédients salés tendent à prouver le contraire. Les crèmes à 0% de matière grasse. Certains aliments allégés en matière grasse ne le sont pas forcément en sucre. Lisez bien les étiquettes. Les plats préparés, pratiques et rapides, soit, mais ces plats préparés sont à la fois gras, salés et sucrés. Les biscuits apéritifs, particulièrement salés et autres amuse-bouches, contiennent souvent du sucre. Les légumes en boîte, ratatouille, petits pois, carottes, haricots verts, les légumes en boîte sont certes meilleurs que ceux surgelés et pour cause, ils sont sucrés. Optez donc pour des légumes frais ou surgelés. Présence de glucides dans la charcuterie. Le sucre est également présent dans les charcuteries, par exemple dans les pâtés en croûte et les jambons braisés. Il permet de contrecarrer l'amertume des recettes, utilisant le foie, empêche le développement microbien et contribue à donner la couleur rose au jambon. Sans sucre, la charcuterie s'oxyderait et deviendrait de couleur verte ou marron, donc pas très appétissant. Donc sans sucre, ça donnerait quoi ? Sans couleur, on vient de voir, les biscottes, fonds de tarte et pâtes à pizza resteraient blanches. Les sauces, surtout à base de tomates, soupes, pizza et plats préparés seraient acides. Les pâtés de foie seraient beaucoup plus amers. Donc, tous ces produits ne sont pas à mettre sur la table tous les jours, mais peuvent très bien dépanner de temps en temps.
5: 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Aujourd'hui, nous abordons le Volvestre par sa face orientale, la vallée de la Lèze. S'il y a à l'ouest la vallée de la Garonne et la Louge, au sud le Volp vif et ses lacets, au centre, d'est en ouest, l'Arize traversant, nous remontons cette fois-ci la Lèze pour atteindre notre destination, Saint-Sulpice-sur-Lèze, à 35 km au sud de Toulouse. La ville de Saint-Sulpice est stratégiquement située au carrefour entre Foix et Toulouse, Haute-Rive et Saint-Gaudens. Si aujourd'hui elle accueille plus de 2000 âmes dans ses murs, un pack de rugbyman et rugbywoman accompli, si elle ravit nos regards avec ses maisons en briques crues et colombages, ses hôtels particuliers, ses nombreux couverts en bois où il fait bon déambuler, c'est qu'elle hérite d'une longue histoire dont la naissance remonte au Moyen-Âge, du temps où cette terre n'était encore que de la Barthe. La naissance de la ville remonte à 1257, lorsqu'Alphonse de Poitiers, retenez ce nom, décide d'y établir une bastide, une ville nouvelle. Mais pour bien comprendre, mieux vaut prendre l'histoire par la racine et effectuer un petit retour en arrière. Nous sommes au début du XIIIe siècle. À cette époque, la région est sous l'autorité des comtes de Toulouse, qui étaient à la fois les vassaux du royaume de France et du royaume d'Espagne. Mais voilà. En ces temps-là, le royaume de France allait de pair avec l'église catholique, tandis que le comté de Toulouse avait déjà un petit faible pour le catharisme. Tout ceci s'envenime, et le royaume de France, catholique, ne l'oublions pas, envoie leur super-héros Simon de Montfort, guerrier expérimenté tout juste de retour des croisades en Terre Sainte, pour faire la guerre à ces hérétiques d'Albigeois. Et partant au comte de Toulouse de l'époque, Raymond VI, lequel bien sûr est excommunié. Après d'autres rebondissements, les affaires du comté de Toulouse finissent par tourner vinaigre. En 1217, les croisés catholiques assiègent Toulouse et en 1229, Raymond VII, contraint de se soumettre au roi de France, donne sa fille en épouse à, le voici donc, Alphonse de Poitiers. ADP, pour ceux qui travailleraient chez Airbus. Et cet Alphonse de Poitiers n'était rien d'autre que le frère du roi Louis IX, dit Saint-Louis. Ce n'est qu'à la mort de Beau-Papa, Raymond VII, en 1249, qu'il reprend la tête du comté. À la lumière de ces éléments de contexte, on peut alors comprendre l'origine catholique de Saint-Sulpice-sur-Lèze. En effet, en 1257, le comté de Toulouse, désormais dirigé par le frère du roi de France, favorable à l'orthodoxie catholique, s'entend alors avec les seigneurs et religieux locaux pour que s'élève sur cette terre de Barthes, de Ronce, la future Saint-Sulpice-sur-Lèze que l'on connaît. Et tout ceci afin qu'y soit créée une sauveté, en gros c'était l'ancêtre de l'hôpital, mais surtout une commanderie qui était à la fois place forte, lieu de vie et de formation de chevaliers et de frères religieux catholiques loin de la pensée cathare. On avait pris l'habitude de créer ces commanderies en Terre Sainte pendant les croisades, de façon à ce qu'après avoir chassé la ronce, les racines hérétiques ou païennes ne repoussent pas non plus. Au XIIIe siècle, ce sont alors les chevaliers de l'hôpital, de l'ordre de Malte ou de la commanderie de Saint-Jean de Jérusalem qui tiennent la place. À la mort d'Alphonse de Poitiers, c'est directement le roi de France Philippe III qui reprend la propriété de la ville. On comprend mieux dès lors la fleur de lys sur son blason actuel. Mais je le reconnais, de la ronce à la fleur de lys, pas facile de défricher toute cette histoire. Revenons à notre jeune bastide. Pour y faire venir les habitants des campagnes, de nombreux avantages sont proposés. En échange de l'essartage, où l'on coupe des souches, enlève le chien-dent, les nouveaux habitants de ce lotissement médiéval connaissent un allègement temporaire ou perpétuel de leurs impôts, ainsi qu'une charte qui leur permet d'élire des consuls. Et ce travail de défrichement de l'endroit offre certainement une explication quant au nom de la ville. Son patron protecteur, Saint-Sulpice, n'était rien d'autre que l'évêque de Bourges entre 576 et 647, qui est en effet considéré comme un grand défricheur matériel et spirituel qui réussit à implanter la foi là où elle n'existait pas. Mais elle était comment, cette bastide? Au départ, c'était un lieu de commerce, d'accueil des foires, par sa position centrale, sans fortification. Mais dans le contexte de la guerre de Cent Ans, avec la chevauchée du prince noir en 1355 qui ravage et pille toute la ville, rien ne va plus. Il faut s'équiper. On construit donc une enceinte et quatre portes. Porte de Lézate, porte d'Haute-Rive, porte de Toulouse, porte de l'église. Aujourd'hui, ces portes ont disparu. Mais il est aisé de voir sur le plan de la ville où elles s'établissaient. Quant à l'église, parce qu'une enceinte ça vaut cher, on la laisse en dehors. Adieu va, et les ouailles seront bien gardées. Plongeons dans l'époque. La nuit est tombée. Il y a le couvre-feu et il est interdit de garder une flamme allumée pour ne pas provoquer d'incendie. Le factionnaire passe.
6: Il est 1h et tout va bien.
5: 4 chaînes sont tendues de part et d'autre des rues cardinales et des arcades afin d'empêcher la circulation des hommes et des bêtes. Bientôt, la journée commencera et les arcades, aussi appelées couverts, se garniront de monde, d'étoffes, d'épices et de denrées. Après bien sûr que chaque commerçant eut réglé sa part au péage. Les jours de mystère, ces représentations théâtrales racontant la vie du Christ et pouvant durer parfois plus de 24 heures, on imagine encore passer les troubadours et montreurs d'ours sous les couverts et sur la place centrale. Et puis les siècles passent. Entre 1470 et 1480, l'église s'élève dans le plus pur style d'un gothique flamboyant occitan. On y accole le cimetière de façon à ce que les eaux de pluie tombées sur l'église s'écoulent par ses gargouilles sur les tombes, aussitôt bénies des saintes eaux. Et voilà qu'en cette année 1622, en pleine guerre de religion, après les affres du catharisme, c'est le capitaine Vindrac, un ancien moine défroqué de Lézat, devenu un redoutable chef de bande huguenot, ou protestant, qui tente d'attaquer la ville pour la reprendre aux catholiques. Les Saint-Sulpiciens défendent vaillamment la ville et il reste de cette aventure une fresque pour la raconter. Située où, cette fresque? Dans l'église triomphante, bien sûr. Le temps déroule encore sa bobine sur une vie rurale et commerçante, mais voici que, arrêt sur image, zoom, ouvrons quelques instants une fenêtre sur un épisode aussi troublé que savoureux de l'histoire de Saint-Sulpice. Je parle bien sûr de la période révolutionnaire où les protagonistes principaux de notre histoire s'appellent pour le clergé Pujol et Laborde, pour les révolutionnaires Sicard, Soutra, Oba, Dorflous et pour la noblesse de Boutot et de Saint-Geniès. On se souvient que Saint-Sulpice était passé de la propriété partagée des comtes de Toulouse et de l'ordre de Malte à celle du roi de France. Cela a diminué par là les privilèges accordés à l'ancienne Bastide devenue ville. On imagine bien dès lors comme les Saint-Sulpiciens furent sensibles aux sirènes de la Révolution, du moins pour certains, l'espoir d'y retrouver une liberté peu à peu perdue. Mais ne nous y fions pas. L'élite locale reste au début bien en place avec ses privilèges de notable. Dans un document absolument remarquable, entièrement manuscrit et illustré par un ancien instituteur de Saint-Sulpice, Monsieur Dupré, qui retrace toute l'histoire de la ville, on trouve ainsi une liste des dépenses de la commune sur l'année 1789. Le maire, à l'époque, était Monsieur Guillaume de Saint-Geniès. Retenez ce nom. Au forgeron pour réparer l'horloge, 6 livres. Pour le loyer de la maison communale, 6 livres. Pour la cire de Notre-Dame, 8 livres. Pour le fonds de dépenses imprévues, 40 livres. Pour l'hôpital, 275 livres. Et pour les frais de voyage de la Sénéchaussée à Toulouse, 408 livres. En ces temps révolutionnaires, un rééquilibrage s'imposait donc pour les 883 habitants de la commune. En 1790, c'est monsieur Jean-Pascal de Boutot, dont on peut toujours voir le magnifique hôtel particulier sur la place centrale, qui succède à monsieur de Saint-Geniès. Parmi les innombrables anecdotes qui jalonnent toute cette époque bouleversée, on retiendra la mise en vente des biens de l'ordre de Malte, la mise en vente des biens de l'église, un sermon au vitriol d'un prêtre réfractaire, Vincent Pujol, refusant sa prise de poste après avoir été élu par des citoyens pas même catholiques, le curé Laborde, nommé en remplacement, et refusant pourtant de donner les derniers sacrements à la femme du futur procureur de la commune, Danflous, l'église fermée devenant le temple de la raison, où l'on organisera pourtant une fête de l'être suprême, une tentative de rapt de l'arbre de la liberté, symbole vivant de la révolution, un coup d'état communal réalisé par un certain Jean-Pierre Danflous qui s'impose en maire, mais dont l'assemblée de Rieux calme les ardeurs, la construction en 1792 de la mairie, avec les anciens décombres de la porte fortifiée allant vers l'église, et surtout, le changement de nom de la commune passant de Saint-Sulpice à Libre-Lèze, tandis que Montgazin devient Montmarin. Mais voilà, les choses se corsent encore.
7: Quoi ? Il n'y a que les drapeaux bleus et blancs à l'arbre de la liberté, pas de drapeau rouge ?
5: Zou ! Le conseil général de la Haute-Garonne place la commune sous surveillance permanente.
7: Quoi ?
5: Monsieur de Boutot, maire noble, s'est nommé lui-même commandant de la garde nationale ? Zou ! Voilà qu'en décembre 1792, Monsieur Pierre Sicard devient maire et Jean-Pierre Danflous, procureur de la commune avec les airs d'un Robespierre, en moins saignant. En 1793, c'est la guerre. La Prusse, l'Autriche et l'Angleterre tremblent des genoux devant cette peste rouge. Ils attaquent. Pour sauver la Révolution, il faut des armes et des hommes. Deux cloches de l'église sont fondues pour devenir des canons au service de l'armée des Pyrénées. Les biens des nobles émigrés, que deviennent-ils ? Vendus pour la cause. Et pendant ce temps, en bons révolutionnaires, on continue de se déchirer. Danflous est mis en arrestation et Sicard est menacé. Heureusement, Un homme habile, à l'œuvre sociale et apprécié de ses concitoyens, Sicard s'en sort. Mais le roman ne s'arrête pas là. Vous vous souvenez du premier maire, Monsieur de Saint-Geniès ? Eh bien, en 1795, après la chute de Robespierre, le voici qui revient sur ses terres pour reprendre le pouvoir. Il profite de la faiblesse du nouveau maire pour être nommé de nouveau et régler ses comptes. Aussitôt en fonction, de Saint-Geniès monte une troupe vengeresse pour arrêter son ennemi juré, l'ultra-révolutionnaire d'Anflous, ainsi que les officiers municipaux Aubat et Soutra, lesquels ont pris la fuite. C'est en torturant à coups de fouet la femme de D'Anflous que de Saint-Geniès l'a fait parler. Incarcéré, Aubat s'évade pourtant de la prison de la mairie grâce à des complices. Soutra, taxé de robespierrisme, est jugé à Toulouse. Quant à D'Anflous, il manque à l'appel et ne reviendra que plus tard sur le devant de la scène. Le 16 vendémiaire an 4 du calendrier révolutionnaire, soit le 9 octobre 1795, le vent tourne et le terrible de Saint-Geniès sera chassé une nouvelle fois. Sicard, le survivant, quant à lui, par ses talents de diplomate modéré, restera dans les cœurs pour avoir plusieurs fois su ménager sa propre vie et celle des concitoyens. Il n'en a qu'une dizaine seulement qui connaîtront la peur à défaut de la mort dans les prisons de Toulouse. Nous traversons le temps, et voici que des joutes révolutionnaires à la mêlée et à l'occupation de terrain, la transition est toute trouvée pour revenir à notre époque et rappeler l'illustre équipe de rugby qui fait aujourd'hui la fierté de Saint-Sulpice. Est-ce trop facile de dire que, de longue date à Saint-Sulpice, entre la ronce et l'histoire, une certaine pugnacité y a trouvé son terreau ? Le club de Saint-Sulpice, l'Union sportive Saint-Sulpicienne, fondée par un autre instituteur brillant du village, Gaston Sorret, a fêté ses 111 ans en 2023. Il évolue aujourd'hui en Fédéral 1, le plus haut niveau du rugby amateur, et il s'affirme comme le 4e club de Haute-Garonne, avec également une équipe féminine et un groupe vétéran. Au chapitre de la résistance, de l'opiniâtreté, on pense encore à deux natifs de Saint-Sulpice, Pierre Grunenwald, alias Courrèges, et Élie Pudbat, qui, pendant la Seconde Guerre mondiale, devinrent des chefs de la résistance après avoir rejoint le maquis de Riom. On pense encore à cet autre curé réfractaire, mais à l'occupation allemande cette fois-ci, qui cachait des armes dans les caveaux vides de l'église et dans son garage, convoyant dans son corbillard parfois des défunts, mais aussi parfois des munitions. Comme cette fois-ci, où sur la route d'Autrive, un camion allemand faisait barrage pour contrôle. Voyant le funèbre convoi, sans questionner ni fouiller, le camion cède à la place, laissant passer sous son nez les armes de contrebande bénies. Il faudra encore demander au moulin de Pesquies, situé sur les hauteurs de la commune en allant vers Haute-Rive, comment a tourné la roue de l'histoire à Saint-Sulpice. Parfaitement aligné avec le pic du Midi de Bigorre et l'église, voilà plus de 500 ans qu'il contemple la ville et la vallée. Combien d'histoires a-t-il connu que les vents lui ont portées ? Il faudrait demander encore à ces vieilles pierres quelle impression cela faisait que de voir un tramway à vapeur longer la Lèze sur cette ligne regrettée qui allait, entre 1905 et 1938, de Toulouse à Sabarat. Ces belles pales actuelles et son toit à six pans ne l'ont pas connu. Elles datent de 1991. Et ceci, grâce à l'association Gardarem Pesquies, qui le vigile depuis 1989. Aujourd'hui, son mécanisme intérieur et ses meules ont disparu. Mais je gage qu'en cherchant bien du côté des locaux de l'USSS Rugby, situés tout juste en contrebas du moulin, on pourrait les retrouver. Tels des agrès et des pois, gardés secrets pour l'entraînement afin que toujours les champions saint-sulpiciens, dans cette tradition vivace comme ronce, continuent de piler sportivement leurs adversaires. C'était Histoire, Histoire. 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Je tiens à remercier pour cet épisode Madame Deboyer, conseillère déléguée à la culture, au patrimoine et au tourisme de Saint-Sulpice-sur-Lèze, pour m'avoir fourni la documentation sur l'histoire de la ville, et notamment cette singulière histoire de Saint-Sulpice, manuscrite et illustrée par Monsieur Dupré. N'hésitez pas à adresser vos commentaires et suggestions à contact@presencemonde.org et à retrouver tous les épisodes de Histoire Histoire sur le site de Radio Galaxie. À bientôt, sur les chemins du Volvestre.
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5: Merci de rester à l'écoute de RFI. Il est midi à Paris, 10h en temps universel. Pour le journal, on vous retrouve, Karine Bellicha. Karine, bonjour.
6: Bonjour Caroline, bonjour à tous. À la une, un ambassadeur israélien convoqué à Paris, des excuses exigées à Rome, Madrid et Ottawa, indigné, le tollé général après la diffusion d'une vidéo de membres d'une nouvelle flottille pour Gaza, exhibée face contre terre en Israël après leur arrestation. L'affaire embarrasse même Benjamin Netanyahou qui a condamné le traitement infligé à ces militants pro-palestiniens. Mais tout ça n'est pas suffisant pour les organisateurs de la flottille. La direction de Samsung vient d'éviter une grève de près de 50 000 employés qui exigeait une redistribution des bénéfices de l'entreprise, ayant engrangé des bénéfices records sur fond de boom de l'intelligence artificielle. Une affaire nationale en Corée du Sud, nous dira notre correspondant Celio Fioretti. Et puis, avez-vous rêvé d'être un explorateur ou une exploratrice à la découverte de fonds marins extraterrestres? Subnautica 2 vous offre cette incroyable aventure avec des décors sublimes. Ce jeu vidéo fait un carton, mais ce n'est pas une bonne nouvelle pour son éditeur. Nathanaël Vitran nous explique.

0: face à Itamar Ben-Gvir, triomphant. Un traitement monstrueux, inhumain pour le chef de la diplomatie espagnole. Des agissements inadmissibles pour le ministre français des Affaires étrangères. Mais pour les organisateurs de la flottille, les condamnations sont insuffisantes, Guilhem Delteille.
1: De la colère, mais pas de surprise. Ce sont les sentiments de Florence Eschia après avoir vu ces images. Elle est la coordinatrice nationale en France de la Global Sumud Flotilla, la flottille mondiale Sumud.
2: La précédente flottille, ça s'était déjà passé. On a eu des témoignages de navigants français qui disaient ils ont été enfermés dans des cages. Ils ont été mis dans des situations de détention particulièrement difficiles. Réveillés la nuit, empêchés de dormir aussi le jour, maltraités, de la nourriture jetée comme à des chiens.
1: Florence Eschia rappelle que les exactions subies par les détenus palestiniens dans les prisons israéliennes sont documentées. Et la coordinatrice de la flottille en France dénonce des condamnations européennes qui ne sont que des postures.
2: Tant que l'État français ne dénoncera pas ce qui se passe en Palestine, on ne sera pas satisfait. Tant qu'il ne mettra pas en place des actes concrets pour faire plier l'État d'Israël, on ne sera pas satisfait. On sait que si 15 pays de l'Union européenne votent pour suspendre cet accord, l'économie israélienne fléchit. C'est facile de les faire changer. Qu'est-ce qui fait qu'on le fait pas?
1: La France, l'Espagne, l'Italie, la Belgique et les Pays-Bas ont annoncé convoquer les représentants israéliens. Ce sont des mots, nous demandons des actes, répond Florence Eschia.
0: Et les membres étrangers de la flottille commencent à quitter sous escorte le centre de détention où ils étaient détenus en vue de leur expulsion du territoire israélien vers Istanbul. Le scénario est habituel, l'Iran dit examiner une nouvelle proposition de paix américaine via la médiation pakistanaise, mais jusqu'ici, les échanges entre Téhéran et Washington par l'intermédiaire d'Islamabad n'ont rien donné. En tout cas, le chef de l'armée du Pakistan est de nouveau attendu en Iran aujourd'hui pour de nouvelles discussions. Donald Trump lui avertit que la situation est sur le fil entre un accord ou une reprise des hostilités. Sur le front d'Ebola à présent, l'Organisation mondiale de la santé dit chercher de potentiels vaccins et des traitements efficaces contre le variant de ce virus qui sévit en RDC. En attendant, la priorité de l'organisation est de briser la chaîne de transmission en isolant les malades et en appliquant de manière très stricte les gestes barrières. Les autorités congolaises dénombrent désormais 159 morts probables et 626 cas suspects d'Ebola. 136 milliards 700 millions de dollars, c'est le montant atteint par l'aide des pays développés aux pays les plus pauvres pour lutter contre le réchauffement climatique en 2024. C'est l'OCDE qui est chargé de faire les comptes. Son rapport n'est publié qu'aujourd'hui, avec un décalage de 2 ans. Les pays développés s'étaient fixés comme objectif de fournir 100 milliards d'aides en 2020. Objectif atteint en retard en 2022. Malgré le rattrapage, aujourd'hui, ce retard a durablement dégradé les relations entre pays du Nord et pays du Sud. Et pour les pays africains, cette somme est de toute manière très insuffisante, Jeanne Richard.
3: L'aide aux pays en développement pour faire face à la crise climatique est en hausse, plus 20 milliards de dollars en 2 ans, selon les calculs de l'OCDE. Si les investisseurs privés ont augmenté leur contribution, il s'agit surtout d'argent public. Mais Gaïa Fèvre du réseau Action Climat Nuance.
4: Ce qu'on constate, c'est qu'une grande partie de ces financements sont alloués sous forme de prêts. Et ça va venir alimenter la crise de la dette pour plusieurs pays qui vont être contraints de devoir rembourser. Le deuxième point, c'est que ça n'augmente pas assez vite. C'est une goutte d'eau comparée aux besoins réels des pays.
3: La plupart des financements vont aux énergies propres, des projets qui rapportent. Mais pour les pays du Sud, particulièrement vulnérables, la priorité, c'est surtout de résister aux catastrophes qui les frappent déjà. Pourtant, l'argent alloué à leur adaptation au changement climatique reste insuffisant. 35 milliards de dollars seulement, alors qu'il faudrait 10 fois plus, selon l'ONU. Et pour la suite, pour atteindre le nouvel objectif de 300 milliards de dollars en 2035, eh bien cela s'annonce pour l'instant difficile.
4: Les financements annoncés par les pays développés sont de plus en plus faibles. Il y a une réorientation de certains fonds qui sont plutôt vers la défense au regard du contexte géopolitique.
3: Sans parler du retrait des États-Unis des négociations climat et donc de la liste des pays donateurs.
0: En Corée du Sud, la grève des employés de Samsung évitée de justesse après un mois de négociations difficiles. Le syndicat majoritaire et l'entreprise sont arrivés à un accord quelques heures à peine avant le début de la grève. Un mouvement chez le géant de l'électronique très suivi par l'exécutif à Séoul. La correspondance de Célio Fioretti.
5: En toile de fond de ce mouvement social, la question du partage des bénéfices de l'entreprise. Car Samsung ne s'est jamais aussi bien porté.

0: Avec des bénéfices records, 32 milliards d'euros au premier trimestre 2026, la deuxième entreprise la plus rentable du monde derrière Nvidia. Des résultats records poussés par la forte demande en puces électroniques HBM, massivement utilisées dans le domaine de l'IA, actuellement en pleine expansion. Face à cette manne financière, les salariés réclamaient la suppression du plafond des primes de performance, ainsi que la redistribution de 15% des bénéfices annuels de Samsung Electronics vers les employés sous forme de primes. Des demandes longtemps refusées par l'entreprise qui estimait que cela pourrait nuire aux futurs investissements de l'entreprise. Finalement, Samsung Electronics a proposé que l'enveloppe des primes soit calculée sur la base de 10% du résultat d'exploitation. Un accord satisfaisant selon le syndicat qui a suspendu sa grève, le temps de faire voter ses membres sur cette proposition. C'est le Fioretti, Séoul, RFI.
1: Une fois n'est pas coutume, on termine ce journal par du jeu vidéo. Subnautica 2, la suite très attendue d'un premier épisode qui avait connu un succès planétaire. Le jeu paru en accès anticipé en fin de semaine dernière explose déjà tous les records de vente. Nathanaël Vitran, contrairement à ce qu'on pourrait penser, ce n'est pas forcément une très bonne nouvelle pour son éditeur.
2: Welcome back, Pioneer.
3: Comme son prédécesseur, Subnautica 2 place le joueur ou la joueuse dans la peau d'un explorateur ou d'une exploratrice lancée à la découverte des fonds sous-marins d'une planète extraterrestre. Les décors, la faune, la flore sont sublimes et le succès est au rendez-vous. Une heure après sa sortie, le jeu avait vendu 1 million d'exemplaires. 10 heures plus tard, 1 million supplémentaires et le compteur continue de s'affoler. Le studio Unknown Worlds Entertainment s'en réjouit. Oui, son éditeur, le sud-coréen Krafton, sans doute beaucoup moins. Car au moment du rachat d'Unknown Worlds en 2021, Krafton avait promis, peut-être un peu vite, un bonus de 250 millions de dollars aux trois créateurs si Subnautica 2 atteignait un certain seuil de vente. Pour ne pas avoir à tenir promesse, le patron de Krafton avait tout simplement viré les cofondateurs du studio l'été dernier, prétextant un manque d'implication. Un conseil prodigué par ChatGPT, comme l'a révélé le procès qui s'en est suivi et qui, en mars, a finalement forcé Krafton à réintégrer les trois créateurs. Une décision à 250 millions de dollars.
1: Subnautica 2, un jeu vidéo immersif raconté par Nathanaël Vitran. Voilà, c'est la fin de ce journal. Merci de l'avoir suivi.
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6: Bonjour à toutes et tous. Un puissant anticyclone s'établit sur l'Europe de l'Ouest et va engendrer des conditions estivales pour les prochains jours et au moins jusqu'en début de semaine prochaine. Aujourd'hui, jeudi 21 mai, cette journée marque le début d'une longue période de temps chaud et bien ensoleillé. Le soleil brille généreusement du matin au soir, à peine contrarié par de rares nuages de haute altitude. Le vent est orienté au secteur sud-est avec un petit vent d'automne sur le Lauragais. Les températures sont en hausse sensible, elles atteignent partout 30 degrés avec parfois des pointes à 33 degrés sur le Volvestre et le Comminges. L'année prochaine, le ciel demeure peu nuageux, les températures nocturnes s'abaissent à 15 degrés au sud de Cazères, mais sont voisines de 18 à 20 degrés dans le domaine du vent d'automne. Vendredi 22 mai, le temps chaud se poursuit avec un ciel le plus souvent tout bleu. En toute fin de journée, des développements orageux apparaissent sur les sommets pyrénéens, mais sans conséquence. Le vent reste orienté au secteur sud-est, avec des rafales à 40 km/h sur les coteaux du Lauragais et du Muretem. Les températures sont très élevées pour un mois de mai, avec 31 degrés d'Hauterive à Muret, 32 à 33 degrés sur Yeu-Volvestre, Saint-Martory et Saint-Gaudens. Bonne journée à toutes et tous.
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0: Bonjour à tous et bonjour à toutes. Bienvenue sur Radio Galaxie 98.5 FM, la radio du sud de Toulousain. Et nous allons parler polar, nous allons parler littérature, nous allons parler enquête, nous allons parler empreinte carbone. Parce que le samedi 30 mai prochain à Carbonne, sous la halle, en plein cœur de ville, va se dérouler Empreinte carbone 5e édition. Il récidive. Pour cette 5e édition, 13 auteurs sont invités à venir partager leurs œuvres, à partager leurs nouveautés. Et pour en parler, je suis avec le coprésident de ce festival Empreinte Carbone 5e édition, Thierry Mastonnier. Thierry, bonjour.
1: Bonjour Bruno, merci de nous recevoir.
0: Avec plaisir. Et le directeur littéraire Jean-Antoine Loiseau, le directeur littéraire de Hameaux Ouverts. Bonjour Jean-Antoine.
2: Bonjour Bruno et merci pour l'invitation.
0: Avec plaisir. Alors, 5e édition, ça s'installe maintenant définitivement sur le paysage, Thierry.
1: Oui, tout à fait. C'est un rendez-vous annuel donc qui perdure et qu'on va faire perdurer parce que il s'inscrit dans le territoire. Il s'inscrit aussi comme un rendez-vous auprès des auteurs, pour les maisons d'édition et pour le public que nous espérons nombreux encore une fois.
0: Quelle est la place de ce festival par rapport au festival environnement, Jean-Antoine ?
2: Je pense qu'il est de plus en plus important, la place est de plus en plus importante, et c'est important cette fidélité justement avec cette date qu'on retrouve chaque année, avec maintenant en plus une implantation au cœur de ville, sous la halle, qui je trouve a vraiment trouvé son sens, et donc c'est en effet un festival qui... Ça met un peu de temps pour s'installer toujours, donc là on est à la 5e édition, je pense qu'on est en train peut-être de trouver un rythme de croisière,
1: ça.
2: Voilà,
1: c'est
2: donc... Un travail de fond, de terrain.
1: Le festival mûrit et se bonifie d'année en année.
0: Comme le bon vin. Oui. C'est facile de trouver des auteurs nouveaux tous les ans pour pouvoir un festival comme ça ?
2: Alors, c'est facile, ça dépend. Enfin, c'est un travail, évidemment. Donc,

0: On n'est pas dans la parité totale. C'est vrai qu'on a, j'aurais bien aimé, mais c'est pas le cas.
1: C'est compliqué.
0: On s'y emploie, en tout cas.
2: Empreinte carbone, donc le 30 mai, il y a des nouveautés cette année. Parmi ces nouveautés, on va trouver une tombola pour gagner des lots.
1: Oui, voilà. Donc, nous avons essayé de donner un petit côté ludique en amont du festival. Nous allons procéder à la vente de billets de tombola qui permettront aux heureux gagnants de remporter des lots de livres, des polars, bien évidemment, hein, offerts par les maisons d'édition et par les libraires qui nous soutiennent.
2: Et pendant la journée du 30, un jeu.
1: Voilà, il y a un jeu la journée du 30 avec un lot unique. Il y aura 100 billets à la vente avec un lot unique constitué par un livre de chacun des auteurs présents le jour du festival et qui sera dédicacé aux gagnants.
2: On va revenir un petit peu sur ce qu'est un festival de polar. À quoi ça sert un festival de polar, Jean-Antoine Loiseau ?
0: Bah, ça sert déjà à donner envie au public qui vient. Ça sert à inciter à la lecture, à découvrir des sujets d'actualité. Le polar est d'une richesse assez folle. Hein, on a une idée avec des polars historiques. On a des polars d'anticipation. On va être dans le passé, on va être dans le présent, on va être dans le futur aussi. On va être dans la vie, dans la survie. Ça, c'est le reflet un peu des tables rondes qui vont ponctuer la journée. Et on va aussi s'intéresser aussi aux lieux, à travers une table ronde, sur les lieux sont-ils l'ADN du polar? Parce que c'est vrai que l'ancrage territorial du polar est important. Le roman noir peut être situé, c'est souvent un domaine urbain, mais pas seulement. Ça peut être en pleine campagne, ça peut être dans des tensions. Et tout ça, finalement, donne une idée de la diversité du polar, du roman noir en général. Donc ça sert à donner envie de lire, des romans noirs et des romans policiers.
2: De rencontrer véritablement
0: les auteurs, voilà. Dans les salons du livre, dans les festivals, c'est là où vraiment on peut directement rencontrer les auteurs, discuter avec eux et puis échanger et s'ouvrir aussi. C'est la rencontre qui peut faire vraiment le lien et donner envie d'aller plus loin.
2: Question que je pose tous les ans à ceux qui portent ce festival, Thierry, vous êtes, vous, amateur de polar ?
1: Oui. Depuis longtemps, et c'est un genre qui me plaît beaucoup, pas que, bien évidemment. Mais justement, de par son ancrage, moi j'aime beaucoup les polars ancrés dans le quotidien, dans le social, dans la cité, dans l'humain. Et dans ce domaine-là, le polar est d'une richesse incomparable.
2: Oui. Alors, on parle de richesse. Vous qui avez l'habitude, Jean-Antoine, de travailler avec des auteurs, est-ce que le polar a évolué récemment, avec les nouvelles technologies, avec, par exemple, les pandémies qui se sont développées, est-ce que ça a créé des idées nouvelles par rapport au crime parfait ?
0: Oui, ça, je pense qu'en effet, j'ai pas une vision d'ensemble, évidemment, de tout ce qui se publie en polar, en roman noir, mais en effet, c'est ces sujets-là, ce qui a pu se produire récemment, ça nourrit tout à fait, en effet, la création littéraire du polar. Je pense que ça fait feu un peu de tout bois, le polar, et ces sujets-là, la pandémie ou autre, l'intelligence artificielle, tout ça peut en effet relancer la créativité et donner et ouvrir des perspectives pour ce genre de littérature.
2: Ça s'appelle Empreinte Carbone, 5e édition, c'est le 30 mai à Carbone, sous la Halle, en plein cœur de ville. Le même jour d'ailleurs où va se dérouler deux autres manifestations, Thierry.
1: Oui, c'est ça. Cette année, nous avons trois associations qui, en même temps, font un événement ce 30 mai. Donc, Empreinte Carbone. Ensuite, il y a Vélo 107 et le comité des fêtes qui organise son marché de printemps qui aura lieu dans la rue Jean Jaurès, en plein cœur de ville également.
2: Ne pas oublier aussi une exposition photo.
1: Oui, une exposition photo, 5e année. Nous avons la chance d'avoir 3 photographes qui produisent de très très belles photos autour du polar, qui seront exposés donc à la mairie de Carbone. Le vernissage de cette exposition a lieu le jeudi qui précède le festival.
0: À 18h30,
1: le vernissage.
2: Voilà. Si on devait rapidement faire le tour des auteurs et des autrices qui vont venir lors de ce festival, Jean-Antoine, on a qui ?
0: Donc il y a Ophélie Cohen, qui est autrice adulte, Nicolas Feuze, qui publie pour les adultes et pour la jeunesse. On a un auteur occitan, Sergi Javaloyes, qui sera l'objet aussi d'une rencontre avec lui dans la journée. Sophie Laroche, autrice jeunesse essentiellement. Salvatore Mini, qui publie pour les deux, adultes et jeunesse. Ça, c'est intéressant de voir, en effet, qu'on a pas mal d'auteurs cette année qui sont sur les deux versants. Marto Pariente, auteur espagnol, qui fait le voyage jusqu'à Carbone, donc un auteur de série noire. Gaëlle Perrin-Guillet, également, autrice adulte. Jean-Christophe Porte, polar historique. Pierre-François Radis, une bande dessinée très intéressante, un roman noir inspiré de Richard Morgiev. Jean-Christophe Tixier, auteur bien connu sur le Grand Sud-Ouest, pas seulement, auteur nationalement connu, mais qui publie également pour les adultes et pour la jeunesse. Et Marc

0: Colton Hour aussi, qui est aussi sur les deux versants adulte et jeunesse et qui publie parfois en collaboration avec Nicolas Feuze, qui est aussi un auteur invité d'auteurs qui viennent de Suisse. Voilà.
1: Ces auteurs donc seront là pour les médiathèques, dans les écoles, dans les tables rondes.
0: Exactement. Évidemment. La spécificité de Carbone, c'est que toutes les autrices et auteurs présents participent à un temps de médiation. Je trouve ça indispensable pour que le public puisse rencontrer vraiment les auteurs et les livres et savoir de quoi ils retournent et entendre les auteurs parler de leur ouvrage.
1: Ça se passe sous la halle, en plein cœur de ville de Carbone. Évidemment, il y aura la possibilité de faire dédicacer les livres qu'on pourra acheter directement sur place, en lien, Thierry, avec des librairies.
2: Qui nous sont partenaires de ce festival sont les livres et délices à Cazères et le cours Napoléon de Noé.
1: Et la librairie occitane la librairie de Toulouse.
2: Tout-à-doc, bien sûr.
0: Qui est à Toulouse.
2: Il ne faut pas oublier
1: l'auteur occitan. La librairie occitane de Toulouse, tout-à-doc. Ça se passe donc le 30 mai 2026, à 5e édition d'Empreinte Carbone. Si vous voulez avoir plus d'informations, j'imagine qu'il y a un site internet.
2: Il y a un site internet, nous avons Facebook aussi et Instagram, voilà.
1: Les billets pour la tombola sont en vente sur les marchés de Carbone dès jeudi et du samedi.
2: Oui, c'est ça.
0: Les tickets sont en vente le 21, 23, 23 et 28 mai. Voilà. Au marché et aussi au stand d'Empreinte Carbone.
2: Au stand d'Empreinte Carbone. Ouais.
1: De 9h30 à 18h le 30 mai, Empreinte Carbone, 5e édition, Il Récidive. Donc pour tous les amateurs de polar, pour tous les amateurs de romans noirs, pour tous les amateurs qui veulent rencontrer leurs auteurs et autrices favoris sur ce festival Empreinte Carbone. Donc n'hésitez pas, vous aurez toutes les informations sur les réseaux sociaux. Un dernier petit mot, monsieur le coprésident, pour inciter les gens à venir.
2: Eh bien écoutez, venez nombreux parce qu'il y a de la qualité. Comme tous les ans, il y aura de l'animation et vous ne serez pas déçus de cette 5e édition d'Empreinte Carbone.
1: Messieurs, merci beaucoup d'être venus sur Radio Galaxie.
0: Merci.
2: Merci à vous, Bruno.

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0: Bonjour à tous et bonjour à toutes, merci d'être avec nous, bienvenue sur Radio Galaxie 98.5 FM, la radio qui va de Toulouse jusqu'au pied des Pyrénées et on va profiter de cette grande étendue entre Toulouse et le pied des Pyrénées pour pouvoir aller voir la nature, pour aller voir les jardins. Parce que les 5, 6 et 7 juin 2026 vont se dérouler sur notre territoire en association avec les trois communautés de communes que sont le Bassin Haut-Rivain, que sont le Volvestre et que sont Cœur de Garonne, les rendez-vous au jardin, comme tous les ans, c'est la 23e édition. Et cette année, le thème, c'est la vue. Et pour en parler, j'ai la chance d'avoir à côté de moi les représentants de chacun des offices de tourisme intercommunaux de ces territoires. On va commencer par l'office de tourisme qui porte ce projet, c'est-à-dire Cœur de Garonne. Virginie, bonjour.
1: Bonjour à Bruno.
0: Ensuite, sur le Volvestre, Arthur, bonjour.
2: Bonjour Bruno, bonjour à toutes et à tous.
0: Et Mathilde pour le Bassin Haut-Rivain, bonjour.
3: Bonjour Bruno, bonjour à tous.
0: Alors Virginie, rendez-vous au jardin, cette 23e édition, les 5, 6 et 7 juin 2026. Rendez-vous au jardin, c'est quoi l'objet ?
1: Rendez-vous au jardin, c'est pour le public, qu'ils puissent visiter les jardins. C'est porté par le ministère de la Culture et cette année, c'est la 23e édition.
0: Donc rendez-vous au jardin, l'idée c'est que les gens sortent de chez eux pour aller voir la nature dans son état sauvage quelquefois, on en parlera tout à l'heure parce qu'on a un invité, Didier, bonjour.
4: Bonjour.
0: On parlera donc des jardins sauvages, des jardins revenus à l'état brut, on va le dire comme ça. Et sur ces territoires, donc chacun d'entre vous avait repéré plusieurs sorties, plusieurs visites qui vont permettre aux gens un petit peu de voir ce qui se fait de mieux dans nos territoires. Par exemple sur Cœur de Garonne, on peut trouver quoi ?
1: On peut trouver le grand presbytère à Martre-Tolosane qui fait des expositions et qui ouvre aussi son jardin où on peut se ressourcer. C'est très joli à voir.
0: C'est un jardin qui est fabriqué pour mettre en valeur le grand presbytère, ça ?
1: C'est ça exactement, oui. À Castelnau-Picampo, on a aussi un château qui ouvre son jardin aussi cette année. On a aussi à Pouille-de-Touge, jardin post-campagne. On a une visite accompagnée sur les 3 jours, vendredi, samedi, dimanche, qui est sur inscription et 6 personnes maximum.
0: Ce qu'il faut savoir quand même, c'est que ces rendez-vous au jardin, il y a une particularité. C'est-à-dire que, contrairement aux autres manifestations, comme les Journées du patrimoine, où ce sont souvent des monuments historiques qui sont ouverts au public d'une façon générale, là, souvent, ce sont des jardins où ce sont des particuliers qui ouvrent leur domaine, leur jardin, pour partager un petit peu leur plaisir, que ce soit de plantes, d'arbres un peu originaux, etc. Et c'est en ce sens que c'est pas commun. Il faut aussi reconnaître l'effort que fait la personne d'ouvrir son domaine, parce que c'est une passion qu'il partage, son intimité au public. Et donc, évidemment, il attend du public, qu'il soit d'une part nombreux, mais aussi respectueux de cette intimité et respectueux de tout le travail que lui a mis devant pour pouvoir partager cette passion. Et sur le Volvestre, on a des choses intéressantes à voir, Arthur.
2: Alors, il y a nos habitués. Donc, on va voir le domaine de la terrasse avec des visites accompagnées dans le parc arboré. Il y a, comme vous le disiez tout à l'heure, Bruno, un particulier qui ouvre son jardin. Bon, après, c'est un jardinier qui va proposer dans son jardin de 200 mètres carrés une immense variété de plantes, jusqu'à 170 différentes. À cela, vous allez rajouter d'autres activités parce que le thème, comme vous l'avez dit tout à l'heure, cela concerne la vue. Alors, il y a le géocaching qui consiste à télécharger une application pour aller repérer des géocaches. Donc, il faut observer. Pour observer donc ces différentes communes et trouver cette géocache.
0: Rappelons un petit peu géocache.
2: En fait, c'est une petite boîte dans laquelle on va avoir déposé soit un petit mot, soit une petite figurine. Et ensuite, on invite les gens à laisser une petite marque pour donner après au prochain l'envie de découvrir à nouveau cette géocache. Et ensuite, 4 randonnées que nous avons sélectionnées avec, bien entendu, une vue imprenable sur... bien. Je crois que ça commence par Pyrénées, oui, voilà, qui nous permet donc de profiter de la nature et d'utiliser ce sens également, la vue.
0: Des jardins faits par les professionnels, mais des jardins aussi faits par des amateurs. Des randonnées, on en parlera un petit peu tout à l'heure parce qu'on citera les randonnées justement, parce que c'est aussi un bon moyen de prendre l'air, de découvrir la nature dans son état, je dirais, un peu plus brut. Et sur le bassin Haut-Rivain, Mathilde, on a quoi ?
3: Alors, sur le bassin Haut-Rivain, on a des propositions tout à fait différentes les unes des autres, mais qui permettent... d'avoir un aperçu assez hétéroclite de tout ce qui peut se faire. On peut se donner rendez-vous le samedi matin à la ferme des Momandous pour rencontrer Charlotte sur sa ferme florale qui vous invitera à un atelier plantation avec elle pour découvrir les joies de la culture des fleurs locales. Vous pourrez ensuite vous rendre au jardin du Secourieux.
0: Ah, c'est un classique, ça.
3: À Sainte-Gabelle, effectivement. Le samedi et le dimanche pour découvrir le jardin à la française de ce magnifique domaine. Les propriétaires vous feront faire une petite visite pour vous dévoiler tous les secrets de ce lieu. Et enfin, également le samedi et le dimanche, avec l'Office de tourisme, vous pourrez assister à une visite guidée au parc du Vignaou, le parc en dessous de la mairie à La Gardelle-sur-Lèze, où Valérie vous fera découvrir les secrets de la faune et de la flore de ce parc.
0: Oui, parce que quand on parle jardin, on parle évidemment flore, mais il y a toute la faune qui va avec. On parlait des abeilles, c'est la période en ce moment aussi, et toute la faune, donc les papillons, les libellules, etc., qui sont dans ces jardins. Alors, on a vu tout à l'heure les gens qui nous ouvraient leur jardin. On a aussi des randonnées depuis de nombreuses années maintenant, c'est-à-dire depuis 5 à 6 ans. Il y a un gros effort a été fait sur l'ensemble du territoire pour ces chemins de randonnée, faire des balisages corrects, les nettoyer avec aussi à la fois des bénévoles et du personnel municipal qui nettoient ces randonnées. On peut en trouver où sur le territoire, Arthur?
2: Eh bien, par exemple, pour le Volvestre, nous avons la Trappe avec vue sur les Pyrénées. Nous avons un Montesquieu Volvestre également avec une belle randonnée, une belle vue, mais également sur la Bastide de Montesquieu. Saint-Christeau, alors là, c'est petit charme, vous pouvez observer la nature. Et ensuite, à Saint-Sulpice-sur-Lèze, vous avez l'occasion, et via l'image justement, du moulin, avec des tables de pique-nique, et on peut se restaurer et voir la Bastide en contrebas.
0: Et à chaque fois, ce sont quand même des randonnées familiales, il n'y a pas un truc très très sportif.
2: Non, et surtout, ce qu'on aime faire, c'est prendre le temps.
0: Mathilde, des randonnées à faire sur le bassin Torrivain?
3: Vous pourrez totalement aller, pour les plus jeunes et les plus grands également, découvrir les différents sentiers botaniques du bassin Haute-Rivain, notamment le sentier botanique de l'îlot à Sainte-Gabelle, qui est un îlot sur l'Ariège, sur lequel est installé différents panneaux pédagogiques qui présentent les spécificités, là encore, de la faune et de la flore. C'est un petit parcours d'une trentaine de minutes réalisable avec des petits, et également le sentier botanique de Mauressac, un peu plus long, qu'on peut réaliser en 1h30.
0: Et sur Terre-de-Garonne, Virginie?
1: Alors oui, il y a une randonnée à Marteau-Trolozane qui s'appelle Sentier Nature, où vous pourrez découvrir la Garonne, aussi pouvoir profiter de la belle nature tout en traversant le village de Martre. Et également aussi à Cazères, vous avez une randonnée qui s'appelle La Hèche, où vous pourrez aussi profiter des bords de la Garonne.
0: Ça, c'était pour tout ce qui était organisé. Alors, Virginie, vous n'êtes pas venue seule aujourd'hui, vous êtes venue avec quelqu'un qui est un mordu du jardin, j'allais dire. Quelqu'un qui est très très engagé dans la biodiversité, dans la protection de la nature et surtout de la nature qui est, comme je le disais tout à l'heure en introduction, brute. Alors qui est ce monsieur? Présentez-le nous s'il vous plaît.
1: C'est monsieur Didier Cross qui va s'occuper de la visite du jardin du Ramier, avec qui on est parfois en contact à l'office de tourisme.
0: Didier Cross, donc rebonjour.
4: Bonjour à tout le monde.
0: Didier Cross, alors déjà votre association c'est quoi pour commencer rapidement?
4: Oui, Cazères Éthique Environnement existe depuis 16 ans. Au départ, c'était un peu une association de dénonciation des crimes contre la nature. Nous étions là pour travailler avec les élus, pour leur faire comprendre que des choses ne vont pas et qu'il faut arrêter un peu de faire n'importe quoi, de détruire à tout va, de détruire les arbres dans les villes parce que soi-disant une branche pourrait être cassée, de pas faire en sorte que l'eau du robinet soit de bonne qualité mais qu'elle soit pleine de pesticides et de nitrates. On leur a expliqué qu'on pouvait faire une action sur les agriculteurs et d'ailleurs on y est arrivé tous ensemble, avec les élus, avec les pouvoirs publics, pour retrouver la qualité de l'eau du robinet à Cazères. La décharge sauvage, par exemple, a été interdite, elle était illégale, on l'a faite fermer.
0: Ça, c'était votre association qui a fait ça?
4: Voilà, dans un premier temps. Maintenant qu'on est arrivé à nos objectifs, maintenant on veut faire connaître l'environnement et le faire apprécier par la population locale et par les touristes. On aimerait beaucoup travailler avec des touristes pour leur faire connaître qu'est-ce que l'on possède. Nous avons une très grande diversité animale et végétale. Et ça, il faudrait en profiter parce que c'est beau. Rien que les orchidées, on a peut-être 30 variétés d'orchidées sur un même terrain.
0: Justement, par rapport à ça, vous êtes des passionnés, vous êtes qui?
4: Oui, c'est ça. Moi, je me forme par moi-même. On ne regarde pas le temps et puis on cherche. Il y a des sites scientifiques, il y a Internet. Maintenant, il y a l'intelligence artificielle. Mais bon, rien qu'avec Internet, vous faites beaucoup de choses. Il y a les livres. J'ai commencé à faire des photos parce que j'ai trouvé les fleurs et les insectes tellement beaux. Quand vous les voyez en grand sur votre ordinateur, dans la nature, c'est tout petit. Vous ne voyez rien, juste un vol, pop, il est parti. Donc, ce que l'on peut voir grâce aux outils modernes comme l'ordinateur, nous, on essaie de le faire voir maintenant en faisant des livres. Donc, on a déjà sorti 2 livres sur l'inventaire des fleurs locales. Moi, je prépare le 3e. On va le sortir d'ici cette année. Et j'ai fait un inventaire de toutes les libellules, mâles et femelles, l'inventaire des papillons. Et ça, j'espère qu'un jour, on pourra le mettre à disposition des touristes pour que les gens, quand ils viennent, ils sachent qu'ils vont voir ça.
0: Il y a ça, et puis pouvoir l'identifier quand je le croise au hasard d'une marche ou d'un périple. Alors, lorsqu'on a préparé l'émission, vous me racontiez un petit peu tout ce qui se passait donc sur les bords de Garonne, en particulier les ramiers. Qu'est-ce qu'un ramier?
4: Un ramier, il faut savoir que des ramiers, il y en a partout où la Garonne bifurque à des grands coudes. Parce que la Garonne n'est pas rectiligne, elle marche comme un serpent. elle ondule. La vallée de la Garonne est issue de tous ces mouvements. Un ramier, c'est quand il y a des grandes crues, que l'eau passe très très vite, et dans chaque virage, il y a une partie de l'eau qui part à l'extérieur. Et à l'intérieur du virage, non, au contraire, c'est moins haut le niveau de l'eau, mais à l'extérieur, c'est une loi physique, elle déborde. Et donc là où elle déborde, elle ramène tous les morceaux de bois, tous les troncs, tous les ramiers, les rameaux, ramier ça veut dire rameaux, elle ramène tous ces rameaux sur le sol, et quand elle se retire l'eau, il nous reste sur le sol des tas de cailloux, des pavés de Garonne ronds, et bien sûr tous ces rameaux, ça s'appelle un ramier.
0: Avec en plus énormément de limons. C'est-à-dire que beaucoup de choses qui permettent aux plantes de s'enraciner avec du compost et de la nourriture. Donc.
4: C'est ça, c'est très sablonneux, très limoneux. Et donc les plantes qui vont pousser là sont des plantes qui acceptent ce sol, qui ont des racines qui sont prévues pour ces sols.
0: Et donc lors de ces journées au jardin, vous vous proposez justement de faire une visite ou d'accompagner des gens à un moment précis, le vendredi je crois, la découverte de ces ramiers sur toute la biodiversité, de la richesse qu'on peut trouver sur ces bords de Garonne après ces inondations.
4: Oui, rien que sur ces petits espaces du Ramier, qui est un lieu de promenade très apprécié par les Casériens, on a convaincu la mairie de faire un ramier sauvage, c'est-à-dire de rendre le ramier à la nature. On pourrait très bien laisser la nature reprendre ses droits, et on serait émerveillé de voir des dizaines, des peut-être 50, 100 espèces de fleurs sauvages revenir. Et les insectes qui vont avec, puisque tout est lié, bien sûr, hein. On laisse la chance aux plantes hortes de pousser et donc de se reproduire. Pareil pour les grandes vanesses, les grands papillons colorés comme le pan du jour, comme le vulcain. C'est les plus gros papillons pleins de couleurs. Pour se reproduire, ils ont besoin des orties. S'il n'y a pas des espaces avec énormément d'orties, ils ne pondront pas leurs œufs parce que leurs chenilles ne mangent que l'ortie. Donc tout est lié.
0: Donc tout ça, vous pourrez le présenter. Vous êtes en capacité toute l'année de faire des démonstrations et des explications aux promeneurs le long des bords de Garonne.
4: Oui.
0: Mais pendant ces journées des rendez-vous au jardin, vous êtes capable aussi de présenter ça aux...
4: Ah, c'est ce que je veux faire.
0: C'est ça.
4: On va montrer les premières plantes qui ont habité la Terre, il y a 450 millions d'années. Les Casériens n'étaient pas encore là. Donc on va leur montrer les plantes qui sont sorties de l'eau et qui sont sur le ramier de Casères.
0: D'accord.
4: Donc notre ramier peut raconter une histoire vieille de 450 millions d'années.
0: Comment ça se passe pour participer à ces journées au jardin? Il faut s'inscrire quelque part? Il faut faire des réservations? Cœur de Garonne?
1: Ça dépend des lieux. Il y en a qui sont sur réservation et certains sans.
0: Volvestre?
2: Bonne question Bruno, si quand même on a un petit peu de réservation. De toute façon, dans le livret, il est indiqué donc déjà le type de public qui peut être intéressé par la manifestation. Et surtout après, il y a sur réservation. Le mieux Bruno, alors je sais que vous le faites, mais on peut le dire plusieurs fois, c'est pas grave. C'est qu'ils peuvent aussi nous contacter. Et après, on peut aussi leur donner le renseignement qu'ils désirent.
0: Par téléphone et à travers le site internet aussi.
2: Et bien sûr, et à travers les brochures qui seront disponibles dans nos offices de tourisme, Bruno.
0: Ça se passe les 5, 6 et 7 juin 2026 sur l'ensemble du territoire du sud toulousain, c'est-à-dire sur la communauté de communes de Cœur de Garonne, sur la communauté de communes du Volvestre et sur la communauté de communes du bassin Haute-Rivain. C'est les rendez-vous au jardin, 23e édition. Le thème, c'est la vue, donc des jardins privés à visiter en exclusivité, j'allais dire, ou en toute intimité, et également des randos à faire en famille avec des pique-niques. J'imagine que vous pourrez vous renseigner auprès des offices de tourisme pour trouver les meilleurs producteurs pour remplir vos paniers pique-niques en allant faire vos marches avec des dégustations. Plus de renseignements à chaque fois sur les sites des offices de tourisme Cœur de Garonne, c'est
1: tourismecoeurdegaronne.com.
0: Sur le bassin Haute-Rivain, Mathilde.
3: Bassin Haute-Rivain-tourisme.com.
0: Et sur le Volvestre.
2: Tourisme-volvestre.fr.
0: Si on veut avoir plus d'informations, Didier, sur votre association, on peut aller où?
4: On a bien une adresse, oui, Casères Éthique Environnement. Vous avez le mot Casères Éthique Hérétique.
0: Donc on cherchera dans Casères Éthique sur Internet pour trouver vos coordonnées et participer éventuellement à vos manifestations au fur et à mesure. Arthur, Mathilde, Virginie, Didier, merci beaucoup d'être venus sur les micros de Radio Galaxy.
2: Merci.
1: Merci beaucoup.
0: Et puis, écoutez, rendez-vous au jardin alors.
1: Oui.
2: À bientôt.
1: Au revoir. À bientôt. Au revoir.

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1: C'est l'agence d'emploi Au Boulot à Caser qui recrute en ce moment. Tout d'abord, un conducteur chargeuse en sablière sur le secteur de Caser, un chaudronnier soudeur pour maintenance d'usine, c'est sur le secteur de Marteau-Tolosane, et enfin, un monteur câbleur pour effectuer des branchements d'armoires électriques sur le secteur de Salis-du-Salat. C'est l'agence d'emploi Au Boulot à Caser qui recrute en ce moment. Pour plus de renseignements, vous allez sur le site internet au-boulot.com.
2: 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Je vous dis à très vite.

0: 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C'est Thomas Fourniel qui nous accueille depuis l'Ariège, une jolie vallée d'ailleurs, Artigat, c'est-à-dire la vallée de la Lèze en Ariège. Thomas Fourniel qui est le directeur général de Fumeco. Alors Fumeco, beaucoup ici à Radio Galaxy connaissent. Ben, Fumeco en deux mots, bonjour Thomas Fourniel. Si je vous disais de résumer en deux mots ce que signifie Fumeco, vous êtes fier d'être acteur historique du compost?
1: Tout à fait, voilà. Fumeco, c'est déjà une entreprise, voilà, à taille humaine, intégrée dans son environnement et un des précurseurs de la production de matières organiques sur l'Occitanie et même au niveau national.
0: Si je vous demandais en deux mots de me donner la définition du compostage, vous diriez quoi?
1: Compostage, c'est la transformation d'une matière organique fraîche, ça peut être des branches, des feuilles, qui par dégradation naturelle, via l'activité des bactéries, nous permet d'obtenir une matière organique stable et riche en humus, prête à l'emploi pour régénérer les sols.
0: Alors 2026 pour Fumeco, c'est une date importante. Nouvelle étape, il y a deux nouveaux produits qui viennent de sortir. Je vais essayer de faire attention à mon accent. Il y a Technoterra et il y a Terraline. Est-ce que vous pourriez détailler? Technoterra, je crois, va servir à rendre les sols plus fertiles.
1: Voilà, l'idée, c'est on est dans des périodes de réchauffement climatique. On a besoin de végétaliser les villes afin de remettre un peu de fraîcheur au cœur des cités. Et en ce sens, les plantations se doivent de réussir. Et l'idée, c'est de leur donner toute leur chance avec une litière qui va être mélangée, un mélange de plusieurs matières organiques qui vont pouvoir nourrir la plante, la protéger de la chaleur et du froid en certaines saisons, tout en retenant l'humidité. Voilà, et c'est un mix de matières végétales qui va permettre d'avoir une diversité microbienne et favoriser le développement des végétaux. Donc ça, c'est pour Technoterra. Et ensuite, le Terraline, c'est pour faire face à tous ces problèmes d'érosion qu'on rencontre. Le principe, c'est un boudin en matière végétale dans lequel on incorpore un mélange de compost. Et ce boudin, naturellement, va retenir sur des pentes, par exemple, la matière organique ou le sol et permettre le développement de végétaux ou la plantation de végétaux à ses pieds. Suite à beaucoup de déforestation, on peut observer des mouvements de terrain qu'on peut résoudre avec ce produit.
0: Alors Fumeco en Ariège, à Artigat, il faut préciser quand même que c'est une grande famille, il y a 20 salariés qui sont réunis sur un site de 5 hectares. Vous entretenez évidemment, je dirais, des relations proches avec vos employés, mais vous tenez à dire quand même que chaque employé adhère à l'économie solidaire, c'est important pour Fumeco.
1: Oui, tout à fait, donc c'est une petite famille où on essaie d'intégrer toutes les personnes d'où qu'elles viennent. C'est de la diversité, nous, qu'on aime dans notre société. Et puis, voilà, apprendre à partager entre eux, à respecter l'environnement. Et puis, le cœur de notre métier, nous, c'est le tri et la valorisation de déchets. On a à cœur que tout ça se passe de manière harmonieuse et
0: bonne ambiance,
1: respectueuse de l'environnement.
0: Fumeco, vous êtes intervenu sur la place Wilson à Toulouse. On peut en savoir un petit peu plus?
1: On a toujours fait partie des grands projets d'aménagement toulousain avec de gros efforts qui sont faits sur les espaces verts sur l'agglomération toulousaine. Tous les différents projets, donc place Wilson, on a apporté des mélanges de bruyères, des mélanges de terre végétale, des paillages de bois, tout ça afin de faire réussir au maximum les plantations. Et je pense que voilà, quand on passe place Wilson, le résultat est à la hauteur. Voilà. Et tout ça avec la mise en œuvre de nos produits via les paysagistes, parce que ce sont eux les principaux utilisateurs de nos produits.
0: Vous avez aussi chez Fumeco chouchouté le tramway de Toulouse.
1: Oui, première ligne de tramway, des plus gros marchés de Fumeco. C'était un projet où on a livré 8000 tonnes de mélange de terre, de compost, de roches volcaniques sur lequel a été implanté un gazon pour le tramway. On peut encore voir un gazon bien vert sur la ligne 1 du tramway de Toulouse.
0: On pensera à vous la prochaine fois qu'on prendra la ligne 1 du tramway, il n'y en a qu'une pour l'instant. En Volvestre, revenons chez nous, vous êtes également très présent, notamment dans les déchetteries.
1: Oui, donc on est un acteur local très impliqué dans la gestion des déchets. Le déchet vert, pour nous, c'est une matière première qui nous permet de faire notre compost. Et on souhaite récupérer cette matière dans les environs les plus proches. Dans ce cadre-là, on répond aux appels d'offres des collectivités ou des communautés de communes, dont la Comcom du Volvestre, et auxquelles on est lauréat du marché de déchets verts. Maintenant, depuis plus de 10 ans, voilà, on renouvelle chaque année le marché avec succès. Donc, notre prestation vise à se déplacer sur la déchetterie avec notre matériel de broyage et d'alimentation du broyeur. On broie la matière pour optimiser le transport. Et derrière, on vient ramener cette matière via des transporteurs locaux sur notre plateforme de compostage à Artigat. Cette matière, donc, elle peut aussi être utilisée directement par des agriculteurs sur des parcelles voisines, ce qu'on appelle le compostage à la ferme. Donc, une partie de ces déchets qui sont dans le Volvestre reviennent aussi à destination d'agriculteurs de la région.
0: Je serais tenté de dire que chez Fumeco, rien ne se perd.
1: Exactement.
0: Une petite respiration musicale et nous rejoignons notre invité.

0: Dernière question, Thomas Fournial, vous qui êtes le directeur général de Fumeco. Fumeco est également très actif dans la production d'électricité verte. C'est très à la mode en ce moment, même si ça a du mal à démarrer, notamment pour les panneaux solaires. En quelques mots, l'implication de Fumeco.
1: C'est un métier où on a besoin de mettre beaucoup de produits à l'abri, des palettes, des paillages. Donc on a une nécessité, un besoin de couverture, de hangar, qui se prête parfaitement à la pose de panneaux photovoltaïques. On a là un projet en place de hangar de 2000 m² d'ombrières pour protéger le stock de palettes finies, afin de pouvoir produire 900 kW d'énergie de production sur notre plateforme.
0: À remercier donc Thomas Fournial, le directeur général de Fumeco. Vous voyez que ça fume également, si je puis me permettre ce mauvais jeu de mots. Fumeco donc qui est installé dans la vallée de la Lèze, donc en plein cœur de l'Ariège. Merci Thomas Fournial. Qu'est-ce qu'on peut vous souhaiter là pour 2026 que vos deux produits Technoterra et Terra Line fonctionnent bien, mais ça va fonctionner, il n'y a pas de raison.
1: On a hâte de mettre en place les premiers projets avec ces deux nouveaux produits et prouver leur efficacité et développer cette gamme dans les années futures.
0: Une entreprise courageuse, Fumeco, donc à Artigat dans l'Ariège.
1: Merci.
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un petit peu de classique, ça vous dit ? Un auteur, une histoire, un morceau. Je vais vous parler aujourd'hui de la sonate pour piano en ut mineur opus 13 de l'allemand Ludwig van Beethoven, né en 1770 et mort en 1827. La sonate en ut mineur, une lutte intérieure.

La sonate pour piano de Beethoven, en ut mineur, est l'une des rares sonates autant tragiques de bout en bout. Composée alors qu'il a 27 ans, cette sonate était, semble-t-il, sa préférée, avant qu'il ne compose sa sonate au clair de lune. La sonate pour piano en ut mineur, dite pathétique, doit son nom à l'éditeur Eder, qui, en 1799, publie l'œuvre sous le titre de Grande sonate pathétique pour le clavecin ou pianoforte. Très tôt, la sonate pour piano est devenue pour Beethoven un terrain d'expérimentation et de recherche pour exprimer son moi intime. Dans la sonate qui nous intéresse aujourd'hui, Beethoven fait le choix du do mineur. Pour les spécialistes, ce choix de tonalité n'est pas anodin. Le do mineur est une note qui est associée à des sentiments de lutte, de tension et parfois de tragédie. Beethoven l'utilise pour exprimer des émotions puissantes et conflictuelles. C'est également une tonalité qui, dans son langage musical, symbolise souvent des défis et des résolutions héroïques. Un autre aspect symbolique du do mineur chez Beethoven est que de nombreuses œuvres composées dans cette tonalité finissent en do majeur. Ce passage du mineur au majeur peut être vu comme une métaphore de la transition de la lutte vers la résolution ou de la tristesse vers la victoire. Le do mineur serait notamment utilisé dans la marche funèbre de la symphonie héroïque, dans la 5e symphonie et dans sa dernière sonate, la sonate pour piano numéro 32, opus 11. Vous ne verrez plus de la même manière le film The Barber de Joel et Ethan Coen après avoir écouté la sonate pour piano en ut mineur, interprétée maintenant par Stephen Kovacevic.

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1: C'est 14h, j'y vais de bon cœur.
2: Pour ses deux premiers albums. Et désormais, son aura dépasse largement les frontières du pays continent. Il est attendu le 19 juin prochain à Paris.
3: Merci beaucoup, Olivier Roger, pour votre choix musical sur Genesis Owusu. Radio France Internationale, il est 14h à Paris, midi, temps universel.
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3: Et c'est l'heure du grand journal de la mi-journée avec vous, Olivier Sherman. Bonjour Olivier.
5: Bonjour, bonjour à toutes et à tous.
3: À la une, les premiers militants étrangers de la flottille pour Gaza en cours d'expulsion d'Israël.
5: Plus de 400 personnes qui ont subi de mauvais traitements et une humiliation après leur arrestation par l'armée israélienne. Une arrestation qui a provoqué une vague de protestations internationales. Les premières expulsions vont commencer dans la journée.
3: Également au programme, l'ouverture à Ankara du procès d'un journaliste turc employé par la Deutsche Welle.
5: Ce journaliste incarcéré depuis 3 mois risque 20 ans de prison pour plusieurs chefs d'inculpation, notamment pour insulte au président Recep Tayyip Erdogan. Un procès symbole de la dégradation constante de la liberté de la presse en Turquie.
3: Et puis la Suède accueille aujourd'hui et demain un sommet stratégique de l'OTAN.
5: Sommet organisé dans un contexte de fortes tensions internationales et un enjeu majeur. L'Europe peut-elle encore compter sur Washington ou doit-elle apprendre à assurer seule sa sécurité?
3: 700 millions de dollars, c'est ce qui manque pour subvenir aux besoins des Rohingyas réfugiés au Bangladesh.
5: Manque de nourriture, de biens vitaux, de médicaments, ces réfugiés prennent la mer au péril de leur vie pour tenter de rejoindre la Malaisie ou l'Indonésie.
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3: Mais avant de développer tous ces titres, Olivier, pour commencer, le crash du Rio-Paris de 2009, Airbus et Air France viennent à l'instant d'être condamnés en appel pour homicide involontaire.
5: Oui, le crash du vol AF-447 reliant Rio de Janeiro à l'aéroport de Roissy-Charles de Gaulle avait coûté la vie à 228 personnes le 1er janvier et 1er juin 2009. 17 ans après le drame, la Cour d'appel de Paris a donc rendu sa décision dans le procès pour homicide involontaire d'Air France et Airbus. Dans un revirement judiciaire, la Cour d'appel de Paris déclare Air France et Airbus coupables d'homicide involontaire, les déclarant seuls et entièrement responsables de l'accident le plus meurtrier de l'aviation française. Les deux sociétés qui avaient été relaxées en première instance et se défendaient de toute faute pénale ont donc été condamnées à la peine maximale de 225 000 euros d'amende pour ce crash.
3: On passe donc à la situation de ces militants étrangers de la flottille mondiale Soumoud pour Gaza qui sont donc en cours d'expulsion par Israël.
5: Oui, plus de 400 personnes avaient été capturées lundi et mardi dans les eaux internationales alors qu'elles naviguaient vers l'enclave palestinienne pour tenter de briser le blocus qui lui est imposé. Leur sort a suscité une vive émotion internationale après la publication hier par le ministre.

0: vêtements, agenouillés, parfois allongés, les mains liées, les yeux bandés dans les décombres de l'enclave palestinienne, sous le feu des bombardements israéliens, des images diffusées par les soldats israéliens sur les réseaux sociaux. Il y a eu aussi d'autres vidéos d'Itamar Ben-Gvir, le ministre de la Sécurité publique, donc humiliant des personnes détenues du plus célèbre prisonnier palestinien, Marwan Barghouti, à de précédents militants de flottille pour Gaza. Mais il y a aussi, Olivier, de nombreux témoignages de presse comme de rapports internationaux. En juillet 2024, Amnesty a accusé Israël de torture, de violences sexuelles, de disparition forcée de détenus palestiniens. Le mois suivant, l'organisation israélienne B'Tselem documentait elle aussi des violences physiques systématiques, des agressions sexuelles, une déshumanisation, une famine délibérée, disait-elle. Le haut commissaire de l'ONU pour les droits de l'homme et le comité des Nations Unies contre la torture ont eux aussi dressé des constats similaires. Et pour B'Tselem, ces pratiques ont été institutionnalisées depuis le 7 octobre 2023.
1: Guilhem Deltay du service international de RFI.
2: À Ankara, en Turquie, un procès d'un journaliste très attendu.
1: L'audience vient de s'ouvrir. Il s'agit du procès d'un des journalistes et chroniqueurs judiciaires les plus expérimentés du pays, Alican Uluda, incarcéré depuis 3 mois, employé par la radio-télévision publique allemande Deutsche Welle. Il risque près de 20 ans de prison pour plusieurs chefs d'inculpation, notamment pour insultes au président Recep Tayyip Erdogan. Ce procès est un nouveau symbole de la dégradation constante de la liberté de la presse en Turquie. Association de journalistes et élus d'opposition réclament sa libération. À Ankara, Anne Andloer.
3: C'est pour une vingtaine de messages sur les réseaux sociaux, dont certains publiés il y a plus d'un an, qu'Alican Uluda comparaît détenu. Le journaliste est inculpé pour insulte au président, diffusion d'informations trompeuses et outrage au gouvernement et aux organes judiciaires. Ses soutiens affirment que son arrestation n'a pas grand-chose à voir avec ce qu'il partage sur les réseaux. L'objectif serait plutôt d'empêcher ce chroniqueur judiciaire de renom de couvrir les procès politiques qui se succèdent en ce moment, notamment ceux qui visent le principal parti d'opposition, le CHP. Nujan Gökdemir, représentante à Ankara du quotidien d'opposition Birgün, connaît bien Alican Uluda.
4: On recense 17 journalistes incarcérés en Turquie. Ces dernières années, cette pratique se poursuit de manière encore plus effrénée grâce à des lois comme celle sur l'insulte au président ou sur la désinformation. Le pouvoir ne veut pas que les journalistes fassent leur travail. Dans le cas de Alican Uluda, il ne veut pas que le public sache ce qui se passe au sein du système judiciaire. Les pressions sur les journalistes ne cessent de s'intensifier dans le but évident de nous empêcher de faire notre travail.
3: Avec l'arrestation d'Alican Uluda ou encore celle d'Ismail Areux, journaliste d'investigation au quotidien Birgün, la Turquie poursuit sa chute dans le classement de la liberté de la presse de Reporters sans frontières. Elle se situe aujourd'hui au 163e rang mondial sur 180 pays. Un endroit Ankara, RFI.
2: Pékin annonce la visite du premier ministre pakistanais dans 2 jours.
1: Après Donald Trump, Vladimir Poutine, c'est au tour de hauts responsables pakistanais à se rendre en Chine. Le premier ministre du Pakistan, Shehbaz Sharif, sera donc à Pékin à partir de samedi et jusqu'à mardi. Le Pakistan est médiateur dans les négociations entre l'Iran et les États-Unis. Aujourd'hui, le chef de l'armée du Pakistan, Asim Munir, est attendu à Téhéran. Après celle du ministre pakistanais de l'Intérieur, la visite d'Asim Munir vise à poursuivre les discussions avec les responsables iraniens.
2: RFI 13h07 à Kinshasa, c'est l'heure dans ce journal de faire un point sur la situation en RDC, frappée par une nouvelle épidémie d'Ebola.
1: Le risque d'une pandémie d'Ebola est faible, dit l'Organisation mondiale de la santé, mais le risque épidémique est lui élevé en RDC et dans la région, prévient l'OMS. Le ministre congolais de la santé a annoncé ce matin sur RFI un nouveau bilan. Samuel Kamba évoque 159 décès probablement dus à Ebola et 626 cas suspects. L'épicentre de cette épidémie reste dans la province de l'Ituri. Alors que son pays, la RDC, est donc frappé par une 17e épidémie d'Ebola, Juliana Lumumba, candidate au secrétariat général de l'Organisation internationale de la francophonie et de passage à Paris, était notre invitée ce matin. Elle se dit sereine.
5: Je ne suis pas inquiète parce que cela fait la 17e épidémie d'Ebola et la RDC est parmi les meilleurs experts en ce qui concerne cette maladie. Donc les autorités de notre pays sont en collaboration avec l'OMS. Donc je ne m'inquiète pas outre mesure. Je sais que nos autorités sont en collaboration étroite avec l'OMS et les autres organes internationaux et je pense que nous allons traverser cette épidémie comme les autres.
6: Vous rejoignez l'appel au calme lancé par le président Tshisekedi, parce qu'il y a beaucoup d'inquiétudes, bien évidemment, à chaque fois qu'une épidémie se déclare.
5: Oui, il y a beaucoup d'inquiétudes à l'étranger, mais chez nous, 17 épidémies déjà, où on a pu traverser et vaincre cette épidémie.

0: Donc, je n'ai pas d'inquiétude outre mesure, mais on reste prudent et les autorités ont pris toutes les mesures nécessaires.
1: Juliana Lumumba, candidate au secrétariat général de l'Organisation internationale de la francophonie, ancienne ministre de la culture en RDC, fille de Patrice Lumumba, elle était l'invitée de RFI ce matin et interrogée par Arnaud Pontus. Et puis, toujours concernant cette épidémie, un premier cas de transmission du virus Ebola a été confirmé aujourd'hui dans la province orientale du Sud Kivu, en RDC, dans une zone sous contrôle du groupe armé M23. C'est ce qu'affirme son porte-parole dans un communiqué. Enfin, l'Inde et l'Union africaine ont reporté un sommet qui devait se tenir la semaine prochaine à New Delhi en raison de cette épidémie d'Ebola en RDC.
2: Allez, direction la Suède à présent où les ministres des Affaires étrangères de l'OTAN sont réunis depuis ce matin.
1: Une rencontre préparatoire au sommet de l'Alliance Atlantique qui aura lieu en juillet en Turquie. Cette réunion intervient sur fond de guerre en Ukraine et au Moyen-Orient, mais aussi dans un contexte tendu entre alliés. Muriel Paradon.
3: L'annonce des États-Unis de retirer 5000 soldats stationnés en Allemagne avait pris tout le monde de court. Donald Trump n'avait pas apprécié les critiques du chancelier Friedrich Merz sur le manque de stratégie américaine en Iran. Mais pour Mark Rutte, secrétaire général de l'OTAN, cela ne va avoir aucun impact. Il l'a répété ce matin en Suède.
4: La rotation des forces telle qu'annoncée n'aura pas d'impact sur les plans de défense.

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1: On est à l'heure, il est 15h.
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0: Bonjour à tous, bonjour à toutes, bienvenue sur le 98.5 FM, la radio du sud de Toulousain, et nous allons rester à Rieux parce que vendredi 22 mai à 19h va se dérouler une pièce de théâtre un petit peu éphémère, et pour en parler je suis avec Brigitte Garcie qui est la présidente des Ateliers des Arts, association pluridisciplinaire, on va dire comme ça, artistique sur Rieux-Volvestre. Brigitte, bonjour.
1: Bonjour.
0: Brigitte, vous avez reçu il y a quelque temps des nouvelles d'un de vos comédiens que vous connaissez et qui vous a fait une proposition, c'est ça?
1: Tout à fait, il s'agit de Quentin Pageot qui nous a proposé de venir poser le pied, mais pas seulement, aussi la béquille, parce qu'en fait il vient en vélo, donc il posera sa béquille de vélo à Rieux-Volvestre pour nous présenter sa création.
0: Donc c'est le vendredi 22 à 19h à Rieux-Volvestre, c'est donc un petit peu ces comédiens nomades qui allait de ville en ville, de territoire en territoire, et lui fait son parcours à vélo. Il va déposer ses bagages à droite à gauche pour jouer cette pièce qui s'appelle Phèdre, 2 points d'exclamation.
1: Voilà, donc il ne faut pas oublier les 2 points d'exclamation parce qu'il ne s'agit pas de la reprise du Phèdre, du grand classique français de Jean Racine. Il s'agit d'une réécriture et d'une mise en scène contemporaine. La réécriture ayant été faite par un auteur, François Gremaud. Et cette pièce a été jouée au Festival d'Avignon en 2019, sous cette forme-là. Et c'est là que Quentin, notre ami acteur, l'a découverte et a eu envie de se l'approprier, de la mettre en scène lui-même. C'est un seul en scène, hein, c'est un monologue, et c'est ce qu'il va venir présenter. Donc c'est pas le texte de Jean Racine, ce n'est pas une tragédie, c'est une comédie, c'est interactif et beaucoup plus ludique que la pièce de Jean Racine, évidemment.
0: Il va nous raconter, il va nous exprimer ce que lui a ressenti lorsqu'il a vu la pièce à Avignon, c'est ça?
1: Non, il va interpréter la pièce qu'il a vue à Avignon, qui est elle-même une pièce qui effectivement prend comme thème le Phèdre de Racine. Mais cette pièce-là qu'il va interpréter commence comme si c'était un conférencier qui vient parler de Phèdre et qui progressivement, à travers sa conférence, va finir par interpréter une partie de la pièce de Racine d'une autre manière, en communication, en interaction avec le public et d'une manière beaucoup plus joyeuse et ludique.
0: Il se prend au jeu, quoi.
1: Il se prend au jeu, voilà.
0: Donc, c'est vendredi 22 à 19h à Rieux-Volvestre, au Lavoir. Il est où le Lavoir à Rieux-Volvestre?
1: Alors, le Lavoir, il se situe juste après le pont d'Aurillac, à la sortie du pont d'Aurillac. Quand on vient de Rieux et qu'on va vers Montesquieu-Volvestre, il y a sur la gauche, après le pont, un lavoir ici, avec une source et un joli espace. Il nous semble intéressant d'utiliser pour cette pièce-là.
0: Donc un petit espace complètement entouré de nature, à côté de la Rize. Vendredi soir, en extérieur donc, c'est

0: temps après, il y a des ateliers de théâtre qui se mettent en place.
1: Oui, alors, puisqu'on est sur le thème du théâtre, nous aurons un autre comédien, Manuel Garcia-Kilian, qui est déjà venu plusieurs fois et qui, à la demande des élèves, revient régulièrement proposer des stages de 2 ou 3 jours selon les disponibilités des personnes. Et ça aura lieu les vendredis 26, 27 et 28, enfin vendredi, samedi et dimanche, 26, 27, 28 juin, de 10h à 17h aux Ateliers des Arts.
0: Les inscriptions sont à prendre dès maintenant ?
1: Les inscriptions peuvent se prendre dès maintenant, par mail ou par téléphone au contact des Ateliers des Arts. On va très prochainement aussi diffuser sur notre site la page d'inscription.
0: Pour les gens qui veulent plus d'informations sur Phèdre, 2 points d'exclamation, ils vont sur le site des Ateliers des Arts, c'est ça ?
1: Tout à fait.
0: Qui est ?
1: Oui. Alors, c'est les Ateliers des Arts, Rieux-Volvestre. Et
0: on trouvera sur un moteur de recherche favori. Donc, ça s'appelle Phèdre, 2 points d'exclamation, un texte de François Grémaud et mis en scène et adapté par Quentin Pageau qui vient à vélo déposer ses béquilles, ses sacoches à côté du lavoir à Rieux-Volvestre le vendredi 22 mai à 19h. Eh bien, on vous attend tous. Merci à vous. Merci Brigitte.
1: Merci Bruno. À bientôt.
0: Au revoir.

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0: Sur Radio Galaxy, on va parler d'une initiative aussi originale que chaleureuse. Le grand rassemblement de l'association des Saint-Julien de France se tiendra les 23, 24 et 25 mai à Saint-Julien-sur-Garonne avec un programme riche et festif. Bonjour Émilie.
1: Bonjour.
0: Vous êtes la présidente de l'association des Saint-Julien de France, donc à Saint-Julien-sur-Garonne. C'est le 26e rassemblement, on va en parler dans quelques minutes. Est-ce qu'on peut commencer par expliquer comment est née l'association des Saint-Julien de France et qu'est-ce qui rassemble aujourd'hui toutes ces communes au-delà du nom ?
1: Alors l'association, elle a été créée dans les années 2000. On a d'abord commencé par participer au rassemblement et puis donc après on a créé une association et on a commencé à faire d'autres manifestations dans le village. Donc des repas dansants, avant on faisait aussi un marché pour le 1er mai. Enfin, les animations ont évolué mais l'association, elle est restée donc depuis les années 2000.
0: Combien de communes en France portent le nom de Saint-Julien ?
1: Donc il y a 92 Saint-Julien en France, il y en avait un petit peu plus avant, mais certaines se sont regroupées, il y a eu des regroupements de communes, donc aujourd'hui il y en a 92 qui portent le nom de Saint-Julien.
0: Et vous nous l'avez dit, tous ces villages du nom de Saint-Julien partagent une tradition bien vivante, celle de rassembler chaque année autour d'un même nom, d'une même histoire et surtout d'une belle convivialité. D'ailleurs, on peut citer le slogan de l'association, Saint-Julien, un nom qui tisse les liens, une devise qui résume parfaitement l'esprit de l'association et des villages de Saint-Julien, évidemment.
1: Oui, c'est ça. Parce que des Saint-Julien, donc, il y en a un petit peu partout, dans toute la France. Alors, tout le monde ne participe pas à ces rassemblements. Il y en a qu'une vingtaine qui participent. Mais on a tous un but commun, c'est de créer du lien, c'est de passer des bons moments ensemble, de découvrir aussi d'autres régions, d'autres départements, d'autres communes. Souvent, on n'y serait peut-être jamais allé si on participait pas à ces rassemblements et de créer du lien aussi entre les différentes personnes qui participent.
0: Et justement, aujourd'hui, on parle beaucoup de lien social et de proximité. Est-ce que ce type d'événement répond justement à un besoin de rencontre à taille humaine ?
1: Oui, aussi, parce que c'est vrai que le temps de ces week-ends-là, en fait, on est un peu dans une bulle, c'est-à-dire que on est entre hébergés, entre hébergeants, enfin voilà, entre personnes qui participent, et on est un peu dans une bulle pendant 3 jours où on est tous ensemble, où on vit des choses tous ensemble. On est très content de se revoir quand on arrive tous dans les Saint-Julien. On a une petite boule au ventre le lundi quand il faut qu'on reparte tous parce qu'on sait qu'on se revoit pas pendant un an. C'est vraiment des liens assez forts qui se créent au fil des années puisque certains participent depuis le début, d'autres sont venus en cours. Mais il y a quand même des liens assez intenses qui se créent et à l'heure d'aujourd'hui, c'est important aussi de partager des liens comme ça avec les gens.
0: Et organiser un rassemblement national dans une commune à taille humaine, justement, à Saint-Julien-sur-Garonne. Est-ce que c'est un défi avec des bénévoles qui sont mobilisés, on peut les saluer derrière l'événement ?
1: Alors en fait, nous, c'est la troisième fois donc on l'organise. On l'a déjà fait en 2004 et en 2017. Là, ça a été un petit peu plus compliqué que prévu, quand même, surtout pour trouver les hébergeants. On pensait que ça serait plus facile vu que le village s'est quand même agrandi depuis. Mais ça a été plus compliqué. On voit aussi que les gens sont un peu plus méfiants, un peu sceptiques par rapport à il y a quelques années. Mais bon, on a quand même réussi, c'est le principal. Après, c'est vrai que nous, on a un petit village. Alors, il y en a des plus petits que nous, il y en a des plus grands, ceux qui participent, il y en a qui sont des villes. Mais voilà, on a voulu essayer de faire quelque chose à la hauteur de notre village et voilà, et ouais. Même s'il est petit.
0: Parce que les participants sont hébergés directement chez les habitants.
1: Hein. Oui, le principe, c'est qu'effectivement, on est hébergé chez l'habitant. Donc, pour la plupart en intérieur, il y en a qui viennent en camping-car. Donc, il y a possibilité aussi, il y a des hébergeants qui hébergent que des camping-cars et qui s'est arrangé aussi puisqu'ils ne pouvaient pas héberger en intérieur. Voilà, donc il y a ces deux possibilités. Et puis, il y en a aussi qui participent pas sur tout le week-end, mais qui participent juste au repas du dimanche soir et aux activités du lundi matin parce que c'est des choix personnels. Voilà, ils ne peuvent pas participer sur les 3 jours, mais ils participent quand même au rassemblement.
0: Le rassemblement se tiendra les 23, 24 et 25 mai à Saint-Julien-sur-Garonne. Comment se fait le choix du village où se tient le rassemblement ? Est-ce que c'est Saint-Julien-sur-Garonne qui a souhaité accueillir cette édition ou ça se fait un peu à tour de rôle ?
1: Alors en fait, chaque année, donc dans le Saint-Julien où on va, le lundi matin, il y a une réunion avec les responsables. Et à cette réunion, on décide des deux, trois prochains, l'idéal c'est trois, prochains Saint-Julien qui vont l'organiser, donc par rapport aux capacités d'hébergement, par rapport aux possibilités aussi d'organiser, parce que ben, certains sont nombreux dans l'association, d'autres ne sont pas très nombreux. C'est tout ça qui permet un peu d'établir les prochains Saint-Julien. On essaie aussi de privilégier ceux qui ne l'ont jamais organisé, de façon à en découvrir des nouveaux. Bon, nous, c'est la troisième fois parce que ben c'est vrai qu'il y avait un trou d'une année. Bon, on a voulu du coup se proposer pour éviter qu'il y ait une année où il n'y ait rien, puisque c'était déjà arrivé pendant le Covid où il n'y en a pas eu. Et on s'était dit aussi que effectivement, vu qu'on s'était agrandi et tout ça, voilà, c'était une bonne opportunité aussi de le faire. Mais en principe, voilà, ça se décide donc 2-3 ans avant. Le Saint-Julien sait qu'il va l'organiser, donc ça lui laisse le temps de pouvoir l'organiser parce que c'est beaucoup de travail.
0: Et oui, bien sûr. Cette année, Saint-Julien-sur-Garonne, l'an prochain, vous savez où ça va se dérouler ?
1: Donc l'année prochaine, ça sera Saint-Julien-sur-Suran dans le Jura, qui l'ont déjà organisé aussi une fois. Ça sera eux l'année prochaine et puis après, c'est encore un peu en suspens pour l'instant.
0: Alors, à Saint-Julien-sur-Garonne, 80 participants, je crois, sont attendus.
1: Oui, alors il y a à peu près 82 participants qui viennent donc d'un peu partout. Il y a une quinzaine à peu près de Saint-Julien représentés. Certains viennent à nombreux, d'autres à moins nombreux. Voilà, le principal, c'est qu'il y a un maximum de Saint-Julien qui participent.
0: Alors, le programme, vous l'avez souhaité, chaleureux et festif. Qu'est-ce qu'on va retrouver pour ce 26e rassemblement à Saint-Julien-sur-Garonne ?
1: Les invités vont arriver le samedi après-midi, donc il n'y a pas vraiment d'heure puisque chacun arrive un peu à l'heure qu'il peut, puisqu'il y en a qui ont beaucoup de route, il y en a qui font 6-7 heures de route pour venir, d'autres qui en ont beaucoup moins. Donc ils vont arriver le samedi après-midi, ils vont aller s'installer chez les hébergeants. Ensuite, ils vont revenir sur la place donc du village où là, on va faire une photo de groupe. Ensuite, il y aura le pot d'accueil avec une petite surprise pour les hébergeants et pour les invités. Suite à ce pot d'accueil, chacun va aller prendre le repas chez les hébergeants, qui pour certains se regroupent, d'autres le font en individuel, ça chacun est libre. Ensuite, donc le dimanche matin, ils ont rendez-vous pour partir en visite. Donc il va y avoir deux groupes de visite le dimanche matin, un groupe qui va aller au château de la Terrasse, l'autre groupe qui ira à Rieux-Volvestre. Ensuite, le midi, donc ils rentreront, on mangera tous ensemble sur la place. L'après-midi, donc il y aura un groupe qui ira au musée du Lerme, un autre qui ira au village gaulois. Puis ensuite, tout le monde rentrera, ira se préparer chez les hébergeants, puisque le dimanche soir, nous organisons un repas dansant avec donc les hébergeants, les hébergés, l'association, les bénévoles, pour faire la fête tous ensemble. Lors de ce repas, nous remettrons le bouclier, qui est un peu comme un relais qu'on se passe de Saint-Julien à Saint-Julien, qui a été créé chez nous lors d'un rassemblement qu'on avait organisé et qui depuis suit d'une année à l'autre. Voilà, on se le passe et derrière, il y a écrit tous les noms des Saint-Juliens qui ont organisé. Il a été fait un peu en hommage au village gaulois, bouclier. Donc, on va remettre ce bouclier au prochain Saint-Julien. Et puis, le lundi matin, donc il y a de nouveau des activités proposées et la réunion des responsables. Et puis, en parallèle, il y aura aussi un marché de producteurs et artisans locaux organisé sur la place du village, où il y aura donc une dizaine d'artisans et producteurs qui viendront. Donc ça, par contre, c'est ouvert à tout le monde. Voilà, le reste du week-end est un peu un vase clos. Mais le lundi matin, le marché est ouvert à tout le monde. Donc vous êtes tous les bienvenus pour venir découvrir ces producteurs et artisans. Voilà, voir un peu ce qu'ils ont à proposer. Il y en aura à peu près une dizaine. Il y aura aussi une buvette qui sera ouverte sur la place. Et puis ensuite, le midi, nous allons remanger donc tous ensemble. Et puis l'après-midi, chacun reprendra la route pour repartir dans son Saint-Julien.
0: Ça sera le lundi 25 mai, parce qu'il faut préciser évidemment que la manifestation est privée. Hein.
1: La manifestation entière est privée, elle est réservée entre hébergeants, hébergés. Il n'y a que le lundi matin où c'est ouvert au public pour le marché.
0: Les expositions auront également une place importante, je vous laisse nous en dire plus.
1: Nous avons l'école de Saint-Julien et Salles, puisque c'est un RPI qui a beaucoup participé donc pour ce rassemblement, puisqu'ils nous ont préparé des éléments de décoration que l'on va mettre sous le chapiteau sur la place où aura lieu le pot d'accueil et l'arrivée des hébergés. Donc, ils ont fait des fresques, ils ont fait des tableaux, ils ont fait pas mal de choses pour nous aider dans ces décorations. Donc, on les remercie beaucoup, les instits, les ATSEM, voilà, tous ceux qui ont aidé les enfants. Et cela sera donc installé à partir peut-être du jeudi ou du vendredi sous le chapiteau. Tous ceux qui participeront à ce rassemblement pourront voir ces éléments. Ils y seront jusqu'au lundi soir.
0: Voilà. Et vous tenez également Émilie Icard, présidente de l'association des Saint-Julien de France à Saint-Julien-sur-Garonne, à remercier eh bien tous les sponsors qui vous aident à l'organisation. Hein.
1: Oui, donc il y a des sponsors qui effectivement nous ont aidés. Donc il y a déjà la mairie du village qui nous aide. Il y a également des gros sponsors et puis des plus petits. On a notamment la région Occitanie. On a le groupe d'Angers, on a Cedec Chaubet, donc ça c'est dans les gros sponsors. Après on a des plus petits, des sponsors locaux, donc du village. Voilà, façadiers, dans l'habitat qui nous ont aidés. Donc on les remercie effectivement, puisque c'est aussi grâce à eux qu'on peut aussi organiser toutes ces animations. Et on remercie aussi les bénévoles qui nous aident aussi, puisque voilà, on a une dizaine de bénévoles qui nous aident en plus de l'association, qui vont nous aider ce week-end-là. Notamment l'association Tendance, qui est aussi une association du village, qui, dont certains des bénévoles de cette association ont accepté, ont proposé de nous apporter leur aide.
0: On va rappeler, Émilie, que le grand rassemblement des Saint-Julien de France se tiendra les 23, 24 et 25 mai à Saint-Julien-sur-Garonne. C'est le 26e rassemblement. Qu'est-ce que vous aimeriez que les participants ressentent en venant à Saint-Julien-sur-Garonne ?
1: Ce qu'on aimerait, c'est que déjà les hébergés, donc ceux qui viennent de toute la France, on a envie évidemment qu'ils soient bien accueillis, on a envie qu'ils prennent plaisir à découvrir notre région, qu'ils prennent plaisir à découvrir le Volvestre, puisqu'il sera bien représenté par les visites et aussi par la décoration qui est essentiellement sur ce thème-là. Donc on veut leur réserver le meilleur accueil possible. Et les hébergeants, on le veut aussi, on les remercie d'ailleurs beaucoup d'ouvrir leurs portes, on veut aussi qu'ils passent un bon week-end, qu'ils créent des liens peut-être avec les gens et qu'ils ne regrettent pas d'avoir accepté d'ouvrir leurs portes.
0: Et pour plus de renseignements, vous avez une page Facebook qui est Association Saint-Julien de France-Saint-Julien-sur-Garonne. Et encore une fois, on va rappeler que le 26e rassemblement aura lieu les 23, 24 et 25 mai à Saint-Julien-sur-Garonne. On vous remercie, Émilie.
1: Merci beaucoup.
0: Belle journée à vous.
1: Merci, vous aussi.

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On vend une Peugeot 208 essence de couleur blanche à boîte manuelle. Au niveau du kilométrage, elle a 93 719 km. Le contrôle technique est validé et la courroie de distribution a été changée. Elle est à vendre pour 8 700 euros. Pour plus de renseignements, vous contactez le 06 08 35 67 70 06 08 35 67 70. Et si vous aussi vous vendez ou que vous recherchez quelque chose, envoyez-nous vos annonces depuis notre site internet radiogalaxy31.com, rubrique annoncer. C'est avec grand plaisir que nous les diffuserons. Merci de votre fidélité et à très vite.

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0: Hello magnifique vous, je suis Nadège Gaël-Sielé, coach de vie holistique. Je viens vous partager des témoignages spontanés et des pépites pour atteindre le bonheur. Chaque semaine, ici, de nouveaux secrets vous seront dévoilés et vous pourrez aussi retrouver ces témoignages en ligne dans le magazine Version Grandiose. Alors pour vous, c'est quoi le bonheur ?
1: Alors, le bonheur, c'est plein de petits plaisirs au quotidien qui feront que la vie est plus belle, plus forte et plus appréciable. Mais où le trouver ? En soi et dans la relation et le lien, je trouve.

0: Moi, pour moi, le bonheur, c'est un état d'être intérieur qui se cultive chaque jour.
1: Un conseil que tu donnerais à quelqu'un qui a du mal à trouver le bonheur ?
2: Je dirais d'ouvrir son cœur, mais bon, c'est compliqué, et puis ça veut tout et rien dire. Enfin bon, quand on peut aider les gens, quand on peut leur apporter quelque chose, ouais, voilà, c'est ça pour moi le bonheur. Le bonheur, c'est pas quelque chose qu'on a pour soi tout seul, quoi. Hein, ouais. Ouais, voilà. D'être là pour les autres, de s'entraider, de s'écouter, enfin, on dit plein de choses, ça veut dire plein de choses.

0: Moi, je recueille des témoignages sur le bonheur. Tu veux me donner le tien ?
1: Ouais, il y en a partout, du bonheur.
0: Oui.
1: C'est vrai.
0: C'est quoi pour toi, le bonheur ?
1: Voilà, c'est ça.
0: Le soleil ?
1: Soleil, le ciel bleu.
0: Tu te conseillerais quoi, quelqu'un qui n'arrive pas à être heureux ?
1: De respirer.
0: Et on a un indice des gens qui sont heureux, ils acceptent de faire les témoignages. Les autres ne veulent pas. Ceux qui ne sont pas heureux ne veulent pas témoigner.
2: Oui.
0: Du coup, on sait maintenant. Tu veux témoigner ?
3: C'est quoi le bonheur ? Est une idée originale de Nadège Gaël Cielé. Retrouvez toutes ses confidences en ligne dans le magazine Version Grandiose. Et chaque semaine, découvrez de nouveaux secrets sur votre radio préférée. À bientôt.
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0: Bonjour à tous et bonjour à toutes. Nous sommes à Rieux-Volvestre où se déroulent les journées d'échange des offices de tourisme pour qu'ils puissent partager leurs informations entre eux déjà pour qu'ils aient une offre globale sur l'ensemble du territoire de Haute-Garonne. Et je suis avec la vice-présidente du département, Maryse Véza. Maryse Véza, bonjour.
1: Bonjour.
0: Vice-présidente du département, mais également maire de Rieux, qui reçoit aujourd'hui ces 13 offices de tourisme qui vont partager leur documentation, leurs brochures, leurs expériences et leurs propositions aux autres pour que les visiteurs sur ce département puissent avoir une vision globale et surtout une offre complète. Maryse Véza, vous en tant que vice-présidente, la politique, l'axe touristique de Haute-Garonne, c'est quoi ?
1: Tout d'abord, effectivement, aujourd'hui, à Rieux-Volvestre se réunissent les offices de tourisme du département, mais également les acteurs publics et privés du tourisme, que ce soit des restaurateurs, des hébergeurs, des parcs d'activités, des producteurs, voilà, hein, ceux qui, en Haute-Garonne, participent à l'économie touristique. Et donc, pour répondre à votre question, je crois que le conseil départemental et son président, Sébastien Vincini, est toujours en soutien de cette filière touristique parce qu'elle est essentielle. Alors bien entendu, je le disais il y a un instant dans mon discours liminaire, elle est essentielle pour faire découvrir les beautés multiples de ce département, que ce soit dans les Pyrénées, que ce soit dans le nord du département, sur les vignobles du Frontonnet, ou que ce soit dans le Lauragais, ou Toulouse, ou le long de la Garonne ou de l'Ariège. Bien entendu, ils ont un rôle fondamental pour faire découvrir toutes ces richesses-là, mais ils sont essentiels surtout et ils sont déterminants comme levier économique de nos territoires. Ils créent de l'emploi direct, de l'emploi indirect. Je parlais au responsable du village gaulois qui est tout près d'ici, qui emploie en saison 30 personnes sur un territoire comme le nôtre. C'est quand même essentiel. Et puis ensuite, ce sont aussi des activités qui boostent l'économie locale, qui permettent aux commerçants, aux boulangers, aux cafés, à la boucherie traiteur, etc., qui permet à ces commerçants d'avoir un peu leur fréquentation boostée par ces visiteurs et ces touristes qui traversent nos villages.
0: Quel est le soutien réel pour aider ces acteurs touristiques ? C'est un accompagnement logistique, un accompagnement financier ?
1: Alors, nous ne pouvons pas accompagner économiquement directement ces acteurs, sauf si ce sont des acteurs publics, les offices de tourisme. D'abord, parce que le conseil départemental soutient très largement le comité départemental du tourisme, qui est, si je puis dire, entre guillemets, le bras armé du département pour l'organisation du tourisme dans ce département. Mais nous intervenons à bien des égards en matière d'investissement. Je citais tout à l'heure les investissements conséquents, voire considérables, que le conseil départemental de la Haute-Garonne a consenti sur le Luchonnet, en particulier sur Luchon Superbannière, avec la mise en place de la télécabine. Ce sont 26 millions d'euros d'investissement et également, bien sûr, au quotidien avec la reprise des stations de montagne.
0: Avec les nouvelles élections municipales qui viennent d'avoir lieu, il y a des changements territoriaux. Et quel est l'axe que vous donnez politique au développement du tourisme et de la renommée, de l'aura de la Haute-Garonne ?
1: Je crois qu'on doit poursuivre, conseil départemental et Haute-Garonne Tourisme, on doit poursuivre le travail de concertation, de relation avec les territoires, avec les offices de tourisme, mais aussi avec les nouveaux élus d'abord. Pour certains, leur faire mesurer le poids économique de ce secteur dans la Haute-Garonne. Cela, je pense, facilitera peut-être la vie quotidienne des acteurs du tourisme si ces acteurs-là, ils ont le soutien quotidien des élus locaux. Et bien entendu, vous le savez, un des axes forts du conseil départemental, c'est de soutenir ce que Sébastien Vincini appelle la bifurcation écologique. Et le tourisme, lui aussi, doit s'adapter à ces changements climatiques majeurs. D'une part, parce que on doit bien sûr atténuer les effets d'un surtourisme sur certains secteurs. Et ensuite, parce que on doit s'adapter à ces changements climatiques. Les visites que l'on ne peut plus faire au mois d'août entre 14 et 17 heures, parce qu'il fait tellement chaud que les touristes et les visiteurs n'apprécient absolument pas les découvertes de nos villages, aussi beaux soient-ils.
0: Merci beaucoup et je vous souhaite une belle journée et une rencontre avec toutes les propositions des offices de tourisme.
1: À bientôt.
0: Je suis maintenant avec le président de Haute-Garonne Tourisme, Loïc Gaujard. Loïc Gaujard, bonjour.
2: Bonjour à toutes et tous.
0: Loïc, lors de votre intervention, vous avez cité deux, trois choses qui paraissent intéressantes à relever. La première, c'est l'importance de mutualiser, de faire ces rencontres, en fait, de mutualiser l'offre et la proposition du tourisme sur le département.
2: Oui, c'est fondamental parce que l'objectif, c'est que les acteurs se connaissent, se rencontrent, connaissent ce que font les uns les autres à différents endroits du département, que ce soit même à proximité de chez eux, mais des fois à l'autre bout. Ça permet de se renvoyer les clients les uns les autres, de proposer aussi une offre complémentaire et derrière d'être attractif et de développer du chiffre d'affaires.
0: Vous vous dites que jusqu'à maintenant, en fait, les gens ne se connaissaient pas forcément entre le nord et le sud ?
2: Alors non, je dirais pas ça. Je dirais qu'il y a les acteurs très engagés se connaissent et le travail, ils le font. Les moments comme ça facilitent ce travail-là. Certains se rencontrent, c'est des réalités. Quand on fait des bourses des chances, quand on fait des éductours aussi au sein des offices de tourisme, c'est l'occasion pour les acteurs de se rencontrer, certains de se découvrir et donc du coup de développer des partenariats. Moi, je l'ai vu en cœur de Garonne sur certains éductours. Des acteurs se sont découverts, à la fois un hébergeur et une personne qui proposait des activités de loisirs, se sont rencontrés et ont développé des partenariats ensemble et, par exemple, vient proposer des cours de canoë, des découvertes de canoë-kayak au camping, qui est en bord de Garonne. Donc, c'est des moments comme ça qui sont précieux parce que derrière, ça permet de créer une dynamique.
0: Il y a des choses qui sont très connues ici sur le territoire. On a le village Goulouin, on l'a cité tout à l'heure. On a la cité de l'espace. On a l'envol des pionniers. On a le vignoble du Frontonnet, par exemple. Mais il y a aussi plein de petits acteurs sur le territoire. C'est cela en particulier qu'il convient de développer, peut-être.
2: Oui, qu'il convient de développer, d'accompagner, de faire connaître. Alors, on a les phares dont vous avez parlé aussi. On a des parcs de loisirs type Tepacap, la ferme du Paradis, qui sont aussi importants. D'autres acrobranches Pyrénéo du côté de Siergo. Au nord du département, il y en a également. Anima Park, au Burgo, c'est 70 à 80 emplois en été dans un village qui a 300 habitants et sur un territoire qui est peu peuplé, entre guillemets, donc important en termes d'emploi. Donc, c'est de valoriser ces acteurs-là, mais de valoriser aussi les acteurs qui sont des fois seuls ou qui ont un salarié, deux salariés, qui sont peut-être des fois moins visibles et donc de les aider justement dans le développement de leur activité. Là, tout à l'heure, ce matin, par exemple, j'étais à l'accueil du tour de l'étape Martre-Hauterie du Tour de Haute-Garonne à vélo. Mais je discutais avec un nouveau professionnel qui s'installe sur Toulouse et qui veut commercialiser des voyages à vélo sur une journée, deux journées, trois journées et qui est à la recherche, je dirais, de bons plans, de tracés intéressants, mais aussi surtout les tracés, je dirais, ils arrivent à les faire, mais par contre, des fois, ils ne connaissent pas toujours l'offre qu'il y a autour. Et donc, nous, notre travail aussi, c'est de faire connaître l'offre, de faire connaître le petit producteur, la boucherie qui est dans le coin, la boulangerie à laquelle on va passer, où il va y avoir une petite spécialité qu'on va s'arrêter déguster, le restaurateur ou la restauratrice qui a le petit côté original, ou autrement, où on mange bien, où on s'y sent bien. Voilà, c'est de proposer d'autres choses qu'uniquement une pratique et de faire découvrir et surtout de vivre une expérience.
0: Et pour développer ces petits acteurs, je vais les appeler comme ça, en développement et en taille, vous avez parlé d'un premier point qui est la labellisation.
2: Oui, alors la labellisation, c'est important parce que c'est gage de qualité. C'est gage de qualité, c'est gage d'une offre de service. Ça rassure aussi la clientèle. Quand on passe devant un restaurant, qu'on voit le petit macaron, le routard, ben ça nous rassure. On sait que voilà, parce que le routard, on sait que c'est quelque chose de qualité. Quand on voit ce petit macaron, ça nous rassure. Quand on va voir un hébergement, qu'on fait du vélo, qu'on voit accueil vélo, ben on sait qu'on aura les services nécessaires pour pouvoir réparer, pour pouvoir mettre à l'abri le vélo, pour le mettre de manière sécurisée quelque part. Quand on va visiter un site, par exemple, qui est tourisme handicap, ben on sait que les aménagements sont prévus pour les personnes en situation de handicap ou même tout simplement pour les personnes à mobilité réduite, pour des personnes âgées, pour les personnes voilà qui peuvent avoir ponctuellement une difficulté à se mouvoir. Donc, c'est gage de qualité. Quand on va dans un hébergement qui est dans le réseau Gîte de France, on sait qu'on va chercher une certaine expérience, une rencontre avec les propriétaires. On va pas chercher la même chose que si on va, par exemple, dans un hôtel ou sur un hébergement privé classique qu'on peut réserver sur Booking ou Airbnb. Donc, c'est ça aussi, la labellisation, c'est la montée en qualité, pas forcément en prix, rassurer la clientèle et même pour nos communes. Même pour nos communes, on accompagne aussi les communes dans la labellisation vers Station Verte, vers Petite Cité de Caractère ou d'autres, parce que vers Plus Beau des Tours de France, parce que ça donne à voir une qualité et un cadre agréable pour venir découvrir.
0: Le point que vous avez relevé, c'est aussi la modification des comportements, à la fois pour la promotion, mais aussi pour l'utilisation des services, c'est l'intelligence artificielle.
2: Oui, l'intelligence artificielle bouscule notre quotidien. On peut avoir un avis là-dessus, critique, positif, négatif, voilà. C'est comme tout outil, en fait, on peut toujours en faire des choses bien ou moins bien, mais elle est là. Elle est là, elle est utilisée de manière très différente, mais elle est présente. Et nous, notre rôle, c'est d'accompagner ces usages, mais surtout d'accompagner la qualité de la donnée, de l'information que va aller moissonner cette intelligence artificielle. Parce que l'intelligence artificielle aime la donnée de qualité. Et nous, en tant qu'office de tourisme, comité départemental du tourisme, on a cette donnée de qualité. Et cette donnée de qualité, pour l'avoir, il faut qu'on travaille encore plus en relation avec les acteurs pour qu'ils nous les mettent à jour, pour qu'elles puissent remonter de manière qualitative, pour qu'après, quand un couple avec deux enfants dit « je voudrais passer 3 jours en Volvestre », que déjà, quand on parle de Volvestre, on sache où c'est, qu'on nous envoie pas au Mas d'Asile ou à Domazan sur Arize, par exemple. Voilà. Non, mais c'est une réalité, on l'a testé. Et aussi, qu'on nous donne des informations qui soient à jour du restaurateur qui est ouvert le midi, qui est ouvert tel jour le soir, de l'activité de loisirs, par exemple, du village gaulois qui est ouvert l'après-midi pendant les vacances de printemps, mais qui est ouvert toute la journée pendant les vacances d'été. Donc, qu'il puisse y avoir cette information qui soit à jour, qui soit qualitative pour que la proposition que vont faire ces outils d'IA soit de qualité.
0: Dernière chose, les gens autour de nous qui nous écoutent, qui voudraient avoir plus d'informations sur tout ce qui se passe sur ce territoire, vous avez un site internet à nous recommander ?
2: Le site Haute-Garonne Tourisme, voilà, haute-garonne-tourisme.com. Donc c'est le site internet du comité départemental du tourisme où remonte l'ensemble des informations saisies par les offices de tourisme en termes d'animation, en termes d'acteurs du territoire. Donc c'est un travail qui est en lien et ça se fait pas tout seul. Les sites des offices de tourisme aussi que vous avez sur l'ensemble du département. Donc je dirais les sites de référence et qualitatifs, ce sont ceux-là. Mais en plus sur Haute-Garonne Tourisme, vous avez aussi une centrale de réservation. On commercialise de l'hébergement, notamment de l'hébergement Gîte de France, mais on commercialise de l'hébergement et aussi de l'offre de loisirs. Donc il y a des bons plans, il y a des idées sorties, des idées découvertes qu'on adapte en fonction des saisons.
0: Louis Gojard, président de Haute-Garonne Tourisme, merci beaucoup.
2: Merci beaucoup Bruno et merci à Radio Galaxie.

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3: Il est 17h ici à Paris, 18h à Istanbul. Bonjour à tous.
4: Karine Bellicha.
3: À la une, les membres étrangers de la nouvelle flottille pour Gaza arrêtés par Israël ont tous été expulsés par l'État hébreu. La vidéo des militants exhibée face contre terre et entravée avec un ministre de la Sécurité nationale paradant parmi eux ne passe pas à l'international. Plusieurs pays européens exigent des sanctions contre Itamar Ben-Gvir. Friedrich Merz veut inciter les 27 à créer un nouveau statut de membre associé de l'Union européenne pour l'Ukraine. L'Allemagne, premier soutien de Kiev dans la guerre avec la Russie depuis le retrait des États-Unis, veut davantage arrimer l'Ukraine à l'espace européen. Et puis les droits d'inscription seront en très forte hausse dès la rentrée prochaine en France pour les étudiants étrangers. Les explications de François Ballarin à la fin de ce journal. Les militants étrangers de la flottille pour Gaza ont donc tous été expulsés par Israël. La vidéo de leur détention postée hier par le ministre de la Sécurité nationale ne cesse de susciter l'indignation. Elle montre ces militants pro-palestiniens, après leur arrestation, exhibés, les mains liées, face contre terre, alors qu'Itamar Ben-Gvir parade au milieu d'eux, les invectivant. Le premier ministre israélien a publiquement désavoué son allié, estimant que la façon dont il a traité les militants n'est pas conforme aux valeurs et aux normes de l'État hébreu. Ce n'est pourtant pas la première fois que des images de détenus en Israël choquent Guilhem Delteil.
5: Il y a eu tout d'abord les images de personnes arrêtées dans la bande de Gaza alors que la guerre faisait rage après les massacres du Hamas en Israël le 7 octobre 2023. Des centaines de personnes en sous-vêtements, agenouillées, parfois allongées, les mains liées, les yeux bandés dans les décombres de l'enclave palestinienne sous le feu des bombardements israéliens. Il y eut aussi d'autres vidéos d'Itamar Ben-Gvir, le ministre de la Sécurité publique, humiliant des personnes détenues du plus célèbre prisonnier palestinien Marwan Barghouti à de précédents militants de flottille pour Gaza. Mais il y a aussi de nombreux témoignages de presse comme de rapports internationaux. En juillet 2024, Amnesty accusait ainsi Israël de torture, de violences sexuelles, de disparition forcée de détenus palestiniens. Le mois suivant, l'organisation israélienne B'Tselem documentait des violences physiques systématiques, des agressions sexuelles, une déshumanisation, une famine délibérée. Le haut-commissaire de l'ONU pour les droits de l'homme et le comité des Nations Unies contre la torture ont eux aussi dressé des constat similaire. Et pour B'Tselem, ces pratiques ont été institutionnalisées depuis le 7 octobre 2023.
3: Et les militants de la flottille pour Gaza ont pris des vols pour la Turquie. En Turquie, où la justice vient de décider de suspendre la direction du principal parti d'opposition. Le CHP avait remporté une large victoire contre l'AKP du président Recep Tayyip Erdogan aux dernières élections locales de 2024. Nous y reviendrons dans nos prochaines éditions. En France, c'est un revirement judiciaire spectaculaire. La Cour d'appel de Paris a déclaré Air France et Airbus coupable d'homicide involontaire dans le crash du vol Rio-Paris. C'était en 2009. La compagnie aérienne et l'avionneur avaient été relaxés en première instance. 17 ans après cet accident qui avait coûté la vie à 228 personnes, les familles des victimes saluent une page qui se tourne, mais Airbus a déjà décidé de se pourvoir en cassation. Le conflit en Ukraine à présent, les services de sécurité vont renforcer la défense de leur région du nord, celle ayant une frontière avec la Biélorussie. Kiev évoque la menace d'infiltration et de sabotage à partir de ce pays allié de la Russie. Minsk avait déjà permis aux forces de Moscou d'utiliser son territoire pour lancer son invasion de l'Ukraine. C'était en 2022. Une suggestion de Friedrich Merz, une adhésion de Kiev dans un avenir proche étant jugée impossible, le chancelier allemand propose à ses partenaires européens une alternative, accorder le statut de membre associé à l'Ukraine, assurant qu'il ne s'agit pas d'une adhésion au rabais. Nathalie Versieux.
6: Le plan de Berlin va dans trois directions. Il

0: Le processus sera long à cause de la guerre, à cause du poids agricole de l'Ukraine qui bouleverserait le fragile équilibre de la construction européenne et à cause de la corruption récurrente dans le pays. Merz lance donc le débat, mais Berlin sait bien que sa position se heurtera aux pays d'Europe centrale et orientale qui privilégient, eux, l'intégration de la Moldavie et des Balkans qui pourraient faire tampon entre leurs frontières et la Russie. Nathalie Versieux, Berlin, RFI.
1: Au Pakistan, les discussions reprennent pour tenter d'avancer sur un règlement de paix entre Téhéran et Washington. L'Iran dit examiner une nouvelle proposition de paix américaine. En tout cas, le chef de l'armée du Pakistan, médiateur dans ce dossier, est de nouveau en Iran aujourd'hui pour des discussions. Donald Trump, lui, avertit que la situation est sur le fil entre un accord et une reprise des hostilités. En attendant, le régime iranien continue d'exécuter des opposants. Deux hommes accusés d'être membres de groupes terroristes ont été pendus aujourd'hui. Les autorités ont condamné à la peine de mort plus de 1600 personnes l'an dernier. C'est un record depuis les années 80. En Indonésie, des ONG alertent sur la situation pour les défenseurs des droits humains. Amnesty International pointe la désinformation utilisée pour discréditer les voix critiques et justifier la répression. Un militant indonésien très critique sur l'influence grandissante de l'armée au sein du gouvernement a été victime en mars dernier d'une attaque à l'acide. De son côté, Human Rights Watch alerte particulièrement sur un projet de révision de la loi sur les droits humains. Meenakshi Ganguly est directrice adjointe de la division Asie du Human Rights Watch.
2: Cette révision n'a pas encore été rendue publique, mais le ministre des Droits de l'Homme a déclaré qu'il allait mettre en place un système permettant d'identifier les véritables défenseurs des droits de l'homme et que seuls ces derniers seraient autorisés. Le fait que le gouvernement tente aujourd'hui de certifier qui il considère comme un défenseur des droits de l'homme signifie probablement qu'il va ensuite commencer à exclure les personnes qui le critiquent. Il s'agit d'une initiative extrêmement dangereuse. Nous constatons déjà que le gouvernement Prabowo et le président Prabowo lui-même ont souvent qualifié les défenseurs des droits de l'homme et les militants de laquais étrangers de propagande. Et depuis, nous avons constaté de nouvelles attaques contre eux. La situation des défenseurs des droits de l'homme en Indonésie est déjà très difficile et cette loi la rendra encore plus compliquée et les privera de la protection que la loi leur garantit. Much harder for people to do human rights work
1: and get the protections that they need under the law. Meenakshi Ganguly, Human Rights Watch, jointe par Claudia Bertram. Et puis étudier en France va coûter beaucoup plus cher pour les étudiants venus d'autres continents. Le décret a été publié. La majorité des étudiants non européens devront payer des droits d'inscription en très forte hausse dès la rentrée prochaine. François Ballarin.
3: Près de 3000 euros par an contre 178 aujourd'hui, c'est ce que coûtera l'inscription en licence dans une faculté française l'an prochain. Pour un master, ce sera 1000 euros de plus. La mesure existait depuis 2019, mais était jusqu'ici peu appliquée. Le gouvernement décide donc de serrer la vis. Les universités, qui pouvaient massivement exonérer ses étudiants, verront leur marge de manœuvre réduite progressivement à 20% d'exonération d'ici 2028. Seuls les étudiants déjà engagés dans un cycle d'études conserveront leurs avantages actuels. Pour le ministre de l'Enseignement supérieur, l'objectif est d'attirer des profils à fort potentiel sur le modèle anglo-saxon. En contrepartie, Paris promet de faciliter l'obtention de visas de travail post-études, une logique financièrement attractive pour l'État, mais jugée injuste et incohérente par les syndicats. Après de premiers rassemblements à la mi-mai, une intersyndicale appelle déjà à une nouvelle journée de mobilisation nationale le 26 mai prochain pour faire reculer le gouvernement.
1: Et puis l'artiste JR promet une expérience immersive à Paris. La nuit dernière, le célèbre Pont Neuf a été totalement transformé. JR a conçu une structure gonflable géante qui entoure l'édifice. La grotte sera accessible au public dès le 6 juin.

Nous allons maintenant faire un saut temporel. Voici un titre qui est sorti au mois de mai. Mais c'était en 1973. Souvenez-vous.

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0: Chères auditrices, chers auditeurs, bonjour et bienvenue dans À l'expression. Car je me prénomme Alex et ma mission est de vous aider à employer à bon escient les expressions françaises que nous utilisons tous régulièrement sans parfois en connaître ou le sens ou l'origine. Ainsi, peut-être grâce à cette rubrique à l'expression, vous allez pouvoir briller en société ou pourquoi pas au dîner ce soir. Aujourd'hui, nous allons nous pencher sur l'expression « tomber de caribe en scylla ». Cette élégante expression, si je puis dire, « tomber de caribe en scylla » nous vient tout droit de l'Antiquité, héritée du grand poète Homère. Personne ne vous en voudra si vous avez du mal à vous remémorer qui sont exactement ces fameux caribes et scylla et pourquoi ils sont devenus l'objet de cette expression française qui signifie aller de mal en pis, de pire en pire, de passer d'un danger vers un autre plus grand encore. À l'expression, vous répond. Caribes et scylla sont deux monstres marins de la mythologie grecque situé de part et d'autre d'un des trois traditionnellement identifié comme celui de Messine, détroit qui sépare l'Italie et la Sicile. Caribes et Scylla sont deux dangers affrontés par Ulysse dans l'Odyssée. L'un étant un gouffre profond, un tourbillon aspirant les navires et leurs équipages, et le second était un récif contre lequel se fracassent les bateaux. Donc, quand on voulait échapper à ce tourbillon mortel, les navigateurs déviaient leur trajectoire, mais malheureusement, ils se fracassaient sur le récif Scylla. Cette expression a influencé de nombreux poètes, dont Victor Hugo, qui a même intitulé un de ses chapitres des Misérables « La Caribe du Faubourg Saint-Antoine » et la Scylla du faubourg du Temple, voulant certainement dire que le second faubourg était bien pire que le premier cité. Plus tard, l'expression « tomber de caribe en Scylla » sera popularisée par Jean de La Fontaine dans sa fable « La vieille et les deux servantes », que je vous invite à lire ou à relire. Je cite « C'est ainsi que le plus souvent, quand on pense sortir d'une mauvaise affaire, on s'enfonce encore plus avant, témoin ce couple et son salaire. La vieille, au lieu du coq, les fit tomber par là, de caribe en scylla. » Voilà ce que je voulais vous dire sur cette expression en espérant que cela vous aura éclairé sur l'origine et la signification de tomber de caribe en scylla. Je vous rassure aussi sur le sort d'Ulysse. Il a pu continuer son voyage avec succès. La prochaine fois, nous découvrirons l'origine d'une autre expression dont je vous réserve la surprise. En attendant, chers amis, À l'expression vous dit à bientôt.
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1: Bonsoir à toutes et tous. L'année prochaine, le ciel demeure peu nuageux. Les températures nocturnes s'abaissent à 15 degrés au sud de Cazères, mais sont voisines de 18 à 20 degrés dans le domaine du Vendôtan. Vendredi 22 mai, le temps chaud se poursuit avec un ciel le plus souvent tout bleu. En toute fin de journée, des développements orageux apparaissent sur les sommets pyrénéens, mais sans conséquence. Le vent reste orienté au secteur sud-est, avec des rafales à 40 km/h sur les coteaux du Lauragais et du Muretin. Les températures sont très élevées pour un mois de mai, avec 31 degrés d'Hauterive à Muret, 32 à 33 degrés sur Yeuvolvestre, Saint-Martory et Saint-Gaudens. Bonne soirée à toutes et tous.
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3: Bonjour à toutes et à tous. Dans le dernier numéro du Petit Journal édition de Garonne, retrouvez l'actualité près de chez vous. En une, les héros du stade à Cazères. Les joueurs du stade toulousain ont offert une parenthèse magique aux jeunes rugbymen de l'UCF Cazères Le Fousseret lors d'un entraînement exceptionnel devant 2500 supporters en rouge et noir. Une journée inoubliable, entre partage, ferveur et étoiles plein les yeux. Dans les faits divers de la semaine, au Vernet, un véhicule a été volé devant une école pendant qu'une mère déposait son enfant. Son autre enfant se trouvait à l'intérieur de la voiture. Et à Toutens, suite à un carambolage entre plusieurs véhicules, un enfant a été héliporté en urgence absolue. Pour les événements à ne pas manquer, à Carbonne, mais à vélo, ça continue. À Lilac, découvrez la balade des touche-à-tout et à Luchon, 20e fête de la nature. Toutes les actualités sur l'ensemble du département à retrouver dans le Petit Journal, tous les jours dans vos points de vente habituels ou sur le site lepetitjournal.net et les réseaux sociaux. 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Très bonne journée.
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0: Bonjour à tous et bonjour à toutes. Merci d'être avec nous. Bienvenue sur Radio Galaxie 98.5 FM, la radio qui va de Toulouse jusqu'au pied des Pyrénées. Et on va profiter de cette grande étendue entre Toulouse et le pied des Pyrénées pour pouvoir aller voir la nature, pour aller voir les jardins. Parce que les 5, 6 et 7 juin 2026 vont se dérouler sur notre territoire en association avec les trois communautés de communes que sont le bassin entorivain, que sont le Volvestre et que sont Cœur de Garonne. Les rendez-vous au jardin, comme tous les ans, c'est la 23e édition. Et cette année, le thème, c'est la vue. Et pour en parler, j'ai la chance d'avoir à côté de moi les représentants de chacun des offices de tourisme intercommunaux de ces territoires. On va commencer par l'office de tourisme qui porte ce projet, c'est-à-dire Cœur de Garonne. Virginie, bonjour.
1: Bonjour Bruno.
0: Ensuite, sur le Volvestre, Arthur, bonjour.
2: Bonjour Bruno, bonjour à toutes et à tous.
0: Et Mathilde pour le bassin entorivain, bonjour.
3: Bonjour Bruno, bonjour à tous.
0: Alors Virginie, rendez-vous au jardin, cette 23e édition, les 5, 6 et 7 juin 2026. Rendez-vous au jardin, c'est quoi l'objet ?
1: Rendez-vous au jardin, c'est pour le public, qu'ils puissent visiter les jardins. C'est porté par le ministère de la Culture et cette année, c'est la 23e édition.
0: Donc rendez-vous au jardin, l'idée c'est que les gens sortent de chez eux pour aller voir la nature dans son état sauvage quelquefois. On en parlera tout à l'heure parce qu'on a un invité, Didier, bonjour.
4: Bonjour.
0: On parlera donc des jardins sauvages, des jardins revenus à l'état brut, on va le dire comme ça. Et sur ces territoires, donc chacun d'entre vous avait repéré plusieurs sorties, plusieurs visites qui vont permettre aux gens un petit peu de voir ce qui se fait de mieux dans nos territoires. Par exemple sur Cœur de Garonne, on peut trouver quoi ?
1: On peut trouver le grand presbytère à Martre-Tolosane qui fait des expositions et qui ouvre aussi son jardin où on peut se ressourcer. C'est très joli à voir.
0: C'est un jardin qui est fabriqué pour mettre en valeur le grand presbytère, ça ?
1: C'est ça exactement, oui. À Castelnau-Picampo, on a aussi un château qui ouvre son jardin aussi cette année. On a aussi à Pouille-de-Touge, jardin post-campagne. On a une visite accompagnée sur les 3 jours, vendredi, samedi et dimanche, qui est sur inscription et 6 personnes maximum.
0: Ce qu'il faut savoir quand même, c'est que ces rendez-vous au jardin, il y a une particularité. C'est-à-dire que, contrairement aux autres manifestations comme les Journées du patrimoine, où ce sont souvent des monuments historiques qui sont ouverts au public d'une façon générale, là, souvent, ce sont des jardins où ce sont des particuliers qui ouvrent leur domaine, leur jardin, pour partager un petit peu leur plaisir, que ce soit de plantes, d'arbres un peu originaux, etc. Et c'est en ce sens que c'est pas commun. Il faut aussi reconnaître l'effort que fait la personne d'ouvrir son domaine, parce que c'est une passion qu'il partage, son intimité au public. Et donc, évidemment, il attend du public, qu'il soit d'une part nombreux, mais aussi respectueux de cette intimité et respectueux de tout le travail que lui a mis devant pour pouvoir partager cette passion. Et sur le Volvestre, on a des choses intéressantes à voir, Arthur.
2: Alors, il y a nos habitués. Donc, on va voir le domaine de la terrasse avec des visites accompagnées dans le parc arboré. Il y a, comme vous le disiez tout à l'heure, Bruno, un particulier qui ouvre son jardin. Bon, après, c'est un jardinier qui va proposer dans son jardin de 200 mètres carrés une immense variété de plantes, jusqu'à 170 différentes. À cela, vous allez rajouter d'autres activités parce que le thème, comme vous l'avez dit tout à l'heure, cela concerne la vue. Alors, il y a le géocaching qui consiste à télécharger une application pour aller repérer des géocaches. Donc, il faut observer. Pour observer donc ces différentes communes et trouver cette géocache.
0: Rappelez un petit peu géocache.
2: En fait, c'est une petite boîte dans laquelle on va avoir déposé soit un petit mot, soit une petite figurine. Et ensuite, on invite les gens à laisser une petite marque pour donner après au prochain l'envie de découvrir à nouveau cette géocache. Et ensuite, 4 randonnées que nous avons sélectionnées avec, bien entendu, une vue imprenable sur... bien. Je crois que ça commence par Pyrénées, oui, voilà, qui nous permet donc de profiter de la nature et d'utiliser ce sens également, la vue.
0: Des jardins faits par les professionnels, mais des jardins aussi faits par des amateurs. Des randonnées, on en parlera un petit peu tout à l'heure parce qu'on citera les randonnées justement, parce que c'est aussi un bon moyen de prendre l'air, de découvrir la nature dans son état, je dirais, un peu plus brut. Et sur le bassin entorivain, Mathilde, on a quoi ?
3: Alors, sur le bassin entorivain, on a des propositions tout à fait différentes les unes des autres, mais qui permettent... d'avoir un aperçu assez hétéroclite de tout ce qui peut se faire. On peut se donner rendez-vous le samedi matin à la ferme des Moments Doux pour rencontrer Charlotte sur sa ferme florale qui vous invitera à un atelier plantation avec elle pour découvrir les joies de la culture des fleurs locales. Vous pourrez ensuite vous rendre au jardin du Secourieux.
0: Ah, c'est un classique, ça.
3: À Sainte-Gabelle, effectivement. Le samedi et le dimanche pour découvrir le jardin à la française de ce magnifique domaine. Les propriétaires vous feront faire une petite visite pour vous dévoiler tous les secrets de ce lieu. Et enfin, également le samedi et le dimanche, avec l'Office de tourisme, vous pourrez assister à une visite guidée au parc du Vignaou, le parc en dessous de la mairie à La Gardelle-sur-Lèze, où Valérie vous fera découvrir les secrets de la faune et de la flore de ce parc.
0: Oui, parce que quand on parle jardin, on parle évidemment flore, mais il y a toute la faune qui va avec. On parlait des abeilles, c'est la période en ce moment aussi. Et toute la faune, donc les papillons, les libellules, etc., qui sont dans ces jardins. Alors, on a vu tout à l'heure les gens qui nous ouvraient leur jardin. On a aussi des randonnées depuis de nombreuses années maintenant, c'est-à-dire depuis 5 à 6 ans. Il y a un gros effort a été fait sur l'ensemble du territoire pour ces chemins de randonnée, faire des balisages corrects, les nettoyer avec aussi à la fois des bénévoles et du personnel municipal qui nettoie ces randonnées. On peut en trouver où sur le territoire, Arthur ?
2: Eh bien, par exemple, pour le Volvest, nous avons la Trappe avec vue sur les Pyrénées. Nous avons un Montesquieu Volvestre également, avec une belle randonnée, une belle vue, mais également sur la Bastide de Montesquieu. Saint-Christo, alors là, c'est petit charme, vous pouvez observer la nature. Et ensuite, à Saint-Sulpice-sur-Lèze, vous avez l'occasion, et via l'image justement, du moulin, avec des tables de pique-nique, et on peut se restaurer et voir la Bastide en contrebas.
0: Et à chaque fois, ce sont quand même des randonnées familiales, il n'y a pas un truc très très sportif.
2: Non, et surtout, ce qu'on aime faire, c'est prendre le temps.
0: Mathilde, des randonnées à faire sur le bassin Entre-Rivières ?
3: Vous pourrez totalement aller, pour les plus jeunes et les plus grands également, découvrir les différents sentiers botaniques du bassin Entre-Rivain, notamment le sentier botanique de l'îlot à Sainte-Gabelle, qui est un îlot sur l'Ariège, sur lequel est installé différents panneaux pédagogiques qui présentent les spécificités, là encore, de la faune et de la flore. C'est un petit parcours d'une trentaine de minutes réalisable avec des petits et également le sentier botanique de Moressac, un peu plus long, qu'on peut réaliser en 1h30.
0: Et sur Fère de Garonne, Virginie ?
1: Alors oui, il y a une randonnée à Marteau-Trot-Lausanne qui s'appelle Sentier Nature, où vous pourrez découvrir la Garonne, aussi pouvoir profiter de la belle nature tout en traversant le village de Martre. Et également aussi à Cazères, vous avez une randonnée qui s'appelle La Hèche, où vous pourrez aussi profiter des bords de la Garonne.
0: Ça, c'était pour tout ce qui était organisé. Alors, Virginie, vous n'êtes pas venue seule aujourd'hui, vous êtes venue avec quelqu'un qui est un mordu du jardin, j'allais dire. Quelqu'un qui est très, très engagé dans la biodiversité, dans la protection de la nature et surtout de la nature qui est, comme je le disais tout à l'heure en introduction, brute. Alors, qui est ce monsieur ? Présentez-le nous, s'il vous plaît.
1: C'est monsieur Didier Cross qui va s'occuper de la visite du jardin du Ramier, avec qui on est parfois en contact à l'Office de tourisme.
0: Didier Cross, donc rebonjour.
4: Bonjour à tout le monde.
0: Didier Cross, alors déjà, votre association, c'est quoi, pour commencer rapidement ?
4: Oui, Cazères Éthique Environnement existe depuis 16 ans. Au départ, c'était un peu une association de dénonciation des crimes contre la nature. Nous étions là pour travailler avec les élus, pour leur faire comprendre que des choses ne vont pas et qu'il faut arrêter un peu de faire n'importe quoi, de détruire à tout va, de détruire les arbres dans les villes parce que, soi-disant, une branche pourrait être cassée. De pas faire en sorte que l'eau du robinet soit de bonne qualité, mais qu'elle soit pleine de pesticides et de nitrates. On leur a expliqué qu'on pouvait faire une action sur les agriculteurs. Et d'ailleurs, on y est arrivé tous ensemble, avec les élus, avec les pouvoirs publics, pour retrouver la qualité de l'eau du robinet à Cazères. La décharge sauvage, par exemple, a été interdite. Elle était illégale. On l'a faite fermer.
0: Ça, c'était votre association qui a fait ça.
4: Voilà, dans un premier temps. Maintenant qu'on est arrivé à nos objectifs, maintenant on veut faire connaître l'environnement et le faire apprécier par la population locale et par les touristes. On aimerait beaucoup travailler avec des touristes pour leur faire connaître qu'est-ce que l'on possède. Nous avons une très grande diversité animale et végétale. Et ça, il faudrait en profiter parce que c'est beau. Rien que les orchidées, on a peut-être 30 variétés d'orchidées sur un même terrain.
0: Mmh. Et justement, par rapport à ça, vous êtes des passionnés, vous êtes qui ?
4: Oui, c'est ça. Moi, je me forme par moi-même. On ne regarde pas le temps et puis on cherche. Il y a des sites scientifiques, il y a Internet. Maintenant, il y a l'intelligence artificielle. Mais bon, rien qu'avec Internet, vous faites beaucoup de choses. Il y a les livres. J'ai commencé à faire des photos parce que j'ai trouvé les fleurs et les insectes tellement beaux. Quand vous les voyez en grand sur votre ordinateur, dans la nature, c'est tout petit. Vous ne voyez rien, juste un vol, pop, il est parti. Donc, ce que l'on peut voir grâce aux outils modernes comme l'ordinateur, nous, on essaie de le faire voir maintenant en faisant des livres. Donc, on a déjà sorti 2 livres sur l'inventaire des fleurs locales. Moi, je prépare le 3e, on va le sortir d'ici cette année. Et j'ai fait un inventaire de toutes les libellules mâles et femelles, l'inventaire des papillons. Et ça, j'espère qu'un jour, on pourra le mettre à disposition des touristes pour que les gens, quand ils viennent, ils sachent qu'ils vont voir ça.
0: Il y a ça, et puis pouvoir l'identifier quand je le croise au hasard d'une marche ou d'un périple. Alors, lorsqu'on a préparé l'émission, vous me racontiez un petit peu tout ce qui se passait donc sur les bords de Garonne, en particulier les ramiers. Qu'est-ce qu'un ramier ?
4: Un ramier, il faut savoir que les ramiers, il y en a partout où la Garonne bifurque à des grands coudes. Parce que la Garonne n'est pas rectiligne, elle marche comme un serpent. elle ondule. La vallée de la Garonne est issue de tous ces mouvements. Un ramier, c'est quand il y a des grandes crues, que l'eau passe très très vite, et dans chaque virage, il y a une partie de l'eau qui part à l'extérieur. Et à l'intérieur du virage, non, au contraire, c'est moins haut le niveau de l'eau, mais à l'extérieur, c'est une loi physique, elle déborde. Et donc là où elle déborde, elle ramène tous les morceaux de bois, tous les troncs, tous les ramiers, les rameaux, ramiers ça veut dire rameaux, elle ramène tous ces rameaux sur le sol, et quand elle se retire l'eau, il nous reste sur le sol des tas de cailloux, des pavés de Garonne ronds, et bien sûr tous ces rameaux, ça s'appelle un ramier.
0: Avec en plus énormément de limons. C'est-à-dire que beaucoup de choses qui permettent aux plantes de s'enraciner avec du compost et de la nourriture. Donc.
4: C'est ça, c'est très sablonneux, très limoneux. Et donc les plantes qui vont pousser là sont des plantes qui acceptent ce sol, qui ont des racines qui sont prévues pour ces sols.
0: Et donc lors de ces journées au jardin, vous vous proposez justement de faire une visite ou d'accompagner des gens à un moment précis, le vendredi je crois, la découverte de ces ramiers, surtout de la biodiversité et de la richesse qu'on peut trouver sur ces bords de Garonne après ces inondations.
4: Oui, rien que sur ces petits espaces du ramier, qui est un lieu de promenade très apprécié par les Casériens, on a convaincu la mairie de faire un ramier sauvage, c'est-à-dire de rendre le ramier à la nature. On pourrait très bien laisser la nature reprendre ses droits et on serait émerveillé de voir des dizaines, des peut-être 50, 100 espèces de fleurs sauvages revenir. Et les insectes qui vont avec, puisque tout est lié bien sûr, on laisse la chance aux plantes hautes de pousser et donc de se reproduire. Pareil pour les grandes vanesses, les grands papillons colorés comme le pan du jour, comme le vulcain, c'est les plus gros papillons pleins de couleurs. Pour se reproduire, ils ont besoin des orties. S'il n'y a pas des espaces avec énormément d'orties, ils ne pondront pas leurs œufs parce que leurs chenilles ne mangent que l'ortie. Donc tout est lié.
0: Donc tout ça, vous pourrez le présenter. Vous êtes en capacité toute l'année de faire des démonstrations et des explications aux promeneurs le long des bords de Garonne.
4: Oui.
0: Mais pendant ces journées des rendez-vous au jardin, vous êtes capable aussi de présenter ça aux...
4: Ah, c'est ce que je veux faire.
0: C'est ça.
4: On va montrer les premières plantes qui ont habité la Terre. Il y a 450 millions d'années. Les Casériens n'étaient pas encore là. Donc on va leur montrer les plantes qui sont sorties de l'eau et qui sont sur le ramier de Casères.
0: D'accord.
4: Donc notre ramier peut raconter une histoire vieille de 450 millions d'années.
0: Comment ça se passe pour participer à ces journées au jardin? Il faut s'inscrire quelque part? Il faut faire des réservations? Cœur de Garonne?
1: Ça dépend des lieux. Il y en a qui sont sur réservation et certains sans.
0: Volvestre?
2: Bonne question Bruno, si quand même on a un petit peu de réservation. De toute façon, dans le livret, il est indiqué donc déjà le type de public qui peut être intéressé par la manifestation et surtout après, il y a sur réservation. Le mieux Bruno, alors je sais que vous le faites, mais on peut le dire plusieurs fois, c'est pas grave. C'est qu'ils peuvent aussi nous contacter. Et après, on peut aussi leur donner le renseignement qu'ils désirent.
0: Par téléphone et à travers le site internet aussi.
2: Et bien sûr, et à travers les brochures qui seront disponibles dans nos offices de tourisme, Bruno.
0: Ça se passe les 5, 6 et 7 juin 2026 sur l'ensemble du territoire du sud toulousain, c'est-à-dire sur la communauté de communes de Cœur de Garonne, sur la communauté de communes du Volvestre et sur la communauté de communes du bassin Haute-Rivain. C'est les rendez-vous au jardin, 23e édition. Le thème, c'est la vue, donc des jardins privés à visiter en exclusivité, j'allais dire, ou en toute intimité, et également des randos à faire en famille avec des pique-niques. J'imagine que vous pourrez vous renseigner auprès des offices de tourisme pour trouver les meilleurs producteurs pour remplir vos paniers pique-niques en allant faire vos marches avec des dégustations. Plus de renseignements à chaque fois sur les sites des offices de tourisme Cœur de Garonne, c'est
1: tourismecoeurdegaronne.com.
0: Sur le bassin Haute-Rivain, Mathilde.
3: bassin-haute-rivain-tourisme.com.
0: Et sur le Volvestre.
2: tourisme-volvestre.fr.
0: Si on veut avoir plus d'informations, Didier, sur votre association, on peut aller où?
4: On a bien une adresse, oui, Casères Éthique Environnement. Vous avez le mot Casères Éthique Hérétique.
0: Donc on cherchera donc Casères Éthique sur Internet pour trouver vos coordonnées et participer éventuellement à vos manifestations au fur et à mesure. Arthur, Mathilde, Virginie, Didier, merci beaucoup d'être venus sur les micros de Radio Galaxie.
2: Merci.
1: Merci beaucoup.
0: Et puis, écoutez, rendez-vous au jardin alors.
1: Oui.
2: À bientôt.
1: Au revoir. À bientôt. Au revoir.

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0: Bonjour à tous et bonjour à toutes. Aujourd'hui, nous recevons Éric Frage. Bonjour Éric.
1: Bonjour.
0: Si la vie a fait un cadeau de 50 ans de chansons et de musique à Éric Frage, Éric nous fait aussi un présent de 50 chansons avec un album de 3 CD, une production de Trouve-Voix, c'est ça?
1: Trobavox.
0: Trobavox.
1: Ouais.
0: Aventure commencée à l'âge de 14 ans. Éric, votre vie, quand vous regardez dans le rétroviseur, elle n'est que de musique et de texte ou aussi autre chose?
1: Ah bon, non, je veux dire, elle est faite de plein de choses, comme la vie de tout le monde.
0: Oui.
1: J'ai été aussi parallèlement professeur, enfin, instituteur d'abord, après professeur d'espagnol, de philo et d'occitan, dans le coin, enfin, à Muret, pour ne pas être précis. Et puis, bon, depuis, effectivement, l'âge de 14 ans, j'ai toujours chanté. Donc j'ai eu deux carrières, dont une continue, c'est celle de chanteur. Et oui, donc ce disque, pour fêter mes 50 ans de chansons, puisque j'ai commencé en 71, à la fin de l'année 71. Et non, ma vie, elle a été faite de tout ce que tout le monde vit, de petites choses, de choses un peu moins ordinaires, un peu moins quotidiennes. Et puis, bon, voilà, il y a eu la musique, l'envie de chanter quand j'étais donc jeune ado, et qui ne m'a jamais laissé, qui ne m'a jamais abandonné. Et puis l'amour de la littérature, l'amour de certains textes, et le désir de les mettre en musique, de les chanter, parfois de chanter les chansons des autres, mais j'ai eu à cœur aussi de créer mes propres chansons.
0: Mmh.
1: Donc, enfin, voilà, c'était une vie assez pleine, on va dire.
0: Oui. 50 ans à parcourir le monde pour y chanter, mais aussi peut-être pour vous nourrir de la vie du monde, ou pas?
1: Oui, ben bien sûr. Enfin, le monde, c'est beaucoup dire. Enfin, j'ai chanté en Espagne. Oui, voilà, j'ai chanté
0: en Allemagne,
1: au Maroc,
0: en France, au Maroc.
1: J'ai chanté en Corse, en France,
0: un peu
1: partout. Oui, c'est pas mal, oui. Mais c'est ça qui est bien dans la chanson, c'est-à-dire qu'on apporte quelque chose aux gens qui viennent nous écouter, nous voir, et puis eux nous donnent beaucoup aussi.
0: Oui.
1: Donc en fait, c'est pas que la musique et les textes, c'est aussi toutes ces histoires de... Voilà, de reconnaissance, cette histoire d'amour, comme dirait Barbara, entre voilà un artiste et son public. Moi, ça m'a toujours plu de rencontrer des gens que je n'aurais jamais rencontrés, que je n'aurais jamais connus si je n'avais pas chanté.
0: Oui, je veux bien le croire.
1: Donc c'est bien ça.
0: Et puis s'imprégner de ces cultures différentes, c'est grandissant, quoi.
1: Oui, absolument, oui. Oui, et puis voilà, écouter les autres, apprendre des choses aussi... s'imprégner des paysages, des accents, partager des choses, pas simplement des discussions, mais des moments forts, quoi. Et puis rencontrer des musiciens aussi que je n'aurais jamais connus. Ils m'ont appris beaucoup de choses, les musiciens que j'ai croisés sur ma route.
0: Il y a des textes de beaucoup d'auteurs. La liste est bien longue pour peut-être tous les citer, mais comment s'est fait le choix des textes des auteurs?
1: Alors le choix, c'est très simple, ça a toujours été comme ça. Je ne chante que un texte qui me plaît. Voilà, donc c'est très subjectif et ça ne peut marcher que comme ça. Mais si c'est une commande, je peux mettre en musique même un texte qui ne me plaît pas. Mais comme on ne m'a jamais demandé ça, comme j'ai jamais eu ce genre de commande, j'ai eu des demandes de création de spectacles, mais ça je les ai fait en choisissant soit mes propres textes, soit des textes d'autres gens, d'autres personnes, mais toujours des textes que j'aimais. Ça, c'est le critère le plus efficace.
0: C'est peut-être aussi plus facile pour travailler les mélodies, pour travailler peut-être les accompagnements autour.
1: Oui, et c'est plus facile parce qu'il y a du désir. C'est-à-dire, le texte me plaît, donc je désire le chanter, et donc la plupart du temps, ça va marcher. Mais ça va pas, c'est pas automatique non plus, c'est pas à 100%. Il y a des textes que j'ai mis très longtemps à mettre en musique parce que je n'étais pas satisfait de la musique ou j'y arrivais pas. Et d'autres qui vont très vite. D'autres pour qui la musique sort très vite. Il n'y a pas de loi en fait, c'est très variable.
0: Vous dites connaître à peine la musique, mais les 3 CD que vous venez de nous offrir disent le contraire. Et est-ce que c'est aussi un moyen de dire les choses pour justement réparer les petits tracas de la vie de tous les jours pour tout un chacun?
1: Bon, alors je connais un peu la musique, oui, parce que je m'y intéresse depuis longtemps, mais je ne la lis pas bien, je ne l'écris pas du tout. Moi, le rapport que j'ai à la musique, c'est un rapport pratique, essentiellement, et un rapport d'émotion. Puis, comme je le disais avant, j'ai beaucoup appris des gens que j'ai côtoyés dans le milieu musical et que je continue à côtoyer, d'ailleurs. Mmh. Et puis, oui, c'est une manière de souffrir moins, de tenir la douleur à distance, et puis peut-être de rêver un monde meilleur. Et donc, j'ai la faiblesse de croire que l'art, et notamment la musique, ça permet non seulement de s'évader, de se faire plaisir, mais aussi peut-être d'apporter autre chose dans ce monde que de la violence, que de la division, que de la laideur. Et donc je pense effectivement que quelque part, enfin d'une certaine façon plutôt, la musique comme d'autres arts embellit notre monde et peut-être le répare un petit peu, empêche qu'il soit trop laid, qu'il soit trop mauvais.
0: Qui sont les musiciens qui vous accompagnent ?
1: Alors il y en a beaucoup. Il y a d'un côté l'équipe de Guillaume Lopez avec Simon Portefeuille aux percussions et à la batterie, avec Thierry Roch à l'accordéon, avec Louis Navarro à la contrebasse, avec Morgan Astruc à la guitare, et puis d'un autre côté Hervé Chiquet aux percussions, qui est d'ailleurs le percussionniste des Gypsy Kings, Clairvaux Ramsamy à la basse et à la contrebasse, qui est professeur de musique à l'école de musique de Carbone, et puis aussi une grande violoncelliste, Eugénie Hirsch, qui est vraiment une musicienne qui sort du commun, enfin, qui sort du lot, et puis aussi quelqu'un qui est très, très fort, avec qui je m'entends très bien, et qui est un grand, j'allais dire un grand professionnel, mais plus que ça, enfin, c'est un grand musicien, un grand preneur de son, enfin, c'est quelqu'un qui a un rapport vraiment intime et personnel et libre à la musique, et qui s'appelle Michel Josserand, que nous appelons Mingo, chez qui d'ailleurs le disque a été enregistré. Et je suis vraiment très heureux d'avoir pu travailler avec lui. On avait déjà fait le disque précédent ensemble, le disque qui s'appelle Le Gao. Et là, on a fait La Bido, La Vie. Donc les deux disques sont chez Trobavox. Hein. Mais grâce à Mingo, ça a été un plaisir de travailler, un plaisir de faire ces 50 chansons. Ça nous a pris du temps. Enfin, 50 titres, ça nous a pris du temps, mais franchement, ça nous a donné beaucoup de joie.
0: Ah, mais je veux bien le croire. Il y a aussi des voix féminines dans les chœurs qui donnent un autre cachet, peut-être, oui, par rapport aux chansons où vous êtes seule à chanter.
1: Oui.
0: Et donc, ces voix aussi, ça vous tenait à cœur de les avoir, ces voix féminines?
1: Oui, bien sûr, parce que ça aurait été bête de s'en priver, parce que c'est des voix que j'aime. Mm-hmm. Il y a Muriel Badby Castel, qui est pour moi une grande voix, qui m'a fait le plaisir, l'honneur et l'avantage d'accepter de faire un duo avec moi sur un texte de Jean Rigouste qui s'appelle Terro, et donc que nous chantons ensemble dans le CD numéro 3. Et puis il y a ma fille Sarah Frage, qui chante sur quelques titres avec moi. Et puis il y a aussi des amis qui ont bien voulu faire des chœurs, dont j'aime la voix. Donc il y a Colette Guillem, qui vit à Carbone, qui est musicienne aussi, qui a un groupe, qui joue très bien de l'accordéon et qui chante très bien. Et puis il y a aussi Monica Pérez Argomanis, qui est une amie, qui vit pas loin, qui vit à Capens et qui chante aussi. Et voilà, donc je suis très content qu'il y ait ces voix féminines, autrement ça aurait été un album avec que des hommes, ce qui eût été un peu triste quand même.
0: Merci pour la condition des femmes, c'est gentil. Surtout qu'elles apportent le plus sur certaines chansons, c'est vrai.
1: Ah, oui.
0: Et en plus, elles ont des voix merveilleuses.
1: Oui, c'est ça qui est très belle voix, oui.
0: Qui est à écouter. Sur le CD 3, il y a deux textes que vous lisez admirablement. Ça aussi, c'était important de les y mettre.
1: Oui, c'était important parce que c'est des textes que j'aime bien, que je voulais faire passer au public. Oui, c'était important de les y mettre. Et puis, sur le CD 3, je voulais mettre des choses qui sortaient, qui étaient très différentes, en décalage par rapport à ce qu'il y avait dans les deux CD précédents. Et puis aussi ces deux textes que je dis, c'était aussi un petit défi que je me lançais, hein, de pouvoir dire deux textes comme ça. Alors il y en a un qui est très court et l'autre beaucoup plus long. Bon, mais apparemment ça passe bien, les gens en sont ravis.
0: Ah mais tout à fait, je le confirme. Vous dédiez cet album à la mémoire de votre papa, puisque c'est avec lui que vous avez fait votre toute première chanson.
1: Oui.
0: Ça aussi, c'était important pour vous?
1: Ah ben oui, c'est sûr, parce que, bon, apparemment, quand j'étais plus petit, je me suis identifié à mon père. Si je m'étais pas identifié à lui, je n'aurais pas été prendre chez lui ce goût pour la langue occitane, pour l'Occitanie, pour les Espagnes aussi, etc. Et donc oui, c'était important de me situer dans cette filiation là, parce que mon goût pour l'occitan, etc. Il tombe pas du ciel, quoi. Donc voilà, c'est ce que j'ai gardé de mon père. Donc c'était important de lui rendre ce petit hommage. Voilà.
0: Oui, je comprends. De qui est la jaquette avec cet arbre qui a des racines qu'on voit très bien? Et ensuite, il y a une vraie couronne de pierres précieuses. Est-ce que c'est comme les chansons, précieux? Ou est-ce que c'est un petit peu ce que vous vouliez dans l'image elle-même ou pas?
1: Oui, oui, c'est exactement ce que je voulais. Je voulais un arbre de vie.
0: Oui. Hein,
1: puisque le titre du CD, enfin de l'album, c'est La Vida, qu'on peut lire aussi en espagnol ou en catalan, là, hein, puisque ça s'écrit La Vida, donc la vie en français. Et je voulais que ce soit un arbre de vie, qu'il y ait à la fois des couleurs sombres et des couleurs plus vives, plus claires. Donc voilà, à l'image de la vie, avec ses heures sombres et ses heures claires. Et effectivement, il y a des fruits qu'on peut prendre pour des bijoux, pour...
0: Oui, c'est ça.
1: Voilà. C'est pour dire la multiplicité, la richesse de la vie, et pour dire que la vie doit triompher de la mort. Et surtout en ce moment, quand on vit des choses effroyables, comme ce qui se passe en Ukraine. C'est Didier Mir qui a fait ce bel arbre de vie, et qui a fait aussi certaines photos, aussi, qui ne sont pas dans l'album, parce qu'on n'a pas mis de livret, parce que 50 titres, hein, ça aurait fait un livret énorme,
0: hein, oui.
1: puisqu'on y met aussi les traductions, quand
0: et
1: on
0: oui.
1: met les textes en occitan, en espagnol, en catalan, en italien, ben, on y met aussi les traductions. Donc là, on a décidé de mettre les paroles sur le site de l'éditeur, Trobavox. Voilà, et Didier Mir, les photos de Didier Mir, on les a mis, eux, sur le site. Voilà, il a fait aussi des belles peintures qui sont à l'intérieur de l'album.
0: D'accord. Où est-ce qu'on peut trouver ce CD?
1: En concert, à la fin des concerts, c'est là où j'en vends le plus. Hein. Et puis aussi sur le site de l'éditeur, Trobavox, donc je dis comment ça s'écrit, hein. T-R-O-B-A, plus loin, Vox, V-O-X. Donc Vox, c'est du latin, ça veut dire la voix en latin. Hein. Donc Trobavox, c'est un petit éditeur de Narbonne, mais c'est un grand éditeur parce qu'il édite beaucoup de belles choses. Des choses profondes et des choses qu'on ne trouve pas dans le showbiz, quoi.
0: Mm-hmm.
1: Donc c'est Gérard Zucchetto, qui est un ami et qui est un grand chanteur, un grand spécialiste des troubadours, qui dirige ça, qui dirige Trobavox. Et on peut trouver les paroles et les traductions donc, de mon disque sur le site Trobavox. Et on peut aussi m'écrire sur mon site à moi, ericfrage.com. Donc Eric Frage, ericfrage.com. On peut donc m'écrire, me laisser un message pour me dire je veux le disque ou voilà, je voudrais les paroles du disque. Et,
0: oui.
1: Et voilà, et après, moi je réponds et on se débrouille.
0: Et d'ailleurs, on pourra acheter ce CD ce 25 juin à Montbrun.
1: Oui,
0: puisque ça
1: Montbrun-Bocage.
0: Oui, oui, Montbrun-Bocage, oui. Puisque c'est un concert qui va être à côté de chez nous. Mais aussi, vous allez ailleurs faire des concerts.
1: Ah oui, oui, ben oui, là, je vais donc à Minorque, comme j'ai dit. Mais après, il va y avoir d'autres concerts. Oui, au mois d'août, il y a un concert à Foss, à la frontière avec l'État espagnol,
0: oui.
1: Enfin, au Val d'Aran, donc. Et puis, je vais aller aussi à Agde. Je chante aussi à Bazas. Les 16 et 17 juin prochain, dans le cadre du festival des Nuits Atypiques. Et je vais chanter aussi à Aragon dans l'Aude, un petit village qui s'appelle Aragon dans l'Aude. Je pense que c'est le 21 juin, un mardi soir.
0: Bon, très bien. Et donc le 25 juin à Montbrun, à l'occasion d'ailleurs de la journée festive que propose le foyer rural de Montbrun-Bocage.
1: Oui, il faut saluer Frédéric Souk et toute son équipe qui
0: oui.
1: ont mis au point une belle journée et effectivement il y aura un concert donc le soir à Montbrun avec des enfants des écoles Calandrette de la région, Muret, Pamiers, des classes bilingues je crois de Saint-Lizier qui chanteront accompagnés par moi-même et aussi par Pascal Orespo, musicienne et amie qui est présente sur mon disque d'ailleurs. Et puis, il y aura aussi un groupe féminin de chant polyphonique, dont j'ai oublié le nom, hélas. Et puis, il y aura le retour de Claude Marty. Moi, je chanterai avec Morgan Astruc, on fera un extrait de la Bible juste avant Claude Marty, qui finira la soirée donc avec ses musiciens, qui sera accompagné comme depuis très longtemps par Gérard Pansanel et Pierre Peyras.
0: Oui, un chanteur aussi admirable. Ben, merci beaucoup, Eric Frage. C'est encore un joli album pour
1: merci, Gisèle.
0: Nous faire rêver, peut-être aussi, mais aussi pour nous apaiser quelque part, comme vous le disiez tout à l'heure. Pour mettre un petit peu de fleurs dans ce monde cruel qu'on est en train de vivre.
1: Oui.
0: Admirable chanson, et donc merci beaucoup pour ces 3 heures de plaisir, de musique et de chant.
1: Merci, merci Gisèle.
0: Merci à vous, à bientôt.
1: À bientôt.

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1: On vous donne l'heure, il est 20h.

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1: C'est l'agence d'emploi Au Boulot à Caser qui recrute en ce moment. Tout d'abord, un conducteur chargeuse en sablière sur le secteur de Caser, un chaudronnier soudeur pour maintenance d'usine, c'est sur le secteur de Marteau-Tolosane, et enfin, un monteur câbleur pour effectuer des branchements d'armoires électriques sur le secteur de Salis-du-Salat. C'est l'agence d'emploi Au Boulot à Caser qui recrute en ce moment. Pour plus de renseignements, vous allez sur le site internet au-boulot.com.
2: 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Je vous dis à très vite.

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1: Bonsoir à toutes et tous. L'année prochaine, le ciel demeure peu nuageux. Les températures nocturnes s'abaissent à 15 degrés au sud de Cazères, mais sont voisines de 18 à 20 degrés dans le domaine du Vendôtan. Vendredi 22 mai, le temps chaud se poursuit avec un ciel le plus souvent tout bleu. En toute fin de journée, des développements orageux apparaissent sur les sommets pyrénéens, mais sans conséquence. Le vent reste orienté au secteur sud-est, avec des rafales à 40 km/h sur les coteaux du Lauragais et du Muretin. Les températures sont très élevées pour un mois de mai, avec 31 degrés d'Hauterive à Muret, 32 à 33 degrés sur Yeu-Volvestre, Saint-Martory et Saint-Gaudens. Bonne soirée à toutes et tous.
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0: Vous pensez connaître votre région ? Alors, voici un petit jeu qui va mettre vos neurones à l'épreuve. Des indices se cachent dans l'énoncé qui va suivre pour trouver le nom d'une ville ou d'un village. Vous êtes prêts ? C'est parti ! Je suis une ville de 1200 habitants environ, appartenant à la communauté de communes Cœur et Coteau du Comminges. Mon nom composé provient à la fois de l'occitan et du latin. Il fait référence au marécage s'étendant sur la plaine longeant la Garonne. La place Albert-Londres rappelle que le grand-père paternel du célèbre journaliste est né ici et a vécu ici. La forêt couvre une partie importante de mon territoire. Je suis également traversée par un certain nombre de cours d'eau, à l'origine de bains romains et de l'établissement thermal construit au début du XXe siècle, alimenté par trois sources. En 1933, les eaux de source sont même vendues en bouteille pour suivre des cures à domicile. Ces sources font aussi le bonheur de poissons migrateurs. Si vous vous intéressez à la vie du saumon sauvage, je vous invite à visiter la station de transfert de ces poissons. Elle vous explique comment, par un système ingénieux de piégeage, ils sont prélevés sur mon territoire, transportés en aquabus jusqu'au lieu de remise à l'eau, depuis Golfech. De là, commence un parcours jusqu'au Groenland et ses eaux froides. Devenus adultes, 3 ans plus tard, les saumons sauvages font le trajet en sens inverse et viennent pondre dans les eaux tranquilles de Haute-Garonne. Alors pour résumer, un établissement thermal, une station de piégeage pour saumons, un journaliste Albert Londres, m'avez-vous reconnu ? Je suis Labarthe Rivière, cité des Bartins et des Bartaines, à 6 km de Saint-Caudens, proche de la 64. À bientôt pour une nouvelle énigme.
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1: 21h, c'est une bonne heure.
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2: Salut les amis, bienvenue dans British Connection, votre émission rock avec un album de la semaine, celui de Montlosor. La série live Joan Jett, les Stokes, deux titres pour le prix d'un, Tears for Fears. Serge Morinet nous parlera de son tout dernier livre. Nouveauté avec Ginzou, découverte avec The Flickers. Classique avec Depeche Mode, il y aura des morceaux de Lily Drop, des Vampas, Cocoon et bien d'autres. Bienvenue, on est ensemble pour deux heures de rock. Oui, oui, oui, d'excellent rock.
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2: Et on débute tout de suite avec un classique. Oui, le vrai classique qui vous donne immédiatement envie de bouger. Voici Blur. Wouhou ! Song 2 dans British Connection.

You get what you give. Tu reçois ce que tu donnes. C'est ce que nous dit les New Radicals. Oui, message optimisme. Aimons-nous vivants les uns les autres. Aimons-nous vivants, comme disait François Valéry. Voici les New Radicals dans British Connection.

Allez, retour en arrière. Fondé en 1970, Electric Light Orchestra. Souvenez-vous, le titre Rock'n'Roll, c'est un groupe qui a l'idée de mélanger le rock et la musique classique, intégrant violon, violoncelle et bien d'autres. Les voici, Yellow dans British Connection.

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1: Salut, c'est The Flick Rock Band qui vous parle. Comme notre nom l'indique, on ne fait pas du reggae. C'est sans doute la raison pour laquelle Philippe de British Connection a choisi notre deuxième album, Darker, qui vient de sortir sur 19 Something, comme album de la semaine. Alors j'espère que vous allez apprécier le contenu. En attendant, vous pouvez toujours démarrer par une petite prise de Left in the Afternoon.
2: Et oui les amis, c'est la semaine prochaine de Flicker, album de la semaine dans British Connection.

0: C'est la première partie de l'album de la semaine. Il s'appelle Mount Lover, c'est leur premier album du trio parisien. Il s'appelle Confessionnal.
1: Ouais, on peut dire que c'est un peu le titre phare de l'album. On a tout misé sur lui pour qu'il devienne un énorme tube. On s'est même inscrit à la SACEM en prévision de toucher énormément de royalties.

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Attention, après 17 ans d'absence, c'est le retour de Ginzu. La semaine prochaine, leur nouvel album sort. Ça va être un moment assez incroyable puisque deux semaines après, dans British Connection, en exclusivité, Ginzu sera album de la semaine. Et oui. En attendant, voici leur single, Forever dans British Connection.

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1: La semaine prochaine, je recevrai Jean-François Jacques. C'est une encyclopédie du rock français. Il a sorti un bouquin, Le Soleil Noir du rock français. Ça sera la semaine prochaine dans British Connection. Il nous parlera typiquement de Taxi Girl, de Lily Drop. Ah bah tiens, coïncidence incroyable. Lily Drop, les voici sur ma mob en British Connection.

Lily Drop, Taxi Girl, c'est la même famille. Il n'y a qu'un pas puisque Jeannereau passa de Taxi Girl à Lily Drop. Aussi belle qu'une balle, Taxi Girls en British Connection.

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0: C'est la deuxième partie de cet album de la semaine. C'est le trio parisien de Mount Lovers et leur album Confessional.
1: Loana.

Loana, contrairement à ce qu'on pourrait penser, c'est un morceau qui parle pas du tout de Loana. Non, c'est un morceau qui célèbre la vie, quoi. Ouais, ça célèbre la vie dans toutes ses formes. C'est un peu un hommage à l'amour, un hommage à l'amour du riff. L'amour du riff, quoi.

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6: Salut à tous, c'est Serge Morinet dans British Connection. Philippe m'a demandé de vous parler de mon nouvel ouvrage que je viens de publier aux éditions de l'Écritoire du Poète et qui s'intitule « Les plus belles ballades pop, rock, soul, anglaises et américaines des 60s ». Né au début des années 60, grâce à mes frères plus âgés que moi, qui ramenaient à la maison des vinyles et les passaient en boucle sur l'électrophone Mellovox, j'ai été bercé au son de la pop et du rock anglais et américain. Je suis également musicien, et plus précisément chanteur. Il y a pas mal d'années, j'avais fondé un groupe nommé The Sneakers, un tribute avec lequel j'ai parcouru l'Hexagone en interprétant mon répertoire de prédilection, les succès de la British Beat Generation. Au début des années 2010, je fus recruté comme lead vocal au sein du tribute Beatles History, 100% Beatles donc, comme son nom l'indique, puis c'est en 2016 que j'ai créé le groupe Vintage Memory, en reprenant mon répertoire fétiche, les hits anglais et américains des 60s. Ces deux groupes sont d'ailleurs toujours actifs, et je vous invite à venir nous écouter si l'occasion se présente. Après avoir publié un premier ouvrage en 2021 aux éditions Camion Blanc, sous le titre British Beat, American Beat, Freak Beat et Garage Rock 60s, j'eus l'idée d'entreprendre le projet de recenser l'essentiel, l'indispensable, que dis-je, les meilleures ballades pop, rock et soul des 60s qui représentent la bande-son des amours et des rêves de toute une génération. Mais me direz-vous, on y trouve quoi dans ton livre? Eh bien c'est simple, j'ai compilé plus d'une centaine de ballades emblématiques éditées en 45 tours par des groupes et des artistes en solo les plus représentatifs de cette époque, dans trois tendances musicales, la pop, le rock et la soul. Chacune des chansons sélectionnées est présentée en trois parties. L'histoire du groupe ou de l'artiste qui l'interprète, une petite analyse des paroles et de la musique, et enfin son impact dans les charts internationaux et ses reprises éventuelles par d'autres artistes. Alors les années 60 marquent donc un bouleversement social et culturel majeur dans le monde occidental. La jeunesse devient une force dominante, portée par des idéaux de rupture, les luttes pour les droits civiques, le féminisme et un rejet de l'ordre établi. La musique devient alors un vecteur essentiel de ces changements. Au Royaume-Uni, la pop connaît un essor fulgurant. Les Beatles, les Rolling Stones, les Kings ou encore les Who imposent un style musical moderne, audacieux et propulsent la Grande-Bretagne au centre de la scène mondiale. Aux États-Unis, c'est la diversité des courants qui domine. Surf, folk engagé, garage rock ou encore soul. La musique reflète les luttes sociales, l'émancipation, l'amour libre et l'expression personnelle. Parmi tous les genres, la ballade s'impose comme une forme musicale introspective et émotive. Lente, mélodique, souvent centrée sur l'amour, la ballade permet d'exprimer une sensibilité nouvelle. Pour illustrer mon propos dans cette émission, ce n'est pas une mince affaire, car le choix est tellement grand qu'il m'est difficile de privilégier une chanson plus qu'une autre. Alors je vous propose d'écouter un premier titre, caractéristique du rock psychédélique des 60s, A Watershed of Pearl par le groupe britannique Procolarum, paru en single en 1967, et qui, pour l'anecdote, est encore de nos jours la chanson la plus diffusée dans les lieux publics en Grande-Bretagne.
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Alors, comme je l'écris dans mon livre Les plus belles ballades des 60s, les ballades des années 60, ces chansons d'amour douces, poignantes et parfois brûlantes, dans n'importe quel style musical, deviennent un véhicule émotionnel pour une génération en quête d'expression personnelle et de remise en question des normes amoureuses traditionnelles telles qu'on pouvait les connaître dans le passé pas si lointain. Les textes de ces chansons, à cette période, touchent plusieurs dimensions. L'amour romantique idéalisé est le thème dominant, souvent teinté d'un regard naïf ou poétique. La séparation, la perte, l'échec et la mélancolie prédominent également. L'amour y est fragile, douloureux, souvent source de solitude. On trouve aussi des textes exprimant le doute et l'introspection. L'artiste se questionne : suis-je aimé ? Suis-je digne d'amour ? Ces chansons proposent parfois une ouverture à une nouvelle sensibilité. Les ballades permettent aux chanteurs et chanteuses d'exprimer une vulnérabilité émotionnelle rare jusque-là, surtout dans la culture masculine. Alors, qu'est-ce qu'une ballade ? En musique, une ballade désigne, dans son sens contemporain, un type de chanson lente, mélodique et souvent émotionnelle, centrée sur des thèmes sentimentaux, comme l'amour, la perte, la nostalgie ou la solitude. Le terme de ballade a connu différentes significations au fil du temps. Mais dans le contexte de la musique populaire, pop, rock, soul, en particulier depuis les années 50 et 60, les ballades se distinguent par leur rythme souvent lent ou modéré, créant une atmosphère introspective ou émotive. Le chant est au centre, avec une ligne mélodique fluide, portée par l'émotion. Les ballades permettent aux artistes de montrer toute l'étendue de leur voix. Les thèmes principaux de ces chansons sont l'amour heureux ou malheureux, la rupture, les souvenirs, l'espoir, la solitude. Les ballades racontent des histoires ou expriment des sentiments profonds. Les arrangements musicaux peuvent inclure un piano, une guitare acoustique, des cordes ou des cuivres doux, avec une instrumentation souvent dépouillée pour mieux mettre en valeur la voix. Beaucoup de ballades suivent une structure sous la forme couplet-refrain classique, parfois avec un pont instrumental ou vocal, mais toujours au service de la narration émotionnelle. Elle est souvent le moment de vulnérabilité dans un album, un espace de respiration dans un concert, ou tout simplement une forme musicale universelle dans laquelle chacun peut se reconnaître. Je vous propose d'écouter maintenant un second titre, Anyone Who Had a Heart, interprété par la chanteuse anglaise Cilla Black. À l'origine, cette chanson est écrite en 1963 par Burt Bacharach et Hal David pour la chanteuse américaine Dionne Warwick, qui l'interprète d'ailleurs en premier aux États-Unis. Cilla Black, qui est notamment secrétaire dans le bureau de Brian Epstein, le manager des Beatles, en réalise donc une reprise en 1964, produite par George Martin, qui en adapte les arrangements pour le public britannique. Mais la version de Cilla Black surpasse alors celle de Dionne Warwick en termes de popularité. Elle atteint la première place des charts britanniques et y reste pendant 3 semaines. C'est le plus gros succès commercial de Cilla Black, avec une vente de singles estimée à près d'1 million d'exemplaires au Royaume-Uni. C'est également la première chanson de style pop dramatique à conquérir un large public féminin outre-Manche. Je vous laisse avec Cilla Black.

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1: Les chansons présentées dans mon livre vous évoqueront sûrement un moment précis de votre vie, une ou des rencontres importantes, un heureux événement ou la perte d'un proche. La sélection que j'ai effectuée de plus d'une centaine de ballades incontournables des mouvements pop, rock et soul anglais et américains des 60s est un choix personnel, certes, mais cependant assez représentatif de cette période charnière de la musique contemporaine du XXe siècle. Toutes ces ballades sont autant de fragments de mémoire collective, témoins des bouleversements d'une époque et fondatrices d'une nouvelle sensibilité musicale. Elles ont posé les bases de la chanson moderne. Émotion, sincérité, narration intime. Reprises, rééditées, samplées, elles résonnent encore aujourd'hui, preuve de leur intemporalité et de leur puissance évocatrice. Ce voyage dans le temps entre pop, rock et soul est aussi un retour aux racines de la musique populaire moderne, un hommage à ces instants de vérité musicale où la fragilité humaine se révèle dans sa plus belle expression. Alors, je vous confie une astuce pour joindre l'utile à l'agréable lors de la lecture de mon livre. Grâce à la technologie actuelle, Internet et certaines applications dont je ne citerai pas le nom, puisqu'on y trouve pratiquement tout, il est facile de se constituer une playlist à partir des chansons présentées dans mon bouquin. Vous pouvez ainsi lire et écouter en même temps. C'est pas génial ça ? Je vous rappelle donc le titre de mon livre, « Les plus belles ballades pop, rock, soul, anglaise et américaine des 60s » qui est paru aux éditions de l'Écritoire du Poète. Quant à moi, vous pouvez me retrouver sur scène avec mon tribute 100% British and American Band 60s qui s'appelle Vintage Memory ou sur notre page Facebook www.facebook.com/VintageMemory60. Voilà, il ne me reste plus qu'à vous saluer et à remercier Philippe et toute l'équipe de British Connection. Mais avant de se quitter, et après vous avoir fait découvrir tout à l'heure deux ballades, rock, psyché et pop, pour finir, je vous propose d'écouter un dernier morceau dans British Connection. Et pour le coup, j'ai choisi un des chanteurs les plus charismatiques de soul music. Voici donc James Brown, The Godfather of Soul, avec un de ses plus gros hits, It's a Man's Man's Man's World, qui paraît en single en 1966. Et le message y est ici très clair. Le pouvoir masculin est vide sans l'amour, la tendresse ou la spiritualité associée au féminin. C'était Serge Morinet dans British Connection. Salut les amis et à bientôt.

0: C'est la troisième partie et fin de cet album de la semaine, s'appelle Mon Closer. C'est leur premier album, retrouvez-les sur leur réseau, sur Bandcamp. Voici leur dernier morceau, leur dernière anecdote.
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3: Bon anniversaire à Dave Gahan, le chanteur de Depeche Mode, 64 ans cette semaine.

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2: Stux avec le morceau Suzy, Paris 2003. Joan Jett, I Love Rock'n'Roll, Hellfest 2018.

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Et profitez de ces moments rock'n'roll, les amis, on est encore ensemble pendant 20 minutes dans British Connection. Et puis, The Brigade, ils avaient fondé Rock Radical Records, puis après Bondage, hein, époque Bondage, groupe très très engagé, The Brigade dans British Connection. Ready, ready, go punk rockers.

aussi engagé, les camionneurs du suicide, groupe marginal post-punk français, sombre et provocateur. La Java des bons enfants, et on se retrouve juste après pour deux titres pour le prix d'un aujourd'hui Tears for Fears.

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1: Et deux morceaux fondateurs de ces années 80. Avec cette mélancolie très new wave, voici Tears for Fears, Pale Shelter, suivi de Mad World.

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1: Et voilà les amis, British Connection, votre émission rock, c'est terminé pour aujourd'hui. On se retrouve ici même, la semaine prochaine, même horaire, même fréquence. 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Allez, ne l'oubliez pas, British Connection, c'est votre émission rock qui passe ce qu'on n'entend pas sur les radios rock. Allez, salut.

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3: Fanny Bay.
4: À la une, plus de 400 militants étrangers de la flottille pour Gaza expulsés d'Israël. Après la publication d'une vidéo ayant provoqué un tollé, les participants sont arrivés jeudi à Istanbul. Les images mises en ligne par le ministre israélien d'extrême droite Itamar Ben-Gvir montraient le mauvais traitement infligé aux détenus. Pas de quoi pour autant modifier la politique israélienne, vous l'entendrez. Peine maximale prononcée contre Airbus et Air France en appel. La Cour de Paris a rendu son jugement jeudi, 17 ans après le crash du vol Rio-Paris qui avait fait près de 230 victimes. Réaction immédiate des sociétés qui ont annoncé former un pourvoi en cassation. Nous serons aux États-Unis à la fin de cette édition où une émission phare disparaît du paysage médiatique. Le Late Show de CBS signe sa dernière ce soir après plus de 30 ans d'existence. La chaîne évoque des raisons économiques, mais pour beaucoup, cette fermeture est due aux critiques proférées contre l'administration de Donald Trump. Les membres étrangers de la flottille pour Gaza ont été expulsés par Israël. Plus de 400 personnes qui ont atterri jeudi en Turquie après avoir été interpellées en mer au large de Chypre. Suite à leur arrestation, le ministre israélien de la Sécurité intérieure avait posté une vidéo mercredi, militant agenouillés, pieds et mains liés, tête sur le sol, le tout sous le regard et les invectives d'Itamar Ben-Gvir. Des images qui ont provoqué un véritable tollé à l'international, mais aussi en Israël. Alors, quelles conséquences à attendre sur la politique israélienne à l'égard des détenus? Élément de réponse avec Guilhem Delteil.
5: En tant que ministre de la Sécurité intérieure, Itamar Ben-Gvir est responsable du service pénitentiaire israélien. Et pour lui, figure de proue d'un mouvement suprémaciste juif extrémiste, l'émotion internationale n'est pas un élément pris en compte dans sa politique, estime Nitzan Perelman-Becker. Elle est docteure en sociologie politique, spécialiste de la droite israélienne.
6: Ben-Gvir, tout comme Smotrich, qui est le ministre des Finances, ne s'intéressent pas du tout au public international. Ce qui les intéresse, c'est leur base électorale. Et donc, tout ce qu'il fait, c'est essayer de montrer que lui a réalisé ses promesses.
5: Itamar Ben-Gvir a été désavoué publiquement par le chef du gouvernement. Mais cette condamnation de Benjamin Netanyahou avait une vocation diplomatique, juge Nitzan Perelman-Becker.
6: On sait qu'il critique Itamar Ben-Gvir tout simplement parce que ces images ont choqué le monde. C'est un des sujets qui pèse, mais on peut pas tout à fait dire que l'image d'Israël est aujourd'hui en danger, tout simplement parce qu'on voit que le soutien à Israël n'est pas mis en cause.
5: Sur la scène intérieure, de nombreuses voix ont appelé au limogeage d'Itamar Ben-Gvir, mais il est un allié incontournable de Benjamin Netanyahou. Et l'affaire, juge la sociologue, n'est pas de nature à modifier les équilibres politiques.
4: Et les militants de la flottille pour Gaza, je le rappelle, sont arrivés à Istanbul ce jeudi par des vols mis à disposition par les autorités turques. La Turquie, où un nouveau coup a été porté à l'opposition, la direction de la plus vieille formation politique du pays, le CHP, a été suspendue jeudi en appel par un tribunal d'Ankara pour cause d'irrégularité. Tribunal qui invalide donc l'élection fin 2023 d'Özgür Özel. Voilà plus de 2 ans et demi que le parti fait face à de nombreuses enquêtes et arrestations. Face aux conséquences économiques d'une guerre qui s'enlise au Moyen-Orient, le gouvernement français amplifie les aides. 710 millions d'euros de plus pour faire face à la hausse des prix des carburants, annonce ce jeudi du Premier ministre et son gouvernement. Toutefois, Sébastien Lecornu entend avancer prudemment pour, je le cite, « ne pas casser la croissance ». C'est un véritable revirement judiciaire. Airbus et Air France déclarés seuls responsables du crash du vol Rio-Paris. 17 ans après l'accident qui avait coûté la vie à 228 personnes, la Cour d'appel de Paris a rendu son jugement en appel ce jeudi pour homicide involontaire de la compagnie aérienne et du constructeur. Les détails, c'est avec Oriane Gendreau.
7: Airbus et Air France ont été condamnés à payer chacun 225 000 euros d'amende
0: plus le remboursement des frais de justice aux parties civiles. C'est la première fois qu'une multinationale aéronautique est condamnée, une décision historique d'après Alain Jakubowicz, l'avocat des victimes.
7: Ça fera d'abord jurisprudence et puis ça montre aussi que quand on est simplement des passagers, on peut faire plier des numéros 1 mondiaux, Air France, c'est le pot de terre contre le pot de fer et je crois que c'est aussi une victoire de la justice aujourd'hui.
0: Danielle Lamy, émue, affirme qu'elle n'a jamais perdu espoir. Pour la présidente de l'association Entraide et Solidarité AF447, sa mission est terminée.
8: On avait comme objectif qu'un tel accident ne se reproduise plus. Et puisque maintenant Airbus et Air France sont condamnés, reconnus comme coupables, eh bien effectivement ils font attention. C'est-à-dire que l'impunité n'existera plus pour ces sociétés.
0: Si l'avocat de Airbus, Simon Ndiaye, réitère ses condoléances aux victimes, il conteste fortement la décision de la Cour d'appel.
9: Cette décision répond à des considérations qui n'ont rien à voir avec la justice. Tous ceux qui connaissent ce dossier savent qu'il n'y a aucun élément technique qui permet de retenir une faute d'Airbus qui serait la cause de l'accident.
0: Airbus et Air France ont décidé de se pourvoir en cassation.
4: Restons en France, où la ville de Bordeaux, dans le sud-ouest, a été le point de rencontre d'un rassemblement. Rassemblement mercredi en hommage à Ruben Torres, jeune Hondurien de 37 ans, retrouvé mort en mars dernier au Honduras. Il avait été contraint de revenir dans son pays après avoir reçu une obligation de quitter le territoire français. Dans sa demande d'asile, Ruben se disait menacé dans son pays par un chef mafieux, tout comme son frère, arrivé en France avant lui, Sarah Krakowicz.
10: Lorsqu'il demande l'asile, Ruben explique à l'Office français de protection des réfugiés et apatrides qu'il est en danger. Sa demande est refusée et il reçoit une obligation de quitter le territoire français. Ruben retourne au Honduras malgré les menaces auxquelles il fait face. Quelques jours après, il disparaît et son corps est retrouvé dans un ravin. L'autopsie conclut à un accident, mais sa famille n'y croit pas. Son frère, Émile, vit en France.
11: Ils l'ont pas cru ici en France et on n'avait pas des preuves pour dire qu'il était en danger au Honduras. En fait, ils croient qu'au Honduras, on a des preuves, on a des photos, ça marche pas comme ça. Ils arrivent et ils vous disent rien, ils vous tuent comme ça. Et je me dis, je sais pas qu'est-ce qu'il a vécu et ils l'ont fait souffrir, en fait, ils l'ont fait tellement de mal. Ils ont pas fait des examens de sang, rien du tout, ils ont rien fait. La cause de décès, j'ai vu la photo, comment il avait le visage, mon frère, ils l'ont massacré, en fait. Et tout le monde a peur. En fait, c'est un mort de plus pour l'Honduras, il a été oublié en fait.
10: L'avocat de Ruben, Pierre-Antoine Cazot, dénonce lui un système basé sur les preuves.
12: Il se demandait s'il fallait pas se couper un bras pour qu'on le croie par rapport aux menaces qu'il avait subies. Le problème, il est la logique même de l'appréciation de la menace qui se fait aujourd'hui autour de la question de la preuve, qui n'est quasiment pas possible, plutôt que l'évaluation du risque. Il n'est pas certain que l'administration, l'OFPRA ou la CNDA auraient pu écrire qu'il n'y avait aucun risque à ce qu'il retourne dans son pays.
10: De son côté, la direction générale de l'OFPRA défend les décisions prises et pointe, je cite, un manque d'éléments apporté par le demandeur d'asile pour conclure à la réalité des risques.
4: Les précisions de Sarah Krakowicz. La fin du contrôle et de l'isolement du peuple cubain, c'est ce qu'a réclamé la chef de la diplomatie européenne Kaya Kallas ce jeudi à l'occasion d'un sommet Union européenne-Mexique organisé à Mexico. Déclaration formulée dans un contexte de tension croissante entre Washington et La Havane. Le secrétaire d'État américain Marco Rubio a averti Cuba ce jeudi que les États-Unis étaient déterminés à imposer un changement dans l'île communiste. Déclaration au lendemain de l'inculpation par la justice américaine de l'ex-président cubain Raúl Castro. Par ailleurs, Cuba fait face à une importante crise énergétique provoquée par un blocus américain en place depuis le début de l'année. Direction les États-Unis à présent, qui doivent dire adieu à une émission télévisée incontournable, Late Show de CBS, à l'antenne depuis 1994 et présentée depuis 11 ans par Stephen Colbert. Mélange de cinéma, de littérature, de musique et de politique. La chaîne CBS explique cet arrêt par des raisons économiques, mais pour beaucoup, c'est la conséquence de critiques formulées contre l'administration Trump. Reportage de Gwendal Lavina à New York auprès des derniers spectateurs de l'émission ce jeudi soir.
13: Sur Broadway, 300 personnes attendent d'entrer dans l'Ed Sullivan Theater où l'émission est enregistrée chaque jour. Pour Carole, venue de Californie, la fin du Late Show, c'est bien plus qu'un programme qui s'arrête.
14: Je suis très triste, car c'était ma bouée face à tout ce qui se passe dans le monde. Une pause humoristique pour affronter cette période où on ne comprend rien. Ça va me manquer.
13: Kim est certaine que cet arrêt est la conséquence de la liberté de ton de Stephen Colbert, notamment lorsqu'il avait critiqué un pot de vin après le paiement de 16 millions de dollars par Paramount, propriétaire de CBS, à Donald Trump.
15: Il a le courage de critiquer les autorités et on en a besoin. Il a été remercié 3 jours après avoir parlé de l'accord avec Trump. C'est pour ça qu'il faut continuer à s'exprimer comme Jimmy Kimmel. On devrait pouvoir exprimer ses désaccords avec le président.
13: Ashlon s'inquiète d'ailleurs du signal envoyé aux autres chaînes.
16: C'est terrible que son émission soit juste supprimée comme ça. Qui sait s'ils ne s'en prendront pas aux autres présentateurs de Late Show comme Jimmy Fallon. Ça peut arriver à tout le monde.
13: Lors de l'annonce par CBS de la fin de l'émission, Donald Trump avait lui écrit « Adoré voir Colbert viré ». Wendell Lavina, New York, RFI.
4: Et c'est sur ce reportage que se termine ce journal.
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0: Bonjour à tous et bonjour à toutes. Nous sommes à Rieux-Volvestre où se déroulent les journées d'échange des offices de tourisme pour qu'ils puissent partager leurs informations entre eux déjà pour qu'ils aient une offre globale sur l'ensemble du territoire de Haute-Garonne. Et je suis avec la vice-présidente du département, Maryse Véza. Maryse Véza, bonjour.
1: Bonjour.
0: Vice-présidente du département, mais également maire de Rieux, qui reçoit aujourd'hui ces 13, je crois, 13 offices de tourisme qui vont partager leur documentation, leurs brochures, leurs expériences et leurs propositions aux autres pour que les visiteurs sur ce département puissent avoir une vision globale et surtout une offre complète. Maryse Véza, vous en tant que vice-présidente, la politique, l'axe touristique de Haute-Garonne, c'est quoi ?
1: Tout d'abord, effectivement, aujourd'hui à Rieux-Volvestre se réunissent les offices de tourisme du département, mais également les acteurs publics et privés du tourisme, que ce soit des restaurateurs, des hébergeurs, des parcs d'activités, des producteurs, voilà, hein, ceux qui, en Haute-Garonne, participent à l'économie touristique. Et donc, pour répondre à votre question, je crois que le conseil départemental et son président, Sébastien Vincini, est toujours en soutien de cette filière touristique parce qu'elle est essentielle. Alors bien entendu, je le disais il y a un instant dans mon discours liminaire, elle est essentielle pour faire découvrir les beautés multiples de ce département, que ce soit dans les Pyrénées, que ce soit dans le nord du département, sur les vignobles du Frontonnet, ou que ce soit dans le Lauragais, ou Toulouse, ou le long de la Garonne ou de l'Ariège. Bien entendu, ils ont un rôle fondamental pour faire découvrir toutes ces richesses-là, mais ils sont essentiels surtout, et ils sont déterminants comme levier économique de nos territoires. Ils créent de l'emploi direct, de l'emploi indirect. Je parlais au responsable du village gaulois, qui est tout près d'ici, qui emploie en saison 30 personnes sur un territoire comme le nôtre, c'est quand même essentiel. Et puis ensuite, ce sont aussi des activités qui boostent l'économie locale, qui permettent aux commerçants, aux boulangers, aux cafés, à la boucherie traiteur, etc., qui permet à ces commerçants d'avoir un peu leur fréquentation boostée par ces visiteurs et ces touristes qui traversent nos villages.
0: Quel est le soutien réel pour aider ces acteurs touristiques ? C'est un accompagnement logistique, un accompagnement financier ?
1: Alors, nous ne pouvons pas accompagner économiquement directement ces acteurs, sauf si ce sont des acteurs publics, les offices de tourisme. D'abord, parce que le conseil départemental soutient très largement le comité départemental du tourisme, qui est, si je puis dire entre guillemets, le bras armé du département pour l'organisation du tourisme dans ce département. Mais nous intervenons à bien des égards en matière d'investissement. Je citais tout à l'heure les investissements conséquents, voire considérables, que le conseil départemental de la Haute-Garonne a consenti sur le Luchonnet, en particulier sur Luchon Superbannière, avec la mise en place de la télécabine. Ce sont 26 millions d'euros d'investissement, et également, bien sûr, au quotidien, avec la reprise des stations de montagne.
0: Avec les nouvelles élections municipales qui viennent d'avoir lieu, il y a des changements territoriaux. Et quel est l'axe que vous donnez politique au développement du tourisme et de la renommée, de l'aura de la Haute-Garonne ?
1: Je crois qu'on doit poursuivre, conseil départemental et Haute-Garonne Tourisme, on doit poursuivre le travail de concertation, de relation avec les territoires, avec les offices de tourisme, mais aussi avec les nouveaux élus d'abord. Pour certains, leur faire mesurer le poids économique de ce secteur dans la Haute-Garonne. Cela, je pense, facilitera peut-être la vie quotidienne des acteurs du tourisme si ces acteurs-là, ils ont le soutien quotidien des élus locaux. Et bien entendu, vous le savez, un des axes forts du conseil départemental, c'est de soutenir ce que Sébastien Vincini appelle la bifurcation écologique. Et le tourisme, lui aussi, doit s'adapter à ces changements climatiques majeurs. D'une part, parce que on doit bien sûr atténuer les effets d'un surtourisme sur certains secteurs. Et ensuite, parce que on doit s'adapter à ces changements climatiques. Les visites que l'on ne peut plus faire au mois d'août entre 14 et 17 heures, parce qu'il fait tellement chaud, que les touristes et les visiteurs n'apprécient absolument pas les découvertes de nos villages, aussi beaux soient-ils.
0: Merci beaucoup et je vous souhaite une belle journée et une rencontre avec toutes les propositions des offices de tourisme.
1: À bientôt.
0: Je suis maintenant avec le président de Haute-Garonne Tourisme, Loïc Gojard. Loïc Gojard, bonjour.
2: Bonjour à toutes et tous.
0: Loïc, lors de votre intervention, vous avez cité deux, trois choses qui paraissent intéressantes à relever. La première, c'est l'importance de mutualiser, de faire ces rencontres, en fait, de mutualiser l'offre et la proposition du tourisme sur le département.
2: Oui, c'est fondamental parce que l'objectif, c'est que les acteurs se connaissent, se rencontrent, connaissent ce que font les uns les autres à différents endroits du département, que ce soit même à proximité de chez eux, mais des fois à l'autre bout. Ça permet de se renvoyer les clients les uns les autres, de proposer aussi une offre complémentaire et derrière d'être attractif et de développer du chiffre d'affaires.
0: Vous vous dites que jusqu'à maintenant, en fait, les gens ne se connaissaient pas forcément entre le nord et le sud ?
2: Alors non, je dirais pas ça. Je dirais qu'il y a les acteurs très engagés se connaissent et le travail, ils le font. Les moments comme ça facilitent ce travail-là. Certains se rencontrent, c'est des réalités. Quand on fait des bourses d'échange, quand on fait des éductours aussi au sein des offices de tourisme, c'est l'occasion pour les acteurs de se rencontrer, certains de se découvrir et donc du coup de développer des partenariats. Moi, je l'ai vu en cœur de Garonne sur certains éductours. Des acteurs se sont découverts, à la fois un hébergeur et une personne qui proposait des activités de loisirs, se sont rencontrés et ont développé des partenariats ensemble et, par exemple, vient proposer des cours de canoë, des découvertes de canoë-kayak au camping, qui est en bord de Garonne. Donc, c'est des moments comme ça qui sont précieux parce que derrière, ça permet de créer une dynamique.
0: Il y a des choses qui sont très connues ici sur le territoire. On a le village Gouloir, on l'a cité tout à l'heure. On a la cité de l'espace. On a l'envol des pionniers. On a le vignoble du Frontonnet, par exemple. Mais il y a aussi plein de petits acteurs sur le territoire. C'est cela en particulier qu'il convient de développer, peut-être.
2: Oui, qu'il convient de développer, d'accompagner, de faire connaître. Alors, on a les phares dont vous avez parlé aussi. On a des parcs de loisirs type Tepacap, la ferme du Paradis, qui sont aussi importants. D'autres acrobranches Pyrénéo du côté de Siergo. Au nord du département, il y en a également Anima Park au Burgo. C'est 70 à 80 emplois en été dans un village qui a 300 habitants et sur un territoire qui est peu peuplé, entre guillemets, donc important en termes d'emploi. Donc c'est de valoriser ces acteurs-là, mais de valoriser aussi les acteurs qui sont des fois seuls ou qui ont un salarié, deux salariés, qui sont peut-être des fois moins visibles et donc de les aider justement dans le développement de leur activité. Là, tout à l'heure, ce matin, par exemple, j'étais à l'accueil du tour de l'étape Martre-Hauterive du tour de Haute-Garonne à vélo. Et je discutais avec un nouveau professionnel qui s'installe sur Toulouse et qui veut commercialiser des voyages à vélo sur une journée, deux journées, trois journées et qui est à la recherche, je dirais, de bons plans, de tracés intéressants, mais aussi surtout les tracés, je dirais, ils arrivent à les faire, mais par contre, des fois, ils connaissent pas toujours l'offre qu'il y a autour. Et donc, nous, notre travail aussi, c'est de faire connaître l'offre, de faire connaître le petit producteur, la boucherie qui est dans le coin, la boulangerie à laquelle on va passer, où il va y avoir une petite spécialité qu'on va s'arrêter déguster, le restaurateur ou la restauratrice qui a le petit côté original, ou autrement, où on mange bien, où on s'y sent bien. Voilà, c'est de proposer d'autres choses qu'uniquement une pratique et de faire découvrir et surtout de vivre une expérience.
0: Et pour développer ces petits acteurs, je vais les appeler comme ça, en développement et en taille, vous avez parlé d'un premier point qui est la labellisation.
2: Oui, alors la labellisation, c'est important parce que c'est gage de qualité. C'est gage de qualité, c'est gage d'une offre de service, ça rassure aussi la clientèle. Quand on passe devant un restaurant, qu'on voit le petit macaron, le routard, ben ça nous rassure. On sait que voilà, parce que le routard, on sait que c'est quelque chose de qualité. Quand on voit ce petit macaron, ça nous rassure. Quand on va voir un hébergement, qu'on fait du vélo, qu'on voit accueil vélo, ben on sait qu'on aura les services nécessaires pour pouvoir réparer, pour pouvoir mettre à l'abri le vélo, pour le mettre de manière sécurisée quelque part. Quand on va visiter un site, par exemple, qui est tourisme handicap, ben on sait que les aménagements sont prévus pour les personnes en situation de handicap ou même tout simplement pour les personnes à mobilité réduite, pour des personnes âgées, pour les personnes voilà qui peuvent avoir ponctuellement des difficultés à se mouvoir. Donc, c'est gage de qualité. Quand on va dans un hébergement qui est dans le réseau Gîte de France, on sait qu'on va chercher une certaine expérience, une rencontre avec les propriétaires. On va pas chercher la même chose que si on va, par exemple, dans un hôtel ou sur un hébergement privé classique qu'on peut réserver sur Booking ou Airbnb. Donc, c'est ça aussi la labellisation, c'est la montée en qualité, pas forcément en prix, rassurer la clientèle et même pour nos communes. Même pour nos communes, on accompagne aussi les communes dans la labellisation vers Station Verte, vers Petite Cité de Caractère ou d'autres, parce que vers Plus Beau des Tours de France, parce que ça donne à voir une qualité et un cadre agréable pour venir découvrir.
0: Le point que vous avez relevé, c'est aussi la modification des comportements, à la fois pour la promotion, mais aussi pour l'utilisation des services, c'est l'intelligence artificielle.
2: Oui, l'intelligence artificielle bouscule notre quotidien. On peut avoir un avis là-dessus, critique, positif, négatif, voilà. C'est comme tout outil, en fait, on peut toujours en faire des choses bien ou moins bien, mais elle est là. Elle est là, elle est utilisée de manière très différente, mais elle est présente. Et nous, notre rôle, c'est d'accompagner ces usages, mais surtout d'accompagner la qualité de la donnée, de l'information que va aller moissonner cette intelligence artificielle. Parce que l'intelligence artificielle aime la donnée de qualité. Et nous, en tant qu'office de tourisme, comité départemental du tourisme, on a cette donnée de qualité. Et cette donnée de qualité, pour l'avoir, il faut qu'on travaille encore plus en relation avec les acteurs pour qu'ils nous les mettent à jour, pour qu'elles puissent remonter de manière qualitative, pour qu'après, quand un couple avec deux enfants dit « je voudrais passer 3 jours en Volvestre », que déjà, quand on parle de Volvestre, on sache où c'est, qu'on nous envoie pas au Mas d'Asile ou à Domazan-sur-Arize, par exemple. Voilà. Non, mais c'est une réalité, on l'a testé. Et aussi, qu'on nous donne des informations qui soient à jour du restaurateur qui est ouvert le midi, qui est ouvert tel jour le soir, de l'activité de loisirs, par exemple, du village gaulois qui est ouvert l'après-midi pendant les vacances de printemps, mais qui est ouvert toute la journée pendant les vacances d'été. Donc, qu'il puisse y avoir cette information qui soit à jour, qui soit qualitative pour que la proposition que vont faire ces outils d'IA soit de qualité.
0: Dernière chose, les gens autour de nous qui nous écoutent, qui voudraient avoir plus d'informations sur tout ce qui se passe sur ce territoire, vous avez un site internet à nous recommander ?
2: Le site Haute-Garonne Tourisme, voilà, haute-garonne-tourisme.com. Donc c'est le site internet du comité départemental du tourisme où remonte l'ensemble des informations saisies par les offices de tourisme en termes d'animation, en termes d'acteurs du territoire. Donc c'est un travail qui est en lien et ça se fait pas tout seul. Les sites des offices de tourisme aussi que vous avez sur l'ensemble du département. Donc je dirais les sites de référence et qualitatifs, ce sont ceux-là. Mais en plus sur Haute-Garonne Tourisme, vous avez aussi une centrale de réservation. On commercialise de l'hébergement, notamment de l'hébergement Gîte de France, mais on commercialise de l'hébergement et aussi de l'offre de loisirs. Donc il y a des bons plans, il y a des idées sorties, des idées découvertes qu'on adapte en fonction des saisons.
0: Louis Gojard, président de Haute-Garonne Tourisme, merci beaucoup.
2: Merci beaucoup Bruno et merci à Radio Galaxie.

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3: Est-ce que ce sera encore chic 3 ans après ? On le verra. Et pour Kitchenette saison 17, on a troqué la mobilette pour une vintage estafette avec manche-disque chromé gourmette plein de sons d'une autre planète. Décollez donc vos étiquettes. Et comme le dit donc pour son retour notre vedette Almé.
2: Tu sais, je suis timide.
3: Ah, eh bien on va essayer de vous faire parler. Non, on n'a pas d'alcool, hein, je tiens à le préciser. Top générique.
4: Chanter, c'est ma vie. Chanter, c'est ma passion. Je chante pour mes amis, je chante un peu à l'église, lors des mariages, vous voyez, c'est tout à fait amateur. Et on m'a convaincu de faire un disque. Alors c'est un peu, en quelque sorte, comment dire, une consécration, j'en suis très fier.
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4: J'espère que ce petit florilège de morceaux combien fameux, il y en a pléthore d'autres, mais il fallait faire un choix. Et voilà, et disons place à la musique.

0: Mais ça, il l'avait pas dit, ça, sur le film, le biopic « Je ne veux pas la fin de nous », qu'il non. avait chanté en français Michael Jackson, en duo avec Syda Garrett. C'est pour ça qu'on attend le 2 avec impatience, le début de la chute de Michael, quand il a commencé à chanter en français, pourquoi pas. En tous les cas, bonjour à toutes, bonjour à tous. Bienvenue dans Kitchenette, la musique côté obscur. Mais oui, ce tout premier titre sorti en 1987, tiré de l'album Bad, il y avait une version en français et une version en espagnol. Je ne sais pas quelle est la pire des deux, forcément, mais bon, on attend un biopic sur nous avec impatience. Je ne sais pas si ce sera bon à voir.
1: Avant la fin de nous.
0: Voilà, avant la fin de nous, pourquoi pas, effectivement. S'il y avait un biopic sur lui pour son troisième, quatrième passage dans l'émission, ce ne sera pas un mauvais biopic, ce ne sera pas un bad biopic, en tous les cas, on en est sûr. C'est le retour de Mickaël avec nous. On ne va pas faire le jeu de mots chaque fois, mais Mickaël est encore de retour.
1: Un retour sans cesse renouvelé.
0: Alléluia, toujours.
1: Toujours, alléluia.
0: Bon, ça nous fait plaisir. Tu remplaces nos deux animatrices cette semaine, donc belle performance.
1: Ouais, c'est pas facile.
0: S'il y avait un biopic de lui, forcément, ce serait plus un thriller, évidemment. Il est à la réalisation, c'est le professeur depuis peu. Bonjour, professeur.
2: Bonjour.
0: Vous vous êtes entraîné pour Moonwalk ?
2: Pas du tout, pour le président avec Jean Gabin.
0: Oui, pourquoi pas, en effet. Nous sommes trois animateurs, mais quand même, vous avez entendu et réentendu une voix féminine qu'on accueille avec plaisir. Si un jour il y a un biopic d'elle, ce sera une jolie History, autre album de Michael Jackson. Elle s'appelle Almé et on l'applaudit très fort.
3: Ouais. Oh, wow. Merci.
0: De nos mains masculines, du coup. Bonjour Almé, welcome back dans l'émission.
3: Bonjour Olivier, merci. Je suis très heureuse d'être là avec vous.
0: Bon, on est heureux de t'accueillir à nouveau, 3 ans après La Source Vive, ton EP. Tu nous reviens quelques mois avant la sortie d'un album complet, c'est bien ça ?
3: Un album complet, absolument. Un premier single qui arrive en juin.
0: Oui.
3: Et ensuite, d'autres surprises jusqu'à la sortie de l'album.
0: Ouais. C'est vrai qu'il s'en est passé des choses. Il y a eu plusieurs sorties de singles, une reprise également. On va en parler, on va même écouter cette reprise. Est-ce qu'on dit de quel artiste ou pas ? Telle est la question.
3: Je pense que les auditeurs vont reconnaître.
0: Directement, oui, en effet. Un bon souvenir aussi, tu vas te replonger donc dans cette EP, la Source Vive, avec un live tiré de cette EP, du coup.
3: Tout à fait.
0: Le single qui va sortir, donc on peut dire que ce sera très géographique également.
3: Oui, il est question d'une île dans la Méditerranée.
0: Voilà, vous avez plusieurs possibilités, chers auditeurs. Et donc, ça sera à sortir en juin. On entendra un tout petit extrait, puis vous le découvrirez, vous, précisément, je crois, le 5 juin.
3: Le 5 juin, absolument. C'est et je serai ça. À Formentera.
0: Ah. Ben voilà. On a un indice.
1: On a un gros indice, je crois.
3: Moi, j'ai jamais été très forte à garder les secrets.
1: Tu seras là où il ne faut pas...
3: Je serai donc à... Bip, dans cette île magique le jour de la sortie.
0: Et tu feras un live pour l'occasion, je présume, ou un concert,
3: pourquoi
0: pas. Et je
3: ferai quelque chose pour l'occasion, ouais, très une bien. Surprise.
0: Des dates vont arriver aussi en passant par tes réseaux ou ton site web, on va tout découvrir tout ça. Nos différentes rubriques sont encore là, et dans quelques secondes maintenant, eh bien Mickaël, vous vous occuperez de la news. De quoi est-ce qu'il sera question, en quelques mots ?
1: Alors la news, c'est sur Madonna.
0: Ben voilà, décidément, on dévoile toutes les surprises cette semaine. Une autre idole, on peut dire.
1: J'ai le droit de le dire.
0: Oui, ben vous avez le droit de le dire.
1: Voilà, donc, parce que vous avez vu une campagne d'affichage dans Paris et ailleurs, avec la silhouette de la Madone, marquée Confessions 2, Confession 2. Et parce que c'est le retour de Confession, le retour de la Madone.
0: Eh ben on en parlera tout à l'heure, mais en tous les cas, ben on a placé la barre haut avec ces deux icônes de la pop. Voilà, on continue à parler d'eux après avoir évoqué Prince tout récemment dans cette émission. Et puis vers le milieu de l'émission, cette fois c'est le professeur qui va rentrer en scène pour la vidéo Kitsch. Vous avez des images évidemment sur notre site kitchenette.fr. Alors de quoi est-ce qu'on parlera cette semaine ? Je crois que ça va parler à pas mal de gens autour de la table, non ?
2: On va parler de Oui Oui. Enfin, oui. pas le petit personnage, hein, le groupe.
0: Le groupe, voilà, bah, je pense
1: the
0: que...
1: The Group.
0: Voilà, The Group français avec des grands noms, mais pas des non-noms, mais des grands noms à l'intérieur.
2: Ils étaient 4 au départ.
0: Avant le live d'Almé, je ne sais pas si vous vous souvenez de cette rubrique qui fait très très peur aux timides et qui massacre les hypersensibles, le hard kitsch, les morceaux qu'on ne va pas diffuser en entier, professeur.
2: Et pour cause...
0: Voilà, ce sera juste avant votre live, ça va vous décomplexer à fond juste avant le live, je pense.
1: C'est un beau lancement,
0: voilà,
1: on va vous lancer.
0: Et pour l'heure, puisqu'il en a parlé et que ses petites bandelettes sont prêtes, on dirait un peu le tout filou Maoulida de la radio a sorti ses bandelettes. Et tout de suite, il va nous présenter la première rubrique de l'émission. C'est Michael et c'est donc la news.
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1: Alors, dans le monde et dans le monde musical, vous voyez, je fais avec des M, il y a le retour de la Madone. Le 3 juillet 2026, il va y avoir le 15e album studio et vous avez vu sur tout Paris, sur tout Saint-Brieuc, sur tout partout de
0: même
1: tout
0: à Saint-Brieuc.
1: Même à Saint-Brieuc. Mais oui,
0: elle s'affiche la Madone à Saint-Brieuc.
1: Et il y a des affiches. Il y a un corps comme ça, on reconnaît la silhouette de Madonna, je pense. Et il y a marqué Confession 2, Confessions 2. Et en fait, c'est l'album, donc 15e album studio annoncé de Madonna, dont la sortie est prévue après ton single de la mi-juin, le 3 juillet 2026. Confessions on a Dance Floor. Voilà, souvenez-vous, il était sorti en 2005. Elle est allée rechercher toute l'équipe qu'elle avait avant, notamment Stuart Price pour le son et qui a co-produit ce nouvel album. Et elle a annoncé tout cela à Coachella en étant guest d'une jeune artiste et elle a interprété des vieilles chansons, mais elle a foutu le feu.
0: Ah bon, pas forcément et des chansons de cet album, des plus anciennes encore.
1: Des plus anciennes, ouais. Et je veux juste la citer parce qu'en fait, elle a une phrase à laquelle on peut être sensible. Elle explique au sujet du fait que ben, le côté dance, les gens pensent que les paroles sont toujours un peu très simples. Elle dit, elle, ses paroles sont profondes, qu'elle va aborder des sujets sensibles et, notamment, et personnels, notamment sa relation avec son frère cadet, Christopher Ciccone, décédé il y a 2 ans. Et elle écrit, les gens pensent que la musique dance est superficielle, mais il se trompe sur toute la ligne. La piste de danse n'est pas seulement un lieu, c'est un seuil, un espace rituelique où le mouvement remplace le langage. Madonna,
3: Quelle icône.
1: Elle y va, voilà.
0: Ah, et comme quoi Madonna, c'est profond également. Donc après l'icône Michael, l'icône Madonna. Et donc là, on entend le fameux Hang Up, extrait de cet album d'il y a 20 ans, avec un sample que vous allez peut-être reconnaître. Oui, en tant que grand maître du kitsch, on peut le dire, hein, oui, ça vient pas de nulle part ce sample, professeur.
2: Eh bien non, ça vient de Bonnie M.
0: Ah bon, ça vient pas d'Abba.
2: Ça vient de... Eh bien,
1: c'est la blague.
0: Give me a man after midnight, oui, avec un Bonnie M, ça peut aider, remarque.
2: Mais c'était pour rire, Olivier, bien oui. Sûr que ça vient d'Abba.
0: C'est ça, donc sample assumé, sample, bah, j'imagine, crédité. Donc c'était déjà nostalgique cet album finalement, il y a 20 ans.
1: Eh oui, oui, nostalgique. Et puis, une fois que vous remémorez ce qu'elle a pu dire sur le dance floor, effectivement, le corps a son langage que la raison n'ignore pas.
0: Bah, la danse, vous connaissez aussi un petit peu, Almé, on a vu certains clips où vous étiez entouré de danseurs, ça c'était le fait précédent, La Source Vive, de la danse.
3: Ouais, c'était pour le titre C'est Vrai, on a fait une chorégraphie avec Clément Gislain. Formidable.
1: Très belle scénographie, très belle dramaturgie. Tournée au théâtre du Ranelagh.
3: Absolument. Tournée au théâtre du Ranelagh et réalisée par Carole Teilhard-Derry, qui, je ne dis pas plus, mais il y aura des surprises avec lui.
0: Et alors, est-ce qu'on va vous retrouver bientôt sur scène à l'occasion de la sortie donc, de ce nouveau single Formentera qui est prévu donc, pour le 5 juin, je crois.
3: Oui, le 5 juin sort le single et on a prévu des petits showcases. Secrets et surprises autour des singles qui vont sortir avec à chaque fois une version vraiment acoustique, piano-voix des titres.
0: Formentera, est-ce que c'est vrai que vous serez donc sur place pour la sortie du single justement?
3: Absolument.
0: Vous serez là-bas.
3: Je serai là-bas et je pense que ça nous portera chance à tous.
0: Écoute, est-ce qu'on a le droit de l'attendre pendant quelques secondes,
3: bien
0: même
3: sûr.
0: Si il ne sortira que le 5 juin?
3: Évidemment, pour Kitchenette, tout.
0: Petit teaser, Formentera par Almé, sorti le 5 juin prochain.

0: c'est bon, on n'a pas débordé sur ce que autorisait la production.
1: Je suis émue, c'est la première fois que je l'entends à la radio.
0: Eh bien voilà, vous avez un petit avant-goût.
2: Fais corps avec toi.
0: De ce qui inondera les ondes à partir du 5 juin. Et avec cette vague qui ira jusqu'à Formentera. Alors pourquoi Formentera plutôt qu'Ibiza? Qu'est-ce qu'elle a de plus, cette île? Alors qui déjà, est juste en dessous, je crois.
1: Oui, déjà, je ne connais pas du tout Ibiza. J'y suis juste passée pour aller à Formentera. Et je dirais que bah, déjà, j'aime parler de ce que je connais, de ce que j'ai vécu. Et c'est vrai que Formentera, ça a été une découverte et vraiment un changement pour moi. Un lieu paradisiaque où j'ai vraiment vécu des choses intenses. À la fois, le décor est exceptionnel, mais aussi, il laisse la place à être hors du temps et donc à vivre des choses complètement différentes d'ailleurs, je trouve.
0: C'est un titre extrêmement personnel, c'est une façon de vous raconter aussi.
1: Oui, je crois que tous les titres de cet album sont extrêmement personnels.
0: Un album donc qui va s'appeler
1: Animal Émotif.
0: Animal Émotif, donc c'est également vous.
1: Oui,
0: c'est chacun de nous.
2: C'est chacun de nous.
0: Ouais. Donc c'est un bon teaser, entre guillemets, ce titre, avant la sortie de l'album Animal Émotif. Quand je dis 2027, c'est plus fin 2027, début 2027, vous ne savez pas encore.
1: Début.
0: Toutes les infos donc sur iamalmé.com, les prochaines dates,
1: absolument.
0: Etc. Et vous allez le clipper, le Formentera, du coup, aussi?
1: C'est en réflexion. Mais c'est vrai qu'en tout cas, oui, c'est une vraie ouverture vers l'album, et je pense qu'il y a aussi ce côté carte postale. Je le vois un peu comme ça, une invitation à voyager ensemble.
0: Vous serez sur place le 5, peut-être pour tourner quelque chose aussi.
1: Je serai sur place le 5.
0: 5 voilà, juin, donc noté. Sur place à Formentera. Et vous suivez-la sur les réseaux, vous verrez sans doute des très belles images qui seront peut-être le début de quelque chose d'un peu plus grand. Almé est multiple, vous allez vous en apercevoir, chers auditeurs, si vous ne la connaissez pas encore, si vous n'avez pas entendu l'émission à laquelle elle a participé il y a 3 ans. Toute l'équipe de Kitchenette a plein de choses à te demander. Peut-être qu'on en saura un petit peu plus également sur toi, sur tout ce qui s'est passé depuis 3 ans aussi. Mais pour l'heure, c'est le professeur qui va entrer en scène. Vous avez les images sur kitchenette.fr. Est-ce que ce sera aussi Caliente qu'à Formentera? Il va tout de suite nous présenter la vidéo kitsch de la semaine.
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4: J'ai écrit un beau texte pour la vidéo kitsch, je peux vous le lire, Olivier?
0: Mais oui, on va valider, on va voir, Michael, Almé.
4: D'accord.
0: Moi-même.
4: Oh là là, c'est cool. Alors, au milieu des années 80, pendant que beaucoup de groupes français cultivent une esthétique sombre et sophistiquée héritée de la New Wave, 4 garçons venus de la région parisienne choisissent une autre direction. Et leur nom, c'est...
1: Oui.
4: Bravo, vous avez bien écouté. À l'origine du projet, 2 amis de lycée, Étienne Chary et un certain Michel Gondry, qui va être super top connu après. Donc, il n'est évidemment pas encore le réalisateur mondialement connu comme moi, qu'il deviendra plus tard. Il joue de la batterie, fabrique des clips avec 3 bouts de carton, des idées plein la tête et une imagination déjà hors norme. 2 albums sortis en 89 et 92 et 4 singles, dont Ma Maison, sorti en 90 sur le label Justine, qui a distribué quand même des artistes comme Les Vampas, Katonoma, Fela et Tiefen. Je vous propose qu'on l'écoute tout de suite.
0: Allez, on va découvrir votre maison depuis le temps qu'on en rêvait, professeur.
4: Oui, c'est ma maison. J'ai découvert la vôtre, c'était bien, oui.
0: On peut prendre des photos ou pas?
4: Non.
0: Dommage.
2: Visite guidée.

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3: Une maison qui a un grenier, c'est déjà pas mal, c'est truffé de souvenirs. C'est donc ça, professeur, depuis peu, qu'on appelle la house music, ou j'ai rien compris.
4: Je pense que tu n'as strictement rien compris, mais non, d'accord. Ça c'est du rock, c'est du pop rock. Du début des années 90, en fait, le groupe avait un peu disparu, mais grâce au succès des clips réalisés par Michel Gondry pour Björk, et puis... grâce aussi au film qu'il a réalisé, les fans sont remontés dans le temps et grâce à l'internet, ils ont redécouvert ce groupe qui était un petit peu oublié, qui avait disparu.
3: Oui, oui, un très nom, joli nom de groupe. Alors, on voit quoi dans ce clip? Moi, j'avoue qu'il m'avait fait flipper quand j'étais plus jeune, ce clip. Il m'avait fait un peu peur.
4: Bah, c'est les expérimentations visuelles de Gondry qu'on voit déjà et qu'on verra après.
3: On voit quoi? Des hommes déguisés en insectes qui rampent un peu partout.
4: Des hommes déguisés en insectes, voilà, qui rampent un peu partout, des obsessions... Oui, c'est du Gondry, avant l'heure.
3: Si vous appréciez Gondry, vous allez
4: mais
3: kiffer.
4: Est-ce que les gens ont aimé le clip ou ont aimé la musique?
3: Michael, vous connaissez ce clip, forcément, ouais. Vous en aviez parlé lors d'une précédente émission.
5: Il se trouve que même j'avais eu le single, parce que je travaillais beaucoup avec ce label Justin.
3: Donc vous avez entendu la chanson avant
5: j'avais
3: de...
5: J'avais entendu la chanson, j'avais eu le single. Je trouvais que le clip collait vachement bien avec le côté... ils se prennent pas au sérieux, ils sont rigolos quand ils sont sur scène... ils étaient potes avec la Mano Negra, avec les satellites. J'ai trouvé que l'image du clip allait bien, des clips, et aussi les petits visuels des pochettes de singles, des leaflets et tout, étaient vraiment bien recherchés. Et en fait, pour le coup, c'est Gondry. Et avant ou après l'heure, ça reste Gondry, quoi. C'est ce personnage-là.
4: Ce sont les débuts, oui,
5: pionnier.
4: Bien sûr.
5: Ouais, ouais, ouais.
4: Et même dans ses films, on voit ça.
3: Motion aussi.
5: Ouais, ouais.
4: C'est un réalisateur plus sérieux que vous le croyez.
3: On a parlé de clips tout à l'heure avec vous, Almé. On a parlé de scènes aussi. On peut parler aussi peut-être des gens qui vous accompagnent sur cet album. Vous n'êtes pas toute seule.
6: Ah non, pas du tout. Je suis même très bien entourée.
3: Par exemple
6: Par exemple, cet album, je l'ai conçu avec un réalisateur exceptionnel qui s'appelle Baptiste Mathieu Homo, BMH pour les intimes, qui a réalisé une grande partie de l'album. Et il y a une autre partie qui a été réalisée en duo avec Clément Agapitos, et donc sous le nom de Homo, ce duo-là.
3: Tout simplement.
6: Voilà. Et vraiment, ça a été... c'est un album que j'ai conçu pendant presque 2 ans. Donc on a pris le temps de travailler dessus, d'échanger. Baptiste habite à Nîmes, donc on a fait des allers-retours. Tout est né au départ de piano-voix. Ouais, et puis après, on a fait grandir les choses.
3: Et donc, surprise en effet sur scène, à savoir si tu seras toute seule pour le showcase ou si tu seras accompagnée
6: d'artistes.
3: Mais
6: sinon, d'artiste. En concert, oui, habituellement, je suis avec mon... formidable batteur qui s'appelle Greg Damson.
3: Il s'agit pour son deuxième passage de notre artiste invité de la semaine et elle s'appelle toujours Almé.
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3: Alors qu'est-ce que Almé vous inspire, cher Mickaël?
5: En fait, Almé est tellement protéiforme et ubiquitaire que j'ai voyagé et je voyage. Alors par exemple, j'ai évoqué tout à l'heure ce clip qui a été tourné au théâtre du Ranelagh, une chorégraphie tout autour, une scénographie, je l'ai évoqué, une dramaturgie. Et en fouinant un petit peu aussi, j'ai compris que parfois vous écrivez de la poésie et que vous collez cette poésie sur les murs. Alors ça, c'est cette poésie urbaine, cette poésie citoyenne, je ne peux pas résister. Vous le faites encore? Vous l'avez
6: fait encore. Je l'ai eu fait
5: avant,
6: et je reprends mes pinceaux, enfin mes rouleaux.
5: Ouais.
6: Parce que j'ai des rouleaux et de la colle d'affiche, quoi.
3: Ah, et comme
6: JR.
3: JR.
6: Ouais. J'ai des formats un peu plus petits que JR, parce que JR, il a des équipes et tout. Moi, parfois, je suis toute seule avec mon petit rouleau.
3: Vous allez pas recouvrir toute l'Arc de Triomphe, par exemple.
6: Peut-être plus tard, on verra si l'équipe s'étoffe, mais pour l'instant, je suis toute seule.
5: Mais alors, des poésies courtes?
6: Et donc, ce sont des poésies
5: de haïku,
6: que j'ai écrites. Parfois, ça peut être des extraits de chansons, parfois des poèmes. Et je les imprime, je fais des affiches et ensuite je vais les coller dans les rues de la ville, parfois la nuit, parfois le jour aussi.
5: Donc, c'est pas manuscrit, hein?
6: Non, c'est tapuscrit.
5: Et signé Almé?
6: Et signé Almé, ouais.
5: D'accord, ok. Ouais.
6: Donc, si vous en croisez dans la ville, vous pouvez m'envoyer des photos. Ça, je fais un petit book de tout ça.
3: La nouvelle mystique, mais sans le dessin. Non, vous êtes plusieurs.
6: Non, mais j'adore l'idée de faire des choses concrètes. Parce qu'aujourd'hui, on est tellement sur nos téléphones. Je lisais un article aujourd'hui qui parlait de la déconnexion, à quel point maintenant les gens se remettent à l'iPod quand même. oui, pour ne pas être sur le téléphone.
3: Ils ont besoin du physique qui les rassure, du support physique.
6: Moi, j'ai envie d'écrire dans des carnets, qu'on m'envoie des cartes postales, qu'on m'appelle au téléphone, qu'on me laisse des messages sur un répondeur, ce genre de choses. Et du coup, de coller des poèmes dans la rue, c'est génial parce que déjà, il y a l'expérience de le faire où il y a un côté un peu interdit, mais en même temps, franchement, moi, je suis une interdite gentille, quoi. Je colle à des endroits où les gens ont déjà collé des choses et je me mets à côté, tu vois. Mais il y a quelque chose de... L'acte même est une expérience. Et d'ailleurs, j'ai rencontré plein de gens comme ça, en le faisant. Bon, parfois, je me suis fait hurler dessus, mais la plupart du temps, j'ai fait des très belles rencontres.
3: Sur le moment ou après ?
6: Une fois, j'ai rencontré un poète allemand qui passait par là, avec qui on est devenus assez amis, d'ailleurs. Et parfois après, des gens qui repostaient des photos sur Instagram et ensuite on s'écrivait et tout. Dont une femme qui habite à côté de chez moi, qui en fait est journaliste et qui est venue me voir en concert aux Trois Baudets après.
3: La poésie, vous pouvez également la dire dans le cadre d'une chanson. Donc je crois que Plongée, le titre Plongée, vous l'aviez sorti précédemment, mais en tant que single, c'est ça ? Mais
6: oui.
3: Bien avant.
6: C'est oui, c'est un single très ancien. Il avait disparu des plateformes pour des raisons techniques. Et il est ressorti là, avant Noël.
3: Dans son jus d'origine, pas de modif.
6: Non, pas de modif. On a vraiment repris le master d'origine. J'ai fait une collab avec un peintre allemand qui s'appelle Fabian Treiber. Je suis une fan absolue de son travail. Très coloré, un peu mystique. C'est de l'intérieur et de l'extérieur. Il y a souvent des fenêtres. On a l'impression qu'il y a tellement d'émotions dans ces paysages. C'est vraiment...
3: On imagine ce qui se passe derrière la fenêtre. Forcément.
6: Ouais, il y a quelque chose. On peut rester longtemps devant la peinture à envisager des choses. J'aime bien ça. Donc, il nous a donné sa peinture pour faire la pochette.
3: Du single Plongée, dont on entend tout de suite quelques secondes.

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1: C'est évidemment très beau le contraste entre voix chantée et voix parlée avec cette poésie. On était quand alors, Almé ?
2: En 2020.
3: C'est un super exemple hein, de poésie sur les murs. Moi, je le vois, ce poème chanté, il se dessine, alors quand vous le parlez, c'est encore plus fort.
2: Ah bah génial.
1: Certaines petites phrases poétiques sont-elles devenues des chansons par la suite ? Ça peut arriver ?
2: Oui, ça va un peu dans les deux sens. Parfois, il y a des extraits de chansons que je vais quand même mettre en affiche. Oui. Et puis parfois, il y a des poèmes qui restent des poèmes. Et parfois, des poèmes qui vont devenir des chansons. Ce sont des vases communicants, je dirais.
1: C'est un vase communicant avec lui-même, le professeur depuis peu, qui a conservé, je pense, le petit marque-page que Almé avait ramené il y a 3 ans pour toute l'équipe, où il y avait, je crois, des extraits de la source vive marqués dessus. Professeur, vous l'avez conservé, évidemment.
4: Tout à fait, et on va profiter pour faire un peu de pub. Vous avez participé musicalement à un film, c'est bien ça ?
2: Tout à fait.
4: Est-ce qu'on peut décrire un peu ce film ? Il s'appelle Un balcon à Limoges.
2: Oui, c'est un très beau film de Jérôme Rébaud.
4: Comment ça s'est passé ? Donc c'est Léonard Lasry qui a été engagé pour faire la musique de ce film.
2: C'est ça. Léonard Lasry collabore depuis plusieurs années d'ailleurs avec Jérôme.
4: Oui.
2: Et la musique était extrêmement importante dans ce film, c'est ça qu'il faut dire aussi. C'était un personnage à part entière du film. Et il a demandé à Léonard de faire la musique. Il a repris certaines chansons existantes de Léonard et il a demandé des créations.
4: Parce que le personnage principal joué par Fabienne Babb danse beaucoup dans le film.
2: Oui, absolument. Et la danse est extrêmement importante. Comme disait Madonna.
1: Ah oui, c'est ce qui vous relie à Madonna, toujours, effectivement.
2: C'est un très beau film et vraiment, je suis très heureuse d'avoir participé à cette bande-son.
4: Je crois qu'il a fait un documentaire sur Paul Vecchiali, je crois. Et en fait, le film ressemble beaucoup à Femme de Paul Vecchiali, mais je pense que c'est du hasard, même si ce n'est pas du hasard.
1: Almé, artiste multiple, ça peut vous arriver aussi de jouer en tant que comédienne, de prêter votre voix à plein de choses.
2: Oui, ça m'arrive.
1: Et vous étiez aussi collègue animatrice, vous aviez à l'époque créé un podcast où vous interrogiez plein de gens. C'était les préliminaires, mais ça se poursuit ?
2: Absolument, on n'allait pas en rester là.
3: Comment s'appelle le podcast ?
2: En fait, le podcast s'appelait État sonore. Et j'avais sorti un pilote qui était sur le thème des préliminaires. Donc ça s'appelait Préliminaire. Mais effectivement, depuis ce temps-là, j'ai continué à interviewer énormément de gens, des anonymes, des gens connus, des proches, des gens moins proches, des gens qui m'inspirent en fait, c'est plutôt ça la règle. Et je leur pose des questions généralement très ouvertes, mais autour des thèmes qui moi m'obsèdent et qui sont, il se trouve, souvent les thèmes de mes chansons. Ensuite, ces voix, je les utilise comme une matière sonore, en fait, dans différents moments. Et par exemple, dans mon live, je crée des magnétos en fonction du live, en fonction du format.
1: Tout à fait, oui, effectivement, on s'en souvient, c'est assez impressionnant. Ouais, carrément.
3: Il y a des chansons aussi, moi j'ai entendu.
2: Et il y a des chansons dans lesquelles il y a des...
3: Peut-être votre grand-père qui parle
2: oui,
3: au
2: voilà.
3: début.
2: Il y a, donc ça, c'était une interview que mon grand-père avait faite pour le mémorial de la Shoah. J'avais récupéré effectivement une partie de son interview. Ouais.
3: D'accord.
2: Mais j'adore les voix parler, en fait. Enfin, j'adore parler, mais j'adore écouter les gens parler aussi.
3: Et Odessa, c'est...
2: Odessa, c'est la ville d'où venait mon grand-père et toute sa famille. Et
3: on vient toujours. Présente l'indicatif de narration.
2: Oui, c'est vrai, c'est vrai.
3: On vient
2: d'où vient
3: de là,
2: mon grand-père. Ouais. Et surtout sa famille, parce que c'est vrai que lui est né à Paris, mais sa famille vient de là-bas. Et puis, comment dire, il y a une sorte d'imaginaire collectif sur Odessa, comme si c'était une sorte d'âge d'or dans la communauté juive. En tout cas, Odessa est vraiment connue comme un certain idéal perdu.
1: Ça fait un bon contrepoint à Formentera, c'est deux
2: c'est vrai.
1: Points géographiques très
2: c'est
1: différents,
2: vrai.
1: Le présent, le passé. Enfin,
2: Et je suis partie à Odessa faire un voyage en solitaire, qui était mon premier voyage solitaire. Et d'ailleurs, c'est là-bas que j'ai écrit une partie de la chanson. Et au début de la chanson, vous l'entendrez tout à l'heure, il y a des cloches, qui sont des cloches que j'ai enregistrées là-bas, d'une église d'Odessa. Absolument.
1: C'est en effet Odessa, tu l'as dit tout à l'heure, que tu vas chanter en live. Ça va nous rappeler des beaux souvenirs de cette EP, La Source Vive. Mais avant, eh bien, on va entendre une reprise que tu as sortie il y a quelques temps. Je ne sais pas si maintenant on peut dire qui tu reprends dans ce titre-là.
2: Alors, Sébastien Tellier.
1: Est-ce qu'il a entendu parler de cette reprise, Sébastien Tellier, ou pas ?
2: Je lui en ai parlé via réseau interposé, mais je ne sais pas s'il a entendu.
1: Tu as lancé une bouteille à la mer, on peut le dire. Comment s'appelle ce titre de Tellier? Ben, que ceux qui le suivent le connaissent par cœur.
2: C'est le titre qui contient les thèmes qui m'obsèdent.
1: Donc, il y a la violence et...
2: L'amour.
1: L'amour et la violence, tout de suite, par Almé.
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1: Eh bien, demain, Almé sera le 5 juin à Formentera pour la sortie de single Formentera. Mais que fera-t-elle là-bas? Surprise. Suivez-la sur les réseaux. Almé, comme ça se prononce, avec un E, c'est important. Donc,
2: absolument.
1: Et alors, pour revenir un petit peu sur tous ces gens que tu interroges, donc au début, tu venais vers eux, mais maintenant, ils peuvent même témoigner de façon virtuelle.
2: Par entre téléphone.
1: Guillemets. Par téléphone. Comment
2: à
1: ça
2: l'ancienne.
1: Se passe?
2: J'avais envie de pouvoir récolter des témoignages de gens même inconnus et que ce soit très simple en fait. Parce que souvent, je t'interview, je mets un micro, il y a beaucoup de gens qui ne sont pas forcément à l'aise. Et j'aimais bien cette idée de pouvoir laisser un message comme sur un répondeur téléphonique, tu vois, d'autrefois, et de répondre à une question comme ça à n'importe quel moment. Si tu as envie de laisser un message la nuit, tu peux. Tu vois, moi j'aime beaucoup cet univers des émissions de nuit où les gens appellent.
3: Libre antenne.
2: Libre antenne.
1: Il y a toujours la petite séquence.
2: Soir, c'est Macha.
1: Ouais.
2: Exactement. Bah, allô, ouais. C'est Macha, tu vois.
1: C'est
2: et donc, j'ai créé, j'ai ouvert une ligne spéciale qui s'appelle le répondeur du cœur, où les gens peuvent me laisser des vocaux sur WhatsApp, où je pose une question, qui sont en général en écho aux questions qui ont été créatrices pour mes chansons. Là, par exemple, en ce moment, la question, c'est quel est votre refuge? C'est-à-dire, qu'est-ce qui vous rend vivant? Ça peut être... un lieu, une personne, une saison, un parfum, une couleur. En fait, ça peut être un peu ce que vous voulez. C'est ça qui est intéressant. Vous pouvez même réinterpréter la question. En fait, la question est une occasion de discuter.
1: Alors,
2: et donc, je peux donner le numéro? Je l'ai retrouvé.
3: Oui.
2: Donc, c'est un 07, hein, puisque c'est un numéro fraîchement récupéré. Alors, vous pouvez donc répondre à cette question au 07 81 76 51 63. C'est le répondeur du cœur d'Almé.
7: 07.
2: 07 81 76 51 63.
1: Et alors, si on appelle ce numéro, donc on...
2: Alors, il vaut mieux me laisser un message vocal.
1: D'accord.
2: Sur WhatsApp,
1: oui.
2: Idéalement. Parce qu'après, je peux les réenregistrer, enfin, je peux les utiliser et faire des magnétos avec, et vous pouvez les retrouver dans une création.
1: Ça rappelle vraiment l'époque des boîtes vocales. Il y a une bonne trentaine d'années, quand j'ai démarré en radio, on utilisait des petites boîtes vocales comme ça,
2: ouais.
1: Aussi, où les gens laissaient leurs messages et puis on les diffusait parfois. C'est un retour aux boîtes vocales, finalement.
4: Oui, tu vois, Olivier, je t'ai toujours vanté le bon vieux temps. Almé, qu'est-ce que tu en fais de tous ces messages? C'est un projet artistique qui va aboutir à quelque chose ou c'est juste ces messages en eux-mêmes?
2: C'est une matière sonore, on va dire, et avec laquelle je crée, c'est encore un peu surprise, mais d'autres formats sonores qui vont venir répondre au single de l'album.
1: Combien d'heures de rush tu as maintenant?
2: C'est délirant.
1: Ah oui, j'imagine
2: délirant.
1: Bien. Bah, si vous avez
2: j'ai l'impression d'avoir le syndrome de Diogène, mais avec
1: c'est
2: les
1: ça.
2: Voix.
3: Alors, pour celles et ceux qui sont rapides, je suis sûr qu'il y en a beaucoup. Il y a des auditrices et des auditeurs qui l'auront déjà fait. On retrouve un gros clin d'œil à Cocteau, à François Poulenc, la voix humaine. Moi, je pense que je vais être un des premiers à laisser le refuge. En plus, ça me parle énormément. Et moi, j'ai une question à te poser, surprise. Est-ce que le mimosa, c'est une fragrance, c'est un refuge pour toi?
2: J'adore le mimosa. Pourquoi? C'est
3: voilà,
2: étonnant,
3: c'est
2: comment
3: que...
2: tu sais.
3: La fouine.
2: J'ai une passion pour le mimosa, c'est, je pense, vraiment une de mes fleurs fétiches.
1: Il a reconnu le parfum mimosa que vous portez aujourd'hui, peut-être. Non, pas du tout.
2: Non, mais il est très fort. Je pense qu'il est agent secret le jour, journaliste la nuit.
3: Agent radiophonique.
2: <C'est impressionnant. rire> Agent radiophonique.
4: C'est impressionnant quand même.
2: Ah ouais, impressionnant.
1: Bravo, effectivement, l'agent double, Mickaël, avec nous. Et puis, ben, on va vous découvrir en live, Almé. Ce sera dans quelques minutes maintenant pour clôturer avec bonheur cette émission. Non, sans vous rappeler donc, qu'on pourra retrouver le nouveau single Formentera donc, sur tous les réseaux, je présume.
2: Tout à fait.
1: Et sur votre site web également.
2: iamalmé.com.
1: Avant de retrouver ce live donc, très émouvant d'Odessa qui va vous rappeler des bons souvenirs de cette source vive, Les mauvais souvenirs vont arriver maintenant grâce à la rubrique terrible du hard kitsch tout de suite.
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1: Et chers amis, maintenant que nous avons laissé tranquille le chat, on va faire un petit peu de revival d'une émission récente précédente. On avait rendu hommage à une émission qui va s'achever dans un mois à peu près, à la mi-juin. Alors, il faut être sportif, apprécier le sport. C'est l'émission Téléfoot. Bon, il n'y a pas de photo autour de la table, je présume. Et on avait diffusé pour l'occasion ce qui n'était non pas le générique de début, mais le générique de fin des premières années, je crois de 79 à 83, 84. C'était Pietro Umiliani et le générique est méga connu. Si je vous dis maintenant, voilà. Et c'est un Italien qui a fait ça, Pietro Umiliani, extrait d'un film en 1968. Dès l'année suivante, en 1969, un chanteur français a mis des paroles sur cette chanson. Il ne dit pas que Manon Manon, déjà il dit mais non, et vous allez sans doute reconnaître ce chanteur, écoutez, c'est Henri Salvador, allez je vous le dis puisque je vous cache rien. Manon. Il rechante tout, hein, évidemment, il réorchestre tout. Manon. Et il ajoute des paroles, et c'est comme si c'était, on va dire, l'histoire du professeur en fait.
9: Je dois fréquenter que les filles de 50 ans, car les...
1: Ok.
10: Manon.
1: C'est dommage, on n'a pas entendu la suite, professeur.
3: Ah, c'est ça la censure du professeur.
1: Oui, voilà. Après, il nous dit quoi ?
9: Manon, je dois pas regarder et surtout pas toucher.
10: Manon.
4: Il a entièrement raison.
1: Voilà. Encore un animal émotif avant l'heure qui s'ignorait, pourquoi pas, Salvador. Est-ce qu'il a bien fait de mettre des paroles sur cette terre ? On ne sait pas.
4: Vous savez, moi, j'aime pas les gens qui parlent, en fait. Donc, fallait que je vous l'avoue au bout de 25 ans.
1: Très bien. Donc vous préférez la version de Pietro Umiliani plutôt que les paroles ajoutées par Salvador.
4: Exactement. Plutôt, j'aime plus. Oui, je préfère.
1: Il va parler pour autant pour nous présenter son hard kitsch. C'est Michael. Alors, qu'est-ce que vous nous présentez cette semaine ?
3: J'ai le gros trou, là.
1: Non, vous vous souvenez plus.
3: Non, je suis parti dans le...
1: On va le lancer, peut-être que ça vous allez vous rappeler en une fraction de seconde de quoi il s'agit. C'est bien vous qui vouliez présenter ça.
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3: Alors, pardon, j'étais complètement parti, je voyais le petit bonhomme qui faisait des allées et retours, enfin voilà. Et parce que vous évoquez des années où moi j'ai vécu la télé en noir et blanc, ces années 69.
1: Donc vous les avez connues,
3: je les ai connues, j'étais devant la télé. Pas pour le foot, mais c'est assez sympa d'écouter les frères Jacques nous parler, on croit, de la météo, mais d'un type qui rentre chez lui trop tôt du boulot et qui trouve sa femme avec son amant.
1: Ça, il fait chaud, oui.
3: Ouais, il fait
11: ça
3: chaud,
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13: On a un petit peu d'air quand il passe un avion.
11: 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Les femmes sont adorables, comment peuvent-elles ranger dans si peu de tissus, tant de choses à toucher.
1: Donc là, ils sont pas encore arrivés dans la chambre, ils sont encore dehors.
3: Mais ils plantent le décor.
1: C'est ça,
3: il fait chaud, bon, les femmes sont adorables, elles sont avec leurs petites robes. Ils nous emmènent.
11: Voilà. Chez lui est rentré bien trop tôt.
3: L'ami Gaston chez lui est rentré bien trop tôt.
1: Ah, pauvre Gaston. Il aurait fallu qu'il téléphone, Gaston.
3: À part le drap du dessus, il n'avait rien sur eux.
12: Oh là là.
11: Gaston restait sans voix.
13: Sa femme ne disait rien.
11: Alors l'autre type a dit, il y a comme ça qu'on est bien.
3: Oui.
1: Ça, c'est la suite de l'histoire du professeur.
11: Je peux vous l'affirmer, Gaston s'est dévêtu et tout s'est arrangé.
1: Ah ben voilà, ouais. Ça finit bien l'histoire.
3: Voilà. Donc c'est la joie, la bonne humeur des frères Jacques.
1: Je sais pas si on était en 69
3: je trouve c'est sympa. Ouais.
1: Heureusement qu'on est là pour faire monter un peu la température. Est-ce que ça sera le cas de votre hard kitsch également, professeur, pour terminer cette rubrique ?
4: Je vais être très poli parce que j'ai pas été gentil avec les gens qui parlent. Eh ben, je les accueille à nouveau, d'accord ?
3: Oui.
1: Parlez maintenant.
14: Bonjour, vous. Si loin.
1: On dirait le chanteur que vous avez passé la semaine dernière.
4: Il est de retour.
1: Alors c'est vous qui lui devez de l'argent, c'est pour ça que vous le mettez en avant.
3: Vous l'avez ? Non ?
12: Pas du tout.
1: Je crois que personne ne l'a.
12: Vous ?
4: Non. Mais personne ne l'a, cet homme-là.
14: Mais toi, tu sais. Mais toi.
15: toi, tu le sais, oh toi.
3: C'est le grand frère de Philippe Catherine.
1: J'ai l'impression que c'est un mélange de Philippe Catherine et de Christophe, accompagné par, oui, Charlie Oleg, quelque chose
2: c'est
1: comme ça.
2: C'est assez bien vu.
4: Mais c'est Patrick Beauvarlais, je crois qu'il a fait qu'un album.
1: La semaine dernière, vous aviez dit que ce monsieur Bob Varley, ce que vous aviez passé la semaine dernière, c'était la moins bonne de l'album. Ben non, finalement, il y a celle-ci aussi.
4: Ouais, non, c'est méchant, ça.
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1: Bien.
4: Et oui.
3: Non, non, moi, je dis qu'il y a encore un qui...
2: C'est vrai, ce mélange de Christophe et Philippe Catherine. C'est très bien vu.
4: Et Philippe Catherine, il était tout petit. Lui, c'était en 76 quand j'avais... Non, je ne peux pas vous le dire.
1: Alors, est-ce que vous lui devez encore de l'argent? Et donc, est-ce que vous allez passer un nouveau titre de lui la semaine prochaine?
4: Est-ce que vous voulez qu'on passe un titre de lui la semaine prochaine?
1: On va faire un vote... On va lancer, nous aussi, une boîte vocale. N'hésitez pas. Ou appeler la boîte vocale du cœur pour savoir si vous souhaitez que...
3: Allez vous réfugier dans la boîte vocale du cœur.
1: Patrick Beauvarlais revienne la semaine prochaine.
4: Mais en fait, l'album est bon, mais il faut le comprendre.
2: Peut-être qu'il faut l'écouter en entier pour se plonger vraiment dans l'univers de Patrick.
4: Mais vous avez tout compris, madame.
1: Donc lui, il fait partie soit des émotifs, soit des timides, peut-être.
4: Non, c'est tout l'album qu'il faut écouter.
1: Ouais. Pourquoi avez-vous dit que vous étiez timide en début de l'émission? C'est vrai?
2: C'est vrai.
1: Et c'est lié à l'émotivité ou pas du tout, hein?
2: Ouais, j'y travaille. Oui, je pense que c'est lié à l'émotivité, oui.
1: Faire de ces petites faiblesses qui nous rendent humains, ne pas en faire une force, mais en tout cas un vecteur pour avancer, c'est toujours votre philosophie. La timidité peut en faire partie.
2: Absolument. Et puis je pense que ça nous permet de nous rencontrer aussi, parce qu'on en a tous et souvent les mêmes, donc ça tombe bien.
3: Et puisque vous avez évoqué la course de la vie d'Almé, moi j'ai quand même cette question-là, parce qu'on vous voit poétesse, créatrice, chanteuse... auteur. Et cette école de commerce, je la cite, l'ESSEC, vous en sortez en 2008. Mais après, est-ce que vous cogniez à Procter & Gamble, Danone, L'Oréal, je ne sais pas, des trucs comme ça? Parce que je ne vous vois pas du tout.
1: Vous quittez Sergi Pontoise, donc c'est déjà
3: heureuse. En fait, je ne vois pas heureuse dans ce monde-là. Je ne vois pas différente de ce que vous êtes là aujourd'hui. Et pour le coup, effectivement, 18 ans derrière, vous êtes allé vous frotter à ce monde que je trouve... très rude et pas nécessaire pour la survie de l'espèce, bien au contraire.
1: Ou
3: est-ce que vous avez sauté en fin de dernière année et...
2: Non, je suis allée jusqu'au bout du MBA, mais ça n'a pas été sans heurts. C'était difficile pour moi, vraiment.
3: Ça vous a...
2: C'était pas mon
3: vous
2: endroit.
3: Vous êtes tordu.
2: Ouais, c'était pas du tout le bon endroit. D'accord. Pour moi. Mais, okay. Mais en même temps, j'ai appris plein de choses et voilà, je referais pas différemment. C'était comme ça. Mm-hmm. Mais ensuite, j'ai tout de suite été en école de théâtre et j'ai tout de suite commencé à travailler comme comédienne. Donc j'ai jamais officié réellement... avec mon MBA de management.
1: Eh bien, c'est la Almé chanteuse, maintenant qu'on va entendre, et en live, s'il vous plaît.
2: Ah.
1: Avant, on l'espère très très bientôt de l'applaudir sur scène, et pas forcément de devoir prendre un billet pour faire un théâtre pour ça.
2: Bien sûr, vous serez le premier au courant, Olivier.
1: Eh bien, c'est parfait, on relira avec grand plaisir. C'est donc la cerise sur le gâteau, the cherry on the cake. C'est le live de la semaine.
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1: Odessa, tu as raconté l'histoire tout à l'heure, une histoire familiale, donc puisque une partie de tes ancêtres vient d'Odessa, et toi-même, tu as bouclé la boucle en y allant. C'était quand alors, récemment?
2: C'était en 2018.
1: Donc avant d'avoir conçu cette chanson.
2: Oui, et j'ai commencé à l'écrire là-bas. Sur cette place où il y avait cette église, dont j'ai enregistré les cloches que vous allez entendre.
1: Un autre type de voyage, mais tout aussi important que Formentera, on t'écoute avec plaisir en live, Almé dans Kitchenette.

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0: Et on finit par les cloches, enregistrées par Almé. Bravo Almé.
1: Mais bravo à vous.
2: Et Ben Route.
1: Quelle émission rondement menée. Moi, je suis bluffée par vos prestations à tous.
0: Ouh là là, bah écoutez.
1: Enfin, parce que vous ne voyez pas, mais ils ont un bout de papier, il y a trois mots dessus, et ils font des monologues où ça rime, c'est rythmé, on dirait du slam, quoi. C'est
0: on n'arrive pas à se relire, c'est ça qui est beau.
3: On va rougir.
2: Voilà. Merci, belle route, la chaudrome.
1: Merci. Ah,
0: joli. Merci beaucoup, Almé. Donc, c'est avec plaisir qu'on vous retrouvera sur scène. Merci beaucoup, chers amis, de nous avoir suivis. Merci, chers auditeurs, d'être fidèles au rendez-vous de Kitchenette. On a hâte de découvrir donc, les nouveaux marque-pages d'Almé.
1: Qui vous serez les premiers à les recevoir.
0: C'est ça, alors, l'encre ne sera même pas encore sèche, qu'on en aura peut-être déjà.
2: Et le 07. Hein.
0: La ligne du cœur d'Almé.
2: Où vous pouvez laissez à Almé un message vocal pour répondre à la question du moment. Quel est votre refuge? Qu'est-ce qui vous rend vivant?
1: Et le numéro 07 81 76 51 63.
0: N'hésitez pas à participer à cette grande œuvre phonographique. Est-ce que vous voulez nous poser la question à nous ou pas? Non, surprise.
1: J'aimerais vous la poser, mais j'aimerais que vous me répondiez sur les répondeurs du cœur.
0: Merci également et welcome back, donc Mickaël.
2: Merci pour l'invitation et à très bientôt. Et bravo Almé.
1: Merci beaucoup. À merci bientôt.
0: Merci beaucoup, professeur de Pipeu.
3: Merci Almé, merci Mickaël, merci moi-même et merci Olivier.
0: On se donne rendez-vous, cher Jamy, la semaine prochaine. On vous prépare une très très belle surprise. On ne vous dit rien, mais soyez bien à l'écoute la semaine prochaine. Très bonne semaine. Et comme on vous le dit à chaque fois, je ne sais pas si vous vous en souvenez, peut-être que vous vous souvenez au moins de ça. On vous aime. On vous alme. Non, je
1: vous alme.
2: C'est moi qui.
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